0: les gens de la diaspora parce qu'elle est ni l'un ni l'autre. Elle est les deux en même temps. Il y a une manière de parler, de penser qui va être spécifique aux gens qui font partie des descendants d'immigrés, dont je suis issu de la troisième génération, mais qui va prendre des codes du coup culturels d'El Maghreb et qui va du coup, mais aussi s'adapter en français pour se faire comprendre devant le plus grand nombre en France. Parce qu'en France, il se trouve que même les populations arabes seront plus à l'aise en français. C'est presque un nouveau paradigme qu'on a créé, c'est assez passionnant. Et même les références culturelles, quand je vais parler aux gens de la diaspora en France, ça va être différent que quand je vais parler à des populations qui sont, diront, plus franco-françaises, on va dire ça comme ça.
1: Et comment est née ta relation avec l'humour? Est-ce que c'est une vocation d'enfance ou une découverte plus tardive?
0: C'est parce que je suis, si tu veux, la phrase d'un coup comme ça, en une phrase, c'est parce que je suis schleuh. Pourquoi je dis
1: Pourquoi
0: ça?
1: c'est
0: Parce
1: là?
0: que, voilà, tout simplement, pourquoi je dis ça? Parce que moi, l'éducation schleuh que j'ai reçue, c'était une éducation qui était à base de non-communication. Même au niveau de la communication, je dirais, non-verbale, qui est à base juste de l'expression des visages, de dire baba, dire mama, je voyais pas beaucoup de choses. Je me suis pas beaucoup nourri des sourires de mon père, parce que c'était des gens qui n'avaient pas l'habitude, qui n'étaient pas à l'aise avec le fait de communiquer. Donc ça passait par autre
1: Et
0: chose.
1: montrer aussi de l'amour,
0: Exactement. L'amour, la manière dont le démontrer était autre. Non pas de, je suis pas venu pour dire qu'il n'y avait pas d'amour, loin de là, au contraire, mes parents m'ont rempli de ça, mais dans un langage que je ne comprenais pas à l'époque en étant enfant. Mais Zama, le cerveau, il a créé un réflexe de dire maintenant j'ai envie de voir c'est quoi faire sourire les gens, faire rire les gens. Parce que je l'ai pas eu ça, j'ai pas connu ça avec mon père. Du coup, j'ai envie de voir comment ça se répercute chez le public. Un public kbir, vraiment, j'ai envie de voir Drari content.
1: Et quand tu as dit ça à tes parents, ben Naka, tu veux être humoriste, qu'est-ce que la
0: Ah,
1: réaction d'y aller?
0: un peu chouma, un peu
1: Chouma
0: chouma.
1: dans quel sens?
0: Dans le sens où, parce que pareil, cette génération-là considère pas que ce genre de métier fait partie de la réussite d'un
1: C'est
0: individu.
1: pas un métier.
0: C'est pas quelque chose qui va épanouir quelqu'un. C'est de la chance et au pire, tu en connais un qui a réussi, ça a fait. Et en vrai, c'est bien pour lui, Walakin, pour que leur fils soit stable, pour que le fils assure un minimum d'armes à la subsistance. Après, c'est pas probant et c'est pas pertinent. Donc du coup, ça a été une bataille de leur faire accepter ça.
1: Ou d'abord, it's okay maintenant. Ça va. Tu
0: D'abord,
1: joues, il chauffe les spectacles.
0: donc ça veut dire ils vont pas me dire,
1: Mais
0: ils vont me le
1: est-ce qu'ils
0: montrer.
1: sont venus te voir?
0: Baba, il est venu me voir, pas encore maman. Mama, ça va être, je pense que quand je ferai une grande salle, Inch'Allah, j'en ai déjà fait une grande salle,
1: L'Olympia ou la Dera.
0: l'Olympia, là, je pense que
1: Inch'Allah.
0: je
1: À
0: l'inviterai.
1: quel moment tu t'es dit, je peux en faire un métier?
0: L'anecdote, quand je commençais à Paris, j'avais organisé des soirées d'humour pour me permettre, moi, d'être animateur, de progresser plus vite. Je voulais pas demander au Comedy Club sur place. Je voulais attendre d'avoir un bon niveau. Et du coup, j'ai fait l'indépendant. Je suis parti là, demander un café. Voilà, j'ai envie de faire des soirées. J'invite des gens. Et moi, je suis le maître de cérémonie. Comme ça, je progresse. Et le jour où j'ai ramené Gad Elmaleh, qui est venu, je me suis dit, c'est bon. Là, je pense qu'il y a un écho. Je pense qu'il y a quelque chose qui peut se passer.
1: Comment il a réagi, Michaf, le sketch d'Yelk ou là, le spectacle d'Yelk?
0: Il était incroyable. C'était trop bien. C'était une belle rencontre.
1: C'est pas parce que tu es maghribi
0: Un
1: ou
0: petit
1: maghribi,
0: peu, forcément. Forcément, je l'appelais Khali. Donc, forcément,
1: Khali,
0: ouais, je l'appelais Khali.
1: tonton.
0: Ouais, c'est exactement ça, tu vois.
1: Alors, qui t'a le plus influencé le parcours d'Yelk? Quoi, un humoriste, la rue, la famille, la société
0: La famille, la
1: maghrébine
0: famille.
1: elle-même ou là qui fâche?
0: La famille, on se rend pas compte souvent du pouvoir, même d'influence que la force évocatrice d'elle, les souvenirs de mes vacances au Maroc. Parce que moi, du coup, le Maroc, comment je le connais via les mois de vacances que je vais passer ici pendant l'été, de mes 2 ans jusqu'à mes 18 ans. C'est là où je vois mes grands-parents, c'est là où je vois la majorité de ma famille, les Loulida. Et du coup, tu as des tontons qui sont blagueurs, tu as des gens ils posent juste les chaises en plastique au bled, ils racontent des histoires. Et ça, là, ça m'est rentré en tête, ça m'est rentré en tête, et je me suis dit, à un moment donné, ça m'a piqué. J'ai envie de, je me suis dit, moi aussi, j'ai envie de faire ça. Et au niveau des blagues, ça m'a inspiré aussi. Bah,

0: Quand je t'ai dit Gad Elmaleh, le plus
1: Ouais.
0: grand, c'est mon père riait. Donc je voyais mon père rire à ses blagues. Et du coup, je l'ai associé vraiment à quelqu'un qui m'a énormément inspiré. Parce que pour faire rire mon père, je me suis dit, il est incroyable.
1: Qu'est-ce que tu censures parfois ou tu assumes
0: Une radicalité.
1: sur scène? Est-ce que tu indiques une censure, une ligne rouge? Tu fais attention?
0: Je fais attention, mais je me censure pas. Pour moi, c'est différent. Tu peux très bien, tu peux tout dire, mais il y a des manières. Il y a un tempo. Toutes les oreilles ne sont pas prêtes à entendre des choses directes. Comme le casque, si tu mets la musique d'un coup très très fort, la musique elle est incroyable, d'accord, mais le tempo, le volume, il n'est pas approprié. Pour moi, c'est la même chose. Un humoriste, il a le devoir de ramener doucement une idée, doucement, doucement, et jusqu'à ce qu'elle puisse attraper un auditoire.
1: Alors, qu'est-ce que fait rire pour toi? C'est wesh, divertir ou là, faire réfléchir aussi.
0: Jauge, les deux. Après, je suis pas encore, j'ai pas encore tranché sur cette question sur qu'est-ce que doit être un humoriste. Pour l'instant, moi, je me contente de dire un humoriste, c'est quelqu'un qui doit faire un art qui lui ressemble. Moi, ce qui me ressemble, c'est le fait de parler de tout ce qui concerne la situation de la diaspora en France, donc les enfants d'immigrés, comment ils se situent par rapport à leur identité et comment eux, ils sont perçus par rapport aux discriminations dont ils font l'objet. Ça, c'est important pour moi.
1: Alors, la génération vit beaucoup de contradictions. Est-ce
0: Aïe.
1: que l'humour, c'est une manière de survivre à ces pressions à Walid, pour toi?
0: Oui, ça permet de les adoucir. Qu'elles soient moins frontales. Parce que quand on en rigole, d'un coup, on se dit, ah, ouais, c'est pas grave. On est humain.
1: Ouais. Tiens, je vois que vous avez les réseaux sociaux. Ou est-ce que les réseaux sociaux, opportunité ou un piège pour les jeunes
0: Les
1: humoristes?
0: deux. Du coup, toujours essayer de viser l'équilibre dans toute chose. Dans une vie de manière générale, les réseaux sociaux sont un outil extraordinaire. Faut pas cracher dessus. C'est comme les nouvelles technologies qui arrivent, comme l'IA par exemple. C'est quelque chose qui est inévitable. Ça fait partie de nous, de notre vivant. Maintenant, il faut savoir le gérer avec précision, avec maîtrise. Et souvent, le piège, c'est de se retrouver à vivre que à travers les réseaux sociaux. Faut garder un pied dans la réalité. Moi, pour moi, les réseaux sociaux, c'est une manière de communiquer pour ramener Drari le spectacle d'y aller. C'est tout, c'est comme ça que ça se passe, tu vois.
1: Est-ce que tu te sens porte-voix d'une jeunesse marocaine ou la maghrébine ou la africaine en France?
0: En France, oui. En France, oui, mais disons que je ne suis pas venu avec cette prétention-là. Elle se construit au fur et à mesure du temps où je sens que je peux représenter un écho pour des voix qui sont souvent, Zama, mises sur le côté, laissées pour compte. Des gens qui ont des inspirations, ont des choses à dire, mais qui sont souvent réduites au silence parce que on va juste se contenter de se dire, c'est des populations-là, j'ai ce stéréotype-là sur elles, donc pour moi, ce sont des gens comme ça. Et nous, la nouvelle génération, parce que nos parents étaient un peu plus silencieux, c'était vraiment ça, ils venaient juste pour travailler, et peu importe s'il y avait les clichés. Mais les clichés existent du coup. Grandissent. Nous, on est là pour dire stop. On est là pour dire il y a une voix dissonante. Et du coup, en France, je ne prétends pas du tout avoir ce pouvoir-là au Maroc. C'est un pays que je découvre, que je redécouvre. C'est comme, bref, ça, c'est l'exemple, c'est mon apprentissage de Darija. Je suis encore un enfant. Et du coup, quand je reviens ici, c'est aussi pour dire quelle est la source pour mieux parler aux gens en France.
1: نعم وليد جباري هو الاسم ديالك واختاريتي ان بسودو كي ان بو اون بوتيت بروفوكاسيون تو شيرش ا ديرانجي و ا فير رير افون تو افيك روبو دو بوش
0: Ah, prendre voilà l'objet des discriminations, le contourner de
1: Voilà
0: manière
1: ce
0: comique.
1: métier robot de poche.
0: En fait, c'est très simple. Quand j'étais petit, j'aimais pas beaucoup lire. Je lisais beaucoup de livres ça s'appelait les livres de poche. C'était des petits bouquins. Et je sais que nous, Ishlehi, on est petits de taille. On est très petits de taille. Boudrern. Donc, ça c'est la question à un moment donné, quand on m'a demandé un pseudo pour faire mes premières scènes. Bah, rebeu, parce que c'est tel qu'on me...

0: décrit tel qu'on me segmente en français, rebeu, donc je suis un beurre, et deux poches. Voilà, c'est très
1: D'accord,
0: simple.
1: d'accord. Tu parles beaucoup de quartier, d'identité.

0: de toi, ne rigole pas avec toi, rigole de toi, là, il y a un souci. Là, du coup, tu es dans la caricature. Et là, tu fais rire les mauvaises personnes. Si tu rigoles avec les gens qui dénoncent les discriminations, là, on est dans le bon. Et si tu fais pas rire les gens qui, justement, discriminent, là aussi, il y a quelque chose de positif.
1: Tu fais rire avec des réalités parfois dures.
0: Très
1: Il y en
0: dur,
1: a,
0: oui.
1: j'ai vu un peu les spectacles d'Yelik. Est-ce que c'est une protection ou une forme de thérapie pour toi?
0: Les deux. thérapie, parce que ça me sert aussi à presque exorciser, à enlever un peu le masque qu'on nous a mis, qu'on nous a collé sur le dos pendant des années et des années. Et ça me fait du bien. Voilà, ça me fait du bien, Zama, quand je suis à la fin de mes spectacles. Alhamdoulillah, je suis très heureux, je suis content. Et les gens aussi, ils m'envoient des messages en disant merci d'avoir dit ça. C'est presque si on enlevait des fardeaux et des poids.
1: Ouais, je rate une fois de garder une blague en te disant ah, il a guilty, ça va me créer des problèmes.
0: Jamais pour l'instant. Parce qu'au contraire, pour toutes les blagues que j'ai faites pour l'instant, ça m'a, j'ai reçu des problèmes. Walakin, c'est pour ça que c'est pas de la caricature. C'est que les gens qui sont venus me vouloir, sont venus dans le but de me causer des problèmes, c'était presque. C'est normal, ok. C'est eux que je vise. Donc c'est normal qu'ils ne soient pas contents.
1: Je connais le public d'Yelkentayam, qui te suit.
0: Très mélangé. Très mélangé. Walakin, le dénominateur commun. Ça va rester des gens qui sont sensibles à ces questions-là et qui sont dans une démarche universelle. Parce qu'en France, et c'est là aussi où je suis content de ce côté européen chez moi, français, c'est la réalité pragmatique d'avoir été, pas confronté, d'avoir rencontré autant de gens dans une même place. L'histoire a fait que, on connaît tous l'histoire qui a fait que pourquoi on s'est retrouvé là. Mais la réalité fait que bah, ça enrichit.
1: Fnan Darak Awalid, aujourd'hui, est-ce qu'on peut être drôle sans être profond?
0: Oui. On a même nous, on a grandi avec des, j'appelle ça les blagues carambars un peu. Tu vois, les blagues qui ne veulent strictement rien d'autre que juste provoquer un rire. Mais ma philosophie, la philosophie d'y aller, c'est tout est politique, tout, tout. Même le fait de ne pas mettre de politique dans ce que tu fais. C'est politique, c'est un choix. Donc pour moi, là, à ce moment-là, tout est incarné, tout a une pensée, tu vois.
1: L'autocensure, chi blague, avec tes amis, tu vas leur dire ce soir, je veux parler de ça. Qu'est-ce que vous en pensez? Est-ce que je vais choquer? Est-ce que je la garde pour moi? Ou c'est pas le moment maintenant de mettre le doigt sur ça?
0: C'est exactement ça. Je travaille avec des amis. J'ai de la chance d'avoir une très très bonne équipe française pour travailler mes blagues. Et en fait, la discussion, elle va pas être portée sur le sujet. Le sujet, il est légitime. Il faut qu'on en parle. Voilà, ouais, maintenant, ça va être l'idée de la stratégie, d'être intelligent, de dire quand est-ce qu'on parle de ça? Quand est-ce que c'est le bon moment? Et de quelle manière? Quels mots? Le fond, ok, on le touche pas. Les mots vont être très très importants. C'est ça le travail d'orfèvre de l'humoriste.
1: À ton avis, l'humour au Maroc ou là en Afrique est-il trop sage aujourd'hui?
0: Non, je pense pas. Je pense que l'humour au Maroc, comme en Afrique, est en train de prendre, je pense, un nouvel essor, mais qui accompagne en même temps l'élan de développement du continent. Les gens, maintenant, ont les moyens et surtout ont les instruments pour se faire entendre. Et du coup, ils n'ont plus cette possibilité. Ils ont plus cette peur de se faire censurer parce qu'il n'y a plus un seul canal d'information. Il y a différents moyens de communiquer. Et donc maintenant, si on voit qu'il y a plus de créativité, moi je pense pas. Je pense qu'avant, la créativité était juste un peu plus réduite parce qu'il n'y avait pas de manière, de beaucoup de moyens de s'exprimer. Ad, tu vois. Donc maintenant, on a juste mis un micro, plus de micros devant plus de créatifs. Ça fait. Et on découvre que oui, les Africains sont incroyables dans la création.
1: Walid Jberi, t'es mon Mathilde, humoriste, je compte dans le.
0: Moi, humoriste.
1: Humoriste.
0: J'aime bien humoriste. Humoriste, comédien aussi. Enfin, après, ça va être des synonymes, ça va être des nuances. Voilà, humoriste, j'aime bien parce que je fais des blagues, moi. Je fais des blagues, je viens pour faire rire les gens.
1: Comment tu réagis? Pour toi, c'est une blague pour toi. Ils vont réagir, ils vont échanger avec toi.
0: C'est ça, oui, c'est ça.
1: Ou Amra, je rate les.

0: Ben, Anna, ils ont pas rigolé. Et tu t'es dit. Allez,
1: Khatar.
0: non,
1: Bah
0: mais
1: oui, parce
0: ça peut arriver,
1: ça,
0: hein.
1: bien sûr que ça peut
0: Ça
1: arriver,
0: peut
1: mais
0: arriver.
1: et c'est très bien. C'est, je le prends souvent la métaphore du le sport. C'est quand tu échoues à un exercice, là tu comprends, là tu progresses parce que la prochaine fois tu sais que tu
0: Ah.
1: devras faire mieux. Bah le
0: Ouais,
1: rire, c'est la même
0: exactement.
1: chose. Sauf que c'est le seul métier presque au monde, je pense, avec aussi la radio et la télé en direct, où tu t'exerces devant la source de ton art, c'est-à-dire le public.
0: Le public.
1: Et du coup, bah, entre guillemets, t'as pas le droit à l'erreur, mais tu vas les faire, ces erreurs, obligatoirement.
0: Alors, le plus dur dans ce métier, c'est quoi? Faire rire ou être toujours attendu comme quelqu'un de drôle?
1: La deuxième. Tu fais rire tout le monde. Absolument tout le monde. Même Montasser, que je, tu vois, à la base, voilà, je viens de faire connaissance avec lui. Il a l'air très drôle. Donc, t'as été drôle aussi plein de fois, Montasser, j'en suis sûr et certain.
0: Bon, moi, je fais le théâtre. Je suis acteur.
1: Acteur.
0: Voilà,
1: Et
0: exactement.
1: du coup, il y a un moment donné où ça passe beaucoup par le rire. Et, mais par contre, c'est la régularité qui va faire que tu seras un humoriste professionnel ou là un comédien professionnel. C'est ta capacité à être bon, très bon, même dans les moments où tu ne veux pas aller travailler. Là, à ce moment-là, quand tu mets avec la personnalité d'Yelk en coulisses, et là, tu viens uniquement pour faire ton art, là, à ce moment-là, tu es professionnel.
0: Les thématiques, les attraits de Melian, les spectacles d'Yelk, est-ce que tu te sens porte-voix d'une jeunesse marocaine, africaine en France?
1: En quelque sorte, oui, par ricochet, en France, par ricochet, oui. Parce que, et en plus, la jeunesse, ça commence, le temps file. Maintenant, je suis de la génération 90, donc bientôt les 30 ans. La jeunesse, bientôt, je dirais, ouais, la génération, juste avant la génération Z, la génération qui a maintenant, là, ouais, qui est au milieu de la trentaine, cette génération-là, quand j'étais bien à mes spectacles, même j'ai beaucoup de références nostalgiques, etc., par rapport à ce qu'on a vécu, elle se sent accompagnée, elle se sent comprise. Et elle se sent portée.
0: Alors, où tu te vois dans 5 ans sur scène, à la télé, au cinéma ou ailleurs?
1: Au moins avant tout ça, c'est un objectif de vie que j'ai, mais c'est faire mon premier spectacle au Maroc.
0: Le Maroc, ouais.
1: Parce que c'est au-delà de la symbolique.
0: Allège.
1: Pour moi, ça va être un test de savoir est-ce que j'ai réussi presque mon parcours identitaire. Parce que pour l'instant, mon parcours identitaire, il est celui-là. Mon identité amazigh, je suis en phase avec elle. Aujourd'hui, je peux communiquer en amazigh facilement, il n'y a pas de souci. Et je sais, je connais la culture et l'histoire des amazigh. En France, je sais parler français, j'ai cette culture européenne que je ne nie pas et qui fait partie de moi. Walakin, maintenant, la culture arabe, la culture vraiment dans son ensemble, dans l'ensemble du pays du Maroc, si je viens faire un spectacle pour parler aux Marocains, leur culture, leurs mœurs, etc., à ce moment-là, j'aurais compris qui je suis entièrement.
0: Alors, Akhersoel, tu préfères une salle pleine qui rit peu ou là une petite salle qui explose de rire?
1: Explose de rire.
0: Explose de
1: Explose de
0: rire,
1: rire. Juste
0: ouais.
1: pour l'adrénaline que ça provoque.
0: D'accord. شكرا لك ضيفي وليد جباري، نتمنى لك التوفيق ونشوفوك في المغرب نهاية حلقة اليوم الفنون بلادي. إلى اللقاء.

0: Bienvenue à toutes et à tous. Le sport comme vecteur d'émancipation féminine, mais aussi comme filon entrepreneurial. On y va pour les détails avec ma femme d'aujourd'hui.
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0: Zineb Benouna, bonjour.
2: Bonjour.
0: Merci beaucoup d'être ma femme d'aujourd'hui. Comment ça va, la Zineb?
2: Merci pour l'invitation. Ça va super bien. Il commence à faire beau, tout va bien.
0: Beau, mais assez chaud quand même.
2: Ouais, mais on l'attendait quand même. Après l'hiver qu'on a eu, on attendait un petit peu de chaleur.
0: Ouais. Bon, allez, Zineb, on va apprendre à te connaître un peu plus en détail et toutes ces différentes casquettes que tu as. Alors, tu es créatrice d'expériences sportives en entreprise. On va comprendre comment tu en es arrivée à ça. Tu es fondatrice du RedMed. Tu es marathonienne. Et tu es secrétaire générale de l'association Les Amis du Ruban Rose. C'est bien ça?
2: C'est ça, et ex-vice-présidente de la Fédération marocaine des professionnels du sport.
0: Magnifique. Alors, première question d'abord. Comment es-tu arrivée à la rencontre de l'association Les Amis du Ruban Rose?
2: Alors ça, j'adore raconter cette histoire, parce qu'elle fait partie de notre histoire avec le Ruban Rose. Je faisais partie du comité d'organisation du Marathon de Casa en 2014. En fait, c'est plusieurs années, mais en 2014, on reçoit un message sur la page Facebook du marathon en disant « Bonjour, nous sommes un groupe de femmes en rémission du cancer, on aimerait courir le marathon. »
0: Magnifique.
2: Donc, j'appelle, puis la dame, je lui dis « Écoutez, madame, le marathon, c'est trop long pour vous. » Elle me dit « Semi », je lui dis « Semi, c'est trop long. » Bon, en tout cas, on finit par trouver un arrangement. Elle me dit « On sera une dizaine. » J'ai dit « Il n'y a pas de problème. » Et au fur et à mesure qu'on a travaillé avec eux, on leur a fait, le directeur du marathon a été exceptionnel, il leur a fait un passage juste pour elles sur les 3 derniers kilomètres, c'était sur la corniche à l'époque de Casa où ça arrivait à la mosquée, donc l'arrivée était magnifique. Donc on leur a fait un petit tracé comme ça pour elles, et au final elles sont arrivées à plus de 100, avec le corps médical, les actrices supportrices, les familles, les bébés, c'était une opération incroyable. Et j'étais tellement touchée, en plus ma maman venait de passer par là aussi, donc j'étais personnellement touchée. Que là, je suis allée voir la présidente, j'ai dit, bon, que maintenant, qu'est-ce qu'on fait?
0: Latifa Chérif, c'est ça?
2: Latifa Chérif, présidente des Amis du Ruban Rose. Et notre aventure, et en fait, ils étaient en train avec son comité, de créer l'association à ce moment-là. Moi, je n'étais pas rentrée encore dans l'association, d'ailleurs, c'est très, très récent que je sois dans le comité, mais parce que je n'ai jamais demandé à l'être et que je ne fais pas partie de ces femmes en rémission. Parce que c'était ça le principe aussi, c'était que ce soit elle qui soit dans le comité. Et moi, du coup, j'ai pris en charge toute la partie sportive de l'association. Et de là, on a vécu mais mille et une aventures. Quoi.
0: Magnifique.
2: En 10 ans, il s'est passé mille et une choses. Et je suis très, très fière de voir ce qui se passe aujourd'hui parce que je ne suis plus très active. Mais là où je suis très fière, c'est de voir comment elles ont pris le relais. Elles ont monté leur groupe de marche, elles se challengent entre elles. Et dès qu'on les invite sur un événement, elles viennent et elles sont prêtes. C'est-à-dire qu'elles sont entraînées. Et voilà, c'est une très belle histoire.
0: Oui, après, absolument.
2: Pendant des heures, parce qu'il s'est passé beaucoup, beaucoup de choses. Mais
0: alors,
2: en tout cas, bravo à la TFA d'avoir cette sensibilité aussi, d'avoir compris que le sport.

0: corps faisait partie de la rémission de ces femmes-là.
1: Ouais, ouais. Ben, la Tefa elle-même étant passée par ça.
0: Et
1: voilà. Et puis elle a tout mis en œuvre pour se former, étudier, apprendre et donc faire en sorte que cette expérience se traduise par des actions concrètes.
0: C'est ça, et se pérennise aussi.
1: Tout à fait.
0: Et puis on a eu plein de modèles, on a eu plein de jolis modèles dans l'histoire. Donc après, ben ça influe sur tout le reste, ça inspire et ça fait boule de neige.
1: Complètement, ouais. Complètement. Ben alors cette marmite du sport, tu y es tombée à quel âge, Zineb?
0: Pardon, j'ai pas entendu.
1: La marmite du sport.
0: Ah, la marmite du sport. Alors moi, j'ai beaucoup de chance d'être issue d'une famille très sportive. Donc du sport, on en a toujours fait en famille. Toujours, depuis toute petite. Mais pas comme j'en fais aujourd'hui. On a fait du sport les week-ends. Après étudiant, bon, c'était un peu plus compliqué, mais je continuais quand même. Et quand je suis arrivée à Casa en 2010, ben, j'ai un peu tourné en rond. J'ai découvert la corniche, parce que moi, j'ai grandi à Rabat, donc je découvrais un peu la ville. Et un jour, ben, en 2013, un ami me propose de rejoindre le comité d'organisation du marathon de Casa. Et là, je lui dis, ben, je comprends rien au marathon. Il m'a dit, c'est pas grave. Viens travailler avec nous. Puis j'ai embarqué avec eux. Et puis au bout de 6 mois, j'ai dit, bah, moi aussi, je vais être marathonienne.
1: Marathon.
0: Moi aussi, je vais être coureuse.
1: Oui.
0: Non, à l'époque, c'était juste coureuse. Non, pour moi, le marathon, c'est de la science-fiction à l'époque. Donc j'ai dit, mais moi aussi, je veux courir. Ça a l'air fun, votre truc. Et du coup, j'ai commencé à courir. Et puis, à un moment donné, j'en ai fait mon métier aussi. Et du coup, quand on commence à courir avec des groupes qui nous entraînent, etc., au bout de 9 mois, je me suis retrouvée à Berlin avec un dossard à courir un marathon et je leur ai dit, mais j'ai jamais prévu de courir un marathon.
1: Oui.
0: Et eux, pour rigoler, m'ont dit, mais on ne te demande pas ton avis dans ce club. Et c'est vrai que c'est génial parce qu'on est complètement embarqué par cette communauté. Et puis du coup, bah, après, ça y est, ça devient une addiction. Et puis voilà, j'en ai fait mon métier, j'ai monté ma propre communauté et moi-même, j'ai transmis ça à d'autres. Et après, ça y est, après, ça devient un mode de vie.
1: Mais tu étais dans quoi professionnellement avant ça? Est-ce que tu avais...
0: J'étais dans la communication. J'étais dans la communication, plus particulièrement dans le digital. Moi, j'ai fait mes études à Paris puis à Montréal. Et à Montréal, ben, à l'époque, le digital était hyper développé par rapport au Maroc. Aujourd'hui, on a rattrapé le retard. Mais en 2009-2010, quand je suis rentrée, ben, je me suis un petit peu ennuyée, disons, dans le digital. Du coup, je me suis un peu cherchée. Je me suis un petit peu cherchée pendant 2-3 ans, jusqu'au moment où je suis tombée, où il y a eu cette rencontre avec le sport. Quand je parle du sport, c'est vraiment au niveau business. Enfin, encore business en 2013, c'était encore, il n'y avait pas encore grand-chose, mais je me suis prise de passion en fait pour ce métier, d'abord d'événementiel, lié au sport, parce que moi, ça donnait un sens.
1: Oui.
0: Pour moi, c'était concret. C'est vraiment concret. Je me disais, voilà, faire du bien aux gens. Et puis, monter des événements, moi, ça m'a toujours passionnée. Même quand j'étais étudiante, je faisais partie du bureau des étudiants. On montait plein de choses. Donc voilà, c'était vraiment, à ce moment-là, ça a été la jonction entre l'événementiel et le sport. Et voilà, c'est parti comme ça. Bon, c'est vrai qu'au début, je n'avais pas trop d'idées. Hein. Je me disais, OK, j'ai envie de travailler là-dedans. Et puis, ça s'est construit au fil de l'eau, au fil des années.
1: Alors, je ne peux pas m'empêcher de te poser une question. En fait, tu as dit, je suis rentrée, donc tu as fait tes études en France, au Canada, dans tout ce qui est digital. Et à l'époque, c'était un peu aussi, encore embryonnaire au niveau du Maroc. Et,
0: ouais.
1: Et donc, tu l'as clairement dit, tu as dit, je me suis quand même ennuyée quand je suis rentrée professionnellement. Est-ce que tu aurais voulu à ce moment-là qu'on vienne, comme on dit, te pêcher parce que tu avais déjà ce savoir-faire, cette expertise internationale, qu'on vienne te chercher pour de vrais, grands, beaux projets, pour faire évoluer les choses?
0: Avec du recul, je me rends compte que non. Peut-être que sur le moment, oui. Surtout que j'ai travaillé vraiment dans les grosses corporations américaines, donc je suis arrivée avec un bagage quand même assez, assez sympathique de ce côté-là. Mais avec du recul, je préfère le parcours que j'ai eu après, parce que du coup, je n'aurais pas eu ce parcours-là.
1: Oui. Non, on est d'accord.
0: Mais sur le moment, oui, je pense que j'aurais préféré, ouais.
1: Mais
0: j'aurais bien aimé faire partie de ce changement, en fait. Oui.
1: Ouais. Mais à ce moment-là, est-ce qu'on se pose la question, mais pourquoi, en fait, pourquoi je ne tape pas dans l'œil? Pourquoi on ne vient pas me chercher? Pourquoi est-ce que tu t'es posé ce genre de questions?
0: Pas du tout. Moi, je suis rentrée en mode, en mode exploratoire. Et en fait, juste, je regardais, je découvrais, je rencontrais des gens et j'écoutais. Et j'essaie juste de comprendre comment cet écosystème fonctionnait. Donc non, je n'avais pas du tout ce niveau de réflexion à l'époque, pas du tout, non.
1: Ok, à quel moment, donc 9 mois après, tu l'as dit, tu courais ton premier marathon à Berlin.
0: Ouais.
1: Et c'est là où tu t'es dit, y a quelque chose à faire en fait.

0: d'en faire un événementiel, un filon d'événementiel sportif au Maroc?
1: Ben, c'était avant, c'est en 2013 quand j'ai commencé à travailler avec le marathon de Casa. Et en parallèle, j'avais un très bon ami à moi, un ami d'enfance qui a fait le tour du Maroc en semi-marathon, qui s'appelait Courir le Maroc. Peut-être que vous le connaissez, c'est Ali Alaoui Mdrelle. Et du coup,
0: Absolument.
1: j'avais coordonné avec lui. Et c'est vrai que je m'étais prise de passion en fait pour tout ce milieu, comment monter les courses. Et c'est à ce moment-là en fait que, d'ailleurs, c'était avec Ali. C'est à ce moment-là, je lui dis, tu sais, finalement, c'est ça que j'ai envie de faire. Et puis voilà, après, il y a eu le marathon, il y a eu, en fait, tout s'est passé en même temps. C'est cette année-là, entre 2013 et 2014. Et c'est à ce moment-là que j'ai décidé de prendre ce virage et d'aller vers le sport.
0: Alors, tout ça, c'est, on va dire, toi, tu es allé vers le sport personnellement, tu as voulu organiser donc de grands événements. Maintenant, pénétrer les entreprises, c'est déjà sensibiliser, changer le mindset pour qu'on puisse d'abord t'accepter, accepter ton idée, accepter ce que tu proposes. Comment tu t'es pris justement pour planter ta graine à toi?
1: Ouais. Alors, ce qui s'est passé, c'est qu'évidemment, en 2013, ben, on s'introduisait pas encore dans les entreprises. Et les entreprises n'avaient pas encore ce discours. Enfin, on n'arrivait pas à avoir encore ce genre de discours avec eux, bien qu'on avait essayé avec le marathon de Casa de sensibiliser quelques entreprises, mais c'était très dur parce qu'on n'était pas audible encore à l'époque. Et ce qui s'est passé, c'est qu'à un moment donné, j'ai une copine qui m'a appelée, qui m'a dit, est-ce que tu peux organiser des cours de yoga dans mon entreprise? C'est comme ça que ça a commencé. Non, mais je savais même pas comment ça s'organisait, ni comment facturer, ni quoi que ce soit. Donc, on avait fait une petite opération qui était très sympa. Ça avait bien pris. À midi, on allait, ils avaient des grands locaux, etc. Et puis, petit à petit, ensuite, j'ai travaillé sur des gros événements. J'ai travaillé sur un raid à Dakhla où on allait sensibiliser les entreprises. Et puis, ça s'est fait au fur et à mesure. Et puis, il y a d'autres acteurs qui sont arrivés aussi sur ce marché-là et qui ont commencé. Ça, c'est un travail collectif. C'était pas que moi. Et aussi, ça s'est beaucoup joué sur le terrain. Parce que justement, quand il y avait des nouveaux qui venaient courir, j'avais commencé à monter ma communauté Meet the Runner à l'époque, ben, quand il y avait des femmes qui venaient, qui voyaient les bienfaits, etc., ben, on commençait à avoir ce discours des bienfaits du sport, de comment ça impactait les gens dans leur performance, dans leur taux d'absentéisme, dans leur bien-être au quotidien. Et c'est à travers aussi ces gens-là que le discours a pu prendre sa place dans les entreprises. Donc ça s'est fait vraiment petit à petit, mais par un travail vraiment de tout l'écosystème. Et
0: Alors,
1: puis ensuite,
0: oui, pardon,
1: on a
0: vas-y.
1: monté la fédération, on avait monté la fédération avec certains acteurs, et on a monté la commission sport en entreprise. Et c'est là où vraiment on avait un discours plus structuré, on va dire.
0: Alors, quand tu peux, on va revenir justement à la fédération et à la notion de sport en entreprise. Qu'est-ce que ça veut dire? Où est-ce qu'on en est aujourd'hui? Où en sont les entreprises? Est-ce qu'il faut, d'ailleurs, je vais en profiter maintenant. Est-ce qu'il faut absolument être une multinationale ou un très grand groupe pour avoir cette prise de conscience?
1: Ah, pas du tout. Pas du tout. Ça se passe à tous les niveaux. Ça se passe dans l'associatif, ça se passe dans les PME, dans les TPE, dans les multinationales. Ça se passe vraiment à tous les niveaux. Nous, on voit sur les courses, il y en a qui vont nous envoyer 5 personnes et puis il y en a qui vont nous envoyer 150 personnes. Donc, ça se passe vraiment à tous les niveaux parce que ça impacte vraiment tout le monde. Alors, c'est sûr qu'on est plus audible quand on a affaire à quelqu'un qui est sensibilisé, que ce soit notre interlocuteur ou la direction générale.
0: Direction générale des RH.
1: Voilà, généralement, nos interlocuteurs, c'est très souvent les DRH, ça peut être les directeurs de la communication, et des fois, ça peut venir par la direction générale. Et là, on commence à avoir de vraies discussions et à mettre en place de vraies actions.
0: Donc c'est véritablement une prise de conscience presque personnelle hein, du donneur d'ordre ou de vos interlocuteurs.
1: Alors, au départ, oui, mais maintenant, avec le temps, on voit aussi par les réseaux sociaux aussi. Et moi, ça m'est arrivé il y a quelques années, maintenant un peu moins, mais il y a quelques années, quelqu'un qui me disait, des DRH qui me disaient, ah oui, il faudrait qu'on fasse aussi pour notre communication. C'est-à-dire que lui, sa préoccupation, c'était de
0: C'était la
1: montrer que
0: communication,
1: son
0: ouais.
1: entreprise menait des actions de bien-être pour ses collaborateurs parce que ça faisait bien pour sa marque employeur, etc. C'était ça leur préoccupation à l'époque. Mais maintenant, ils ont compris que on est allé beaucoup plus loin que ça. Donc maintenant, le discours, il a changé, le discours, il a évolué. C'est-à-dire, on n'a plus besoin d'aller les convaincre, on a besoin d'aller leur vendre des nouveaux concepts et des nouvelles choses.
0: Alors, Zineb, justement, en t'écoutant,

0: t'en parler, et surtout quand tu as dit ça s'est fait petit à petit. Au début, je ne savais même pas combien facturer ces séances de yoga pour cette entreprise. En fait, quand on parle d'entrepreneuriat, très souvent, on parle, enfin, la majorité du temps, on parle de business plan, de choses bien stratégiques, avec une vision claire, etc. Et toi, avec toi, j'ai l'impression que tout s'est fait par hasard.
1: C'est pas une impression.
0: C'est la vérité.
1: Moi, tout ce que j'ai fait, et j'en ai parlé dernièrement dans un atelier justement sur l'entrepreneuriat, où la dame justement l'a présenté en disant que tout devait être hyper structuré, mais moi, pas du tout. Moi, ça se fait vraiment. Je veux dire que tout ça, enfin, au début, hein, à un moment donné, on est obligé d'arrêter de structurer ça. Mais au début, les premières années, ça se faisait un peu au gré des rencontres. Ah bah tiens, tu venais bosser avec nous. Ah oui, bonne idée. Ah oui, bah si on faisait ça, ok, bonne idée. Et puis je tâtonnais. En fait, les 2, 3 premières années, j'ai tâtonné. J'ai tâtonné, j'ai essayé de comprendre comment ça marche. Il y a des gens qui nous la font, excusez-moi du terme, un peu à l'envers, parce que voilà, on est un peu pas encore connu. C'est un milieu qui n'était pas structuré aussi. Donc c'était fait un peu de manière pas très organisée ni construite. Et puis voilà, en plus tu te lances, tu sais pas trop quoi facturer, on te demande des choses, c'est encore tout nouveau pour nous. Le référentiel n'est pas le même en France ou ici, parce que finalement on appelle nos contacts en France pour voir comment ça fonctionne, mais on se rend compte que ici c'est pas du tout pareil. Donc au début, ouais, j'ai tâtonné un petit peu au début. Ça m'a permis de prendre la température. Ça m'a permis aussi d'ouvrir un réseau, de discuter un petit peu à droite à gauche avec tout le monde. Et puis au fur et à mesure, bah ça se construit, ça se structure. Et à un moment donné, oui, à un moment donné, et ça s'est passé. Alors ça s'est passé en plusieurs étapes, mais surtout au moment du Covid. Là, le Covid, ça a donné un gros coup à tout le monde. Et là, on se pose une vraie question. Ok, qu'est-ce qu'on fait de tout ça? Donc voilà, j'ai commencé à structurer petit à petit, et puis le vrai tournant, ça a été le Covid. Et à la sortie du Covid, ça a été un business beaucoup plus structuré, beaucoup plus réfléchi qu'avant. Mais en même temps, c'était aussi ce milieu-là qui faisait que. C'est-à-dire que c'était un milieu qui n'était pas construit, on était quelques acteurs à faire ça, donc on se connaissait entre nous, on se consultait. Ok, toi tu fais quoi? Moi je fais ça. Ok, on remonte des événements, les événements fonctionnaient plus ou moins. On a tous tâtonné au début, jusqu'au moment où on s'est structuré.
0: Comme quoi, finalement, quand on a un rêve, on peut le porter malgré le fait de ne pas être conventionnel.
1: Ben, en fait, ça dépend aussi des caractères de chacun. Il y en a qui ont besoin d'être rassurés, d'être dans quelque chose de très structuré, de très organisé. Et puis, il y en a d'autres, ben, ils vont juste y aller à l'opportunité, ils vont essayer des choses. Moi, pour moi, c'est un peu les vrais entrepreneurs, entre guillemets, c'est ceux qui vont vraiment tenter des choses et qui vont prendre des risques. Ça marche, c'est bien, ça marche pas, ben on essaye autre chose jusqu'au moment où on trouve le juste milieu, en fait.
0: Et là, tu penses
1: Il faut
0: que tu as trouvé
1: pas
0: toi,
1: se
0: ta vitesse de croisière?
1: Ben, on est en réajustement permanent, de toute façon, quand on est entrepreneur, quand on est sur des métiers comme ça, c'est-à-dire que on n'est jamais une priorité dans les entreprises.
0: Absolument.
1: Et du coup, tout peut basculer. Ouais. Et ça m'est arrivé encore dernièrement où un client t'appelle, il te dit vite, vite, vite, faut monter des offres, des trucs, de machin. Tout le monde se mobilise, les équipes se mobilisent. Et puis là, ils répondent plus. Et puis ils te rappellent en disant ah oui, non, mais là, on a eu autre chose qui est sortie. Vous, c'est plus tard. Bon, ça, il faut vivre avec ça. Mais oui, c'est beaucoup plus structuré. Et puis il y a une expertise qui est développée aussi au fur et à mesure. Hier, j'en parlais avec un ami entrepreneur aussi, où je lui dis, j'ai construit tout un écosystème autour de moi, où aujourd'hui, on est capable d'organiser des événements, mais de manière qualitative et rapide, parce que justement, il y a tout un écosystème autour qui suit des prestataires, des partenaires.
0: Oui, qui sont
1: Donc on
0: habitués.
1: construit aussi, ouais, qui sont hyper habitués. Et du coup, tout ça se construit un petit peu avec le temps.
0: Alors, tu as aussi, et tu es toujours, je pense, non, tu l'as été pendant quelques années, pendant 7 ans, directrice RAID de la Sahraouia.
1: Ouais, alors ça a été une belle rencontre aussi avec la fondatrice. Je l'ai rencontrée juste avant qu'elle monte ce raid, et je l'avais contactée pour autre chose, complètement autre chose. Et puis là, elle me dit, ben là, je suis sur le point de monter un événement à Dakhla. Bien. Et puis on est allé, mais vraiment page blanche. On est parti, on a rencontré des équipes là-bas, etc. Et puis on a monté cette aventure un peu ensemble. Moi, sur la partie sportive, parce qu'elle était beaucoup moins terrain. Elle s'occupait de tout le reste au niveau de la communication des institutions, etc. Et puis voilà, ensemble, on a monté toute l'aventure et ça aussi, ça a été très, très, très apprenant.

0: C'est-à-dire que ça a été une expérience incroyable, ça a été des rencontres avec plein de boîtes, ça a été aussi des rencontres sur le terrain au niveau technique. Voilà, j'ai fait ça pendant 8 ans. Et après, bon, bah, au bout d'un moment, c'est un peu redondant.
1: Ouais.
0: Et puis, je suis partie voilà, pour mes propres événements. Mais non, ça a été une très belle expérience.
1: Et toi, tu cours toujours ?
0: Et là aussi, ça a été aussi beaucoup d'ouverture à des entreprises, de sensibilisation. On s'est introduit dans les entreprises aussi grâce à ce projet.
1: Bien sûr. Et tu cours toujours, toi ?
0: Je cours toujours.
1: Ouais. C'est une vraie piqûre, on dit.
0: C'est une vraie piqûre. C'est un mode de vie aussi. C'est ce qui, en tout cas, moi, c'est ce qui m'a apporté aussi, je ne sais pas si je vais dire de l'équilibre, mais en tout cas, je me sens bien. Je me sens bien. Hier, j'étais courir très tôt le matin. Juste après, j'ai appelé un ami. Je lui ai dit, j'ai retrouvé, parce que là, pendant quelques temps, j'avais moins couru. Et je lui ai dit, ça y est, j'ai retrouvé les belles sensations de la course. Et c'est ça qu'on a envie de transmettre souvent. C'est ces belles sensations de la course le matin. On commence, on fait sa journée. Et puis, c'est vrai que, à un moment donné, quand on commence à aller vers des marathons, des semi-marathons, etc., ben, on n'en finit jamais. C'est-à-dire que c'est jamais assez. Et on a envie de recommencer. Et puis, c'est ce qu'on fait chaque année. Donc là, je repars encore sur une préparation cette année. Et parce que ça nous maintient, ça nous organise, ça nous challenge mentalement. Et puis, ça nous fait du bien.
1: Mais quand
0: en tout cas,
1: dis...
0: moi, c'est comme ça que je le dis. Et je fais plein d'autres choses à côté. Je fais du renfo, du yoga, etc. Mais le plaisir de la course, je l'ai retrouvé nulle part ailleurs. Donc, j'y tiens. J'y tiens. En plus, on a la chance à Casa d'avoir une corniche incroyable, mais vraiment incroyable. C'est-à-dire que ça va du Morocco-Mol jusqu'à la mosquée. C'est quand même dommage de s'en priver. On a de très beaux parcs. Vraiment, on a des terrains de jeu formidables aujourd'hui. On a plein de courses qui sont organisées à Casa.
1: Absolument.
0: Donc, il faut s'amuser. Donc, allons-y.
1: Allons-y,
0: transmettons.
1: Ouais.
0: Et...
1: beaucoup d'événements au Maroc en général.
0: Ça me fait beaucoup de bien. Ouais, ça me fait beaucoup de bien. C'est une sensation vraiment unique. Moi, pour moi, elle est unique, cette sensation.
1: Alors,
0: de la course à pied.
1: Quand tu dis en fait que c'est un mode de vie, c'est-à-dire ?
0: Ben, c'est-à-dire que moi, je suis organisée pour que, d'ailleurs, mes amis, souvent, ils me disent « bon, t'abuses ». Moi, je me couche tôt le soir parce que le matin, à 6h, le réveil sonne. 6h30, je suis sur la corniche. Avant, c'était beaucoup plus tôt. Maintenant, je prends un petit peu plus de temps. 6h30, je fais ma séance, que ce soit du renfo, de la course, peu importe. Et ensuite, je démarre ma journée. Et ça, en fait, on se rend compte à quel point ça organise ses journées, ça organise son planning, que ce soit social, familial, professionnel, ça organise tout. Donc, ouais, il y a une forme. Du coup, après, ça devient un mode de vie.
1: Bah, Zineb Benouna, merci infiniment d'avoir été ma femme d'aujourd'hui.
0: Bah, avec grand plaisir. Merci beaucoup pour l'invitation. Et j'espère avoir le plaisir un jour d'aller courir avec toi sur la corniche de Casa.
1: Moi, je courais il y a quelques années, j'ai dû arrêter parce que j'ai eu des petits soucis de douleurs lombaires, etc. Donc, je me suis mise au renforcement, j'ai bien renforcé. Et peut-être qu'il serait temps que je me remette à la course.
0: Une marche en bord de mer, c'est tout aussi agréable.
1: Eh bien voilà, écoute, Babik à Tanger ou à Casa pour la marche en bord de mer.
0: Avec plaisir, ça marche. Merci beaucoup.
1: Merci Zineb. Merci à toutes et à tous pour votre confiance. 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

réécriture minimaliste taillée sur mesure de la loi, une refonte totale, le folklore, la musique populaire marocaine, sublimée par toute cette nouvelle vague de la nouvelle génération d'artistes marocains, la poésie à la rencontre du Chehabi et de l'électro de Eljo. Très bonne écoute à tous.

Chama et Eljo, ils sont inséparables, il y a de quoi. Chama, eh bien, rajoute cette touche poétique et Eljo, cette touche électro pour sublimer, eh bien, notamment le patrimoine musical marocain. Et cette fois-ci, c'est l'Elwa. En parlant de patrimoine musical marocain, tout de suite, Baba Mimoun façon jazz, rock avec des pointes, eh bien, blues et rock, tout ce qu'on aime. Et on se fait plaisir jusqu'au bout. Très bonne écoute à tous et à tout de suite. Thank you.

tout de suite Mounim Slimani avec Darba Darba et c'est avec Badr Wabi. Une collaboration extraordinaire, une fusion comme on aime, tout en restant eh bien, dans le registre Chabi, mais avec chacun leur touche, bien à eux, leur ADN. Très bonne écoute à tous.

cette très jolie réécriture tout de suite. On accélère la cadence. Il le faut. On moulait Abdullah Louali DJ Ali qui est très très très très fort. On a deux versions de Moulay Abdullah, une avec Omar Fafa et cette fois-ci c'est DJ Ali en solo avec Moulay Abdullah, très électro qui enrobe le tout, tout ce qu'on aime.

Wally et DJ Ali qui subliment eh bien, ce morceau phare pilier du shabi marocain. Tout de suite, Fahd Ben Shemsi, acteur émérite, mélomane émérite, grand amoureux de la musique marocaine et notamment de la musique gnaoui. Cette fois-ci, rend hommage à sa manière à Gil Gilala avec Liam Tinadi, avec son côté un peu jazz, un peu blues, très fidèle à l'univers de Gil Gilala. Très bonne écoute à tous et à tout de suite.

sublimée par ce grand artiste. Et avant de nous quitter, Hugel, le français, nous régale avec grosso modo Majnuna. Énorme coup de cœur pour ce gros, gros morceau afro house un peu sur les bords. Question de clôturer en beauté. En fusion, merci d'avoir été avec nous. Et puis, on se donne rendez-vous dès demain sans faute. Dans quelques minutes, retour de l'information. Et juste après, eh bien, ce sera le retour de Bryan Adams Radio Show. À ne surtout pas rater. Très bonne écoute à tous. Et à demain.

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0: La coopération africaine Nasser Bourita a reçu son homologue gambien hier. Sering Modoundjié était l'envoyé spécial du président de la République de Gambie pour porter un message écrit au roi Mohamed VI. À l'issue de cette rencontre, le ministre gambien a rappelé les liens d'amitié et de fraternité qui unissent les deux pays, en soulignant notamment leur volonté commune de renforcer leur partenariat stratégique bilatéral conformément à la vision des souverains gambiens et marocains. Et puis enfin du football pour conclure cette synthèse avec le Mexique qui est donc la première nation à avoir obtenu son ticket pour les 16e de finale de la Coupe du Monde 2026. L'un des trois pays organisateurs a remporté son deuxième match de suite, cette fois face à la Corée du Sud, un succès 1-0 qui leur permet de filer seul en tête de leur groupe avec 6 points devant la Corée du Sud, 3 points derrière. Ce soir à 20h, un autre co-organisateur, les États-Unis, affrontent l'Australie. Et puis enfin le match qu'on attend tous à 23h, on retrouvera les Lions de l'Atlas pour leur rencontre face à l'Écosse. Une victoire des Marocains serait la bienvenue pour un premier pas vers les 16e de finale et peut-être filer en tête de leur groupe. Enfin, de leur côté, l'Iran annonce aujourd'hui porter plainte suite au traitement qui est réservé à leurs joueurs dans ce mondial. C'est la fin de cette synthèse. Merci de l'avoir suivi. Restez avec nous sur Média et bon début de journée.
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0: pour l'Europe aujourd'hui.
1: D'autres attaques.
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1: Bonjour à toutes et à tous et bienvenue sur Médien. Il est 6h28, nous sommes le vendredi 19 juin. Merci d'avoir choisi notre radio pour vous réveiller. Dans un instant, l'actualité arrive. Avant ça, on fait le point sur la météo du jour. Et aujourd'hui au Maroc, il y aura quelques nuages, souvent à l'est de la ligne El Jebha, Khénifra, Erfoud, ainsi que sur le reste du littoral au nord de l'Aïoun. Puis clair ailleurs, il y aura du soleil de sortie du côté des Saouira où il fera 22 degrés. 23 à Agadir et Safi, dans la capitale araba, des nuages, 26 degrés, tout comme à Casablanca, 27 à Nador, 28 à l'Aïoun. Comptez 1 degré de plus à Tanger, le thermomètre affichera 33 à Marrakech ainsi qu'à Oujda, 34 à Fès et Bni Mellal, et enfin la maximale et à Rachidia aujourd'hui avec du soleil, 38 degrés. En Algérie, il y aura du soleil sur le centre-est et le centre-ouest du pays, souvent ensoleillé du côté de Oran. Aujourd'hui, il fera 26 degrés, comptez 31 à Béjaïa, 32 à Alger ainsi qu'à Annaba. Le mercure grimpera jusqu'à 36 à Tamanrasset, 37 à Constantine et Tiaret, 38 à Biskra, comptez 39 à Khardaya, 43 à Chlef et enfin c'est à Adrar qui fera le plus chaud, 46 degrés. On finit en Tunisie où le ciel sera ensoleillé aujourd'hui. Il fera 31 degrés du côté de Monastir, Sfax, Djerba et Bizerte, 33 à Sousse-Gabès, 35 à Tunis ainsi qu'à Tabarka, Médnine et Kasserine, comptez 37 à Gafsa. Enfin, les températures seront au plus haut aujourd'hui à Tozeur avec 39 degrés. Il est 6h30, l'heure du journal. Il vous est présenté aujourd'hui par Martin Gibert. Bonjour Martin.
2: Bonjour Hugo et bonjour à toutes et à tous.
1: Le compte à rebours est lancé entre l'Iran et les États-Unis.
2: Les 60 jours de négociations débutent aujourd'hui entre les deux parties qui doivent trouver un accord définitif. Le dossier du nucléaire sera peut-être le plus sensible, mais un point d'entente est possible. Gaza, toujours sous le coup des frappes israéliennes. En plus des ressources humanitaires, la pêche dans l'enclave se voit très impactée par l'offensive de Tel Aviv. Les navires de pêche sont pris pour cible, correspondance à venir.
1: La Libye vise des élections pour 2027.
2: Une feuille de route dans ce but vient d'être approuvée par les principales institutions du pays, mais l'organisation de ces élections reste encore très utopique, vous l'entendrez. Deuxième match de Coupe du Monde ce soir pour les Marocains. Ils retrouvent l'Écosse sur leur route 28 ans après leur seule et unique rencontre. C'était en 1998. Nous ferons une petite rétrospective à la fin de ce journal.
1: C'est censé commencer aujourd'hui les 60 jours de négociations entre l'Iran et les États-Unis.
2: C'est ce que prévoit le protocole d'accord acté hier entre les deux présidents américains et iraniens. Mais pour le moment, l'organisation même de ces discussions semble floue. Le vice-président américain a lui-même annoncé le début de ces négociations et devait se rendre en Suisse hier soir. Mehdi Devens est actuellement toujours à Washington. Berne a annoncé que ces discussions sont reportées. Le vice-président américain qui aurait pu prendre le départ ce week-end en Suisse, a-t-il précisé, en soulignant que la logistique pour ces négociations n'a jamais été simple ni prévisible.
1: Et le dossier du nucléaire iranien sera justement central dans ces négociations.
2: Oui, c'est le gros point de discorde entre Washington et Téhéran. Selon les termes du protocole d'accord, l'Iran s'engage à diluer ses stocks d'uranium enrichi en échange de la levée des sanctions américaines. Téhéran doit également ne pas se procurer ou développer d'armes nucléaires. Selon Thierry Coville, chercheur associé à l'IRIS et spécialiste de l'Iran, Donald Trump serait prêt lui aussi à faire des concessions et un accord serait donc possible. Écoute.

0: Écoutez-le.
1: Ça paraît pas complètement impossible d'arriver à un accord. Si on prend ce qu'on a entendu dans les médias, c'est que les Américains demandent 20 ans de suspension d'enrichissement d'uranium. Les Iraniens disaient 5 ans. Il y a même eu une déclaration de Donald Trump qui dit bah, « Finalement, l'Iran pourrait enrichir l'uranium à un niveau civil. Moi, ça me va. » Finalement, ce que permettait l'accord de 2015. Donc, je pense que si, en face, les Iraniens demandent une levée des sanctions, et ça, c'est également un point important et qu'il faut des précisions, parce que vous savez, une partie des sanctions américaines ont été votées par le Congrès. Donc, si on veut qu'il y ait une levée, et c'est ça très important pour les Iraniens, soutenable, crédible des sanctions, il faudrait que le Congrès vote la levée des sanctions. Donc ça reste à voir comment ça peut être fait. Je ne pense pas que ce soit impossible que les deux pays arrivent à un accord sur la question de l'enrichissement d'uranium. Et ce qui provient que Donald Trump fait preuve de pragmatisme, finalement maintenant il n'est plus complètement opposé à ce qui est de l'enrichissement d'uranium en Iran, puisqu'il propose simplement une suspension de l'enrichissement d'uranium. Donc c'est ce que les Iraniens attendaient, donc ça ne va pas être facile, mais je pense que voilà, un accord n'apparaît pas complètement impossible dans ce domaine.
0: Thierry Coville, chercheur associé à l'IRIS et spécialiste de l'Iran, elle répondait aux questions de Soukaina Aziz. Et malgré le protocole d'accord et le début annoncé des négociations, la confiance est loin de régner. Le guide suprême iranien Mojtaba Rahmanei a déclaré hier soir avoir approuvé l'accord malgré, je cite, une opinion différente. Il émet toutefois des réserves sur la faisabilité de ces négociations. De son côté, le président français a lui fait part de ses doutes quant à une possible paix au Moyen-Orient. Je ne crois pas que la guerre soit totalement terminé, a-t-il déclaré hier soir à la télévision française, en soulignant qu'il est toujours mieux d'avoir un accord que la guerre.
2: Et la guerre à Gaza, elle, n'est clairement pas terminée.
0: Les exactions israéliennes se poursuivent dans l'enclave palestinienne. Un Gazaoui a été tué hier soir dans de nouveaux bombardements près du pont de Wadi Gaza, au centre de l'enclave. Plusieurs blessés sont aussi recensés par des sources médicales relayées par l'agence de presse Wafa. Le blocus israélien sur les aides humanitaires, lui, est toujours en vigueur. Le secteur de la pêche, comme celui de l'agriculture, sont toujours dévastés. Les navires de pêche continuent d'être pris pour cible par la marine de guerre. Les détails depuis la Palestine avec Valérie Ferron.
3: Depuis le début de la guerre israélienne totale contre les Palestiniens de la bande de Gaza, le secteur de la pêche a fait partie des cibles militaires prioritaires, y compris après l'annonce du cessez-le-feu en octobre l'an dernier. Au moins 33 pêcheurs ont été tués, dont un jeune de 16 ans le 7 juin dernier par les tirs de la marine de guerre. Des dizaines de petites embarcations ont été détruites et beaucoup de pêcheurs arrêtés, dont une dizaine début juin. Plus de 60 d'entre eux sont actuellement incarcérés dans les prisons israéliennes. Malgré la destruction quasi totale des bateaux, du matériel et des entrepôts, les pêcheurs continuent de braver tous les dangers pour sortir en mer. Zakaria Baker, président du syndicat des pêcheurs à Gaza, sur l'antenne de la radio gouvernementale.
4: Les pertes directes sont supérieures à 90 millions de dollars, sans compter les millions de dollars de pertes indirectes. Ils continuent de braver la mort pour sortir en mer, mais ne peuvent pas aller plus loin qu'un kilomètre.
3: En détruisant les terres agricoles ainsi que le secteur de la pêche, la puissance occupante israélienne s'assure du contrôle quasi total de la dépendance alimentaire des familles qui, pour la plupart, selon l'Agence des Nations Unies OCHA, ne font pas plus que 2 repas par jour. En Palestine, Valérie Ferron pour Média.
0: Dans le reste de l'actualité à l'international, Cuba s'apprête à prendre un virage économique historique. Le Premier ministre de l'île des Caraïbes a présenté hier devant le Parlement un vaste programme de réformes en faveur d'une économie de marché. Les détails avec Eva Cohen.
5: Une réforme en 176 propositions qui touchera aussi bien l'organisation des entreprises privées et d'État que les banques, le tourisme, l'agriculture, les impôts ou encore le marché d'échange. Tous ces secteurs seront, selon ces propositions, ouverts à l'investissement privé, national ou étranger. Les Cubains pourront aussi posséder une entreprise privée, y négocier leur salaire ou détenir des participations dans une autre société. Pour le pays, c'est un vrai séisme. Depuis 1959 et la victoire de la révolution de Fidel Castro, Cuba a fonctionné selon un modèle d'entreprise nationalisée, qu'elle soit de grande taille ou familiale. Et si des coups de canif récurrents ont régulièrement eu lieu dans ce principe, jamais les fondements de l'économie planifiée et centralisée de l'île n'avaient été remis en cause à ce point. La réalité nous impose des changements urgents et nécessaires, c'est ce qu'a déclaré mercredi le président Miguel Díaz-Canel. Réformes qui interviennent aussi dans un contexte de forte pression américaine sur l'île, soumise depuis 5 mois à un blocus pétrolier.
0: Les précisions décision signée Eva Cohen. En Europe, l'étau se resserre pour le Premier ministre britannique Keir Starmer. Son principal opposant au sein de son propre parti, Andy Burnham, vient d'être nommé député. Cela peut lui permettre de déclencher une élection interne dans le Parti des travaillistes et succéder ensuite à Keir Starmer à la tête de Downing Street.
2: Et puis des élections toujours cette fois en Libye, qui en veut pour février 2027.
0: Les chefs des trois principales institutions ont approuvé une feuille de route dans ce sens. Un double scrutin législatif et présidentiel est envisagé. Cette feuille de route prévoit l'achèvement du cadre constitutionnel et juridique nécessaire aux élections et appelle à des réformes, notamment économiques, dans un pays où la situation sécuritaire s'est détériorée. Pour Othman Ben Sassi, ancien membre du Conseil national de transition et spécialiste de la Libye, cette annonce n'est pas du tout révolutionnaire. Au contraire, il ne croit pas à l'organisation de ce double scrutin. Il explique pourquoi.
6: Alors, je voudrais tout simplement rappeler qu'il y avait la même annonce en décembre 2024 à Bouznika, au Maroc. C'est les mêmes. Là, maintenant, 2026, donc 2 ans après, recommence, en fait, ça devient un peu la routine, et annonce les élections prochainement, donc c'est l'année prochaine. Alors, concernant les trois instances, en fait, pour qui reste au pouvoir à vie, et pour contrer un petit peu le travail de l'ONU et le travail de la communauté internationale, chaque fois la communauté internationale propose des solutions, ils sortent des trois, ils se regroupent, ils se réunissent alors qu'ils ne s'entendent pas du tout et décident de préparer pour les élections. Et préparer pour les élections toujours pour l'année d'après. C'est-à-dire, ils ne parlent pas de fin 2006, non, ils parlent de début 2027. Tout ça pour entamer l'année 2027 pour être sûr qu'ils seront là l'année prochaine.
0: Othman Ben Sassi, ancien membre du Conseil national de transition, spécialiste de la Libye, au micro de Soukaina Aziz.
2: On conclut donc ce journal avec du sport et la Coupe du Monde qui se poursuit.
0: Et le Mexique est le premier pays à se qualifier pour les 16e de finale. Il s'est imposé 1-0 face à la Corée du Sud cette nuit. Le Maroc, lui, joue son deuxième match de poule ce soir face à l'Écosse. Les deux pays se retrouvent 28 ans après leur unique confrontation. Une confrontation où les Lions de l'Atlas l'avaient emporté 3-0. Retour dans le passé avec Hakim Tamim.
7: L'Écosse sort d'une disette qui a duré quasiment 30 ans. La dernière participation de cette sélection à une phase finale d'une Coupe du Monde remonte à 1998 en France. L'équipe était justement dans le groupe du Maroc. À l'époque, les Lions de l'Atlas, emmenés par le regretté Henri Michel, avaient gagné 3-0, dont un doublé de Salah Ad-Din Basser. Le contexte a changé, les générations aussi. L'Écosse s'appuie désormais sur des joueurs ambitieux qui visent une qualification pour le tour suivant, ce qui serait une première pour cette sélection. Scott McTominay figure de pro, le vrai patron. John McGain, le joueur d'Aston Villa, de l'expérience, un cadre aussi. Ou encore la révélation Bindock, 20 ans à peine, mais ailier intenable. Une équipe dirigée par Steve Clark, ancien joueur, c'était un défenseur reconverti en technicien, né dans une famille qui valorisait le travail acharné et le dévouement. C'est ce qu'il essaye de transmettre à ses joueurs. L'Écosse a parfaitement lancé sa campagne dans ce mondial en dominant Haïti. Mais le plus difficile reste à venir, écrit la presse britannique. Le Maroc ce soir et le Brésil mercredi sont d'un autre niveau, avancent les médias britanniques. 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

Les précisions d'Hakim Tamim pour conclure ce journal. Évidemment, on sera tous derrière les Lions de l'Atlas ce soir. On attend impatiemment ce match que vous pourrez suivre depuis vos écrans de télévision ou sur la radio. On sera là pour suivre ce match. Merci Martin Gibert pour ce journal. On vous retrouve à partir de 7h30 pour la prochaine édition. Restez avec nous au Matin Info. Commence, on est ensemble jusqu'à 9h.

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1: Les négociations n'auront donc pas lieu, en tout cas pas aujourd'hui. Les discussions qui devaient démarrer en Suisse entre l'Iran et les États-Unis sont reportées, a annoncé Berne. Mais si Washington ni Islamabad, médiateur du conflit, n'ont prévu de se rendre en Suisse pour ces pourparlers, on évoquera donc la poursuite de ces négociations et leur avenir avec notre invité à partir de 8h15. Ce matin, on passera également par la Turquie qui doit accueillir un sommet de l'OTAN début juillet. Ankara a d'ailleurs annoncé cette semaine recevoir un système de défense antiaérienne italien.
2: L'arrivée de ce système de défense avancée de l'OTAN en Turquie rappelle à la fois l'importance de ce pays pour l'Alliance, mais aussi les risques qu'il affronte. On se rappelle qu'au cours de la guerre récente entre l'Iran et les États-Unis alliés à Israël, les forces de l'OTAN avaient abattu à 4 reprises des missiles balistiques tirés depuis l'Iran vers le territoire turc. Cela avait déjà conduit l'Alliance à déployer une nouvelle batterie de missiles Patriot dans le sud de l'Anatolie.
1: Voilà, ce sera donc le sujet de votre chronique d'Ankara ce matin. Du côté de la France, Donald Trump a agité l'actualité politique cette semaine. Le président des États-Unis s'est rendu à un G7 quelque peu adapté à sa présence avant d'être reçu par son homologue Emmanuel Macron à Versailles. Versailles, depuis lequel le président des États-Unis a signé l'accord à distance avec l'Iran. On s'y intéressera dans le magazine de la politique française. 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Restez avec nous, Matin Info, ça commence.
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1: C'était l'actualité de cette semaine. Le protocole d'accord signé entre l'Iran et les États-Unis à distance, alors même qu'Israël est exclu de ce texte, en tout cas pas compris dans les 14 points cités. On s'y intéresse ce matin dans la Minute pour comprendre de Pierre Boussel.
3: Alors c'est un mot très fort utilisé dans la presse israélienne, pas partout mais tout de même, capitulation. Des éditorialistes, des responsables politiques, mais aussi des analystes considèrent que Donald Trump a mis fin à la guerre avant d'avoir obtenu les objectifs qu'il avait lui-même fixés. Le raisonnement est simple, Washington avait engagé sa crédibilité sur une promesse de contrainte iranienne. Il fallait empêcher durablement Téhéran de redevenir une puissance nucléaire, balistique et régionale. Or, à ce moment décisif, celui de la signature, le président américain a d'abord privilégié la sortie de guerre. Il a choisi la désescalade. Il a voulu rouvrir le détroit d'Ormuz, réduire le risque pour les forces américaines, éviter un conflit plus long. Les critiques israéliennes sont là. Ce choix, disent-ils, revient à céder face à la pression iranienne. Peut-on pour autant parler de véritable capitulation? Il faut bien évidemment être beaucoup plus nuancé. C'est en fait une question qui est débattue en Israël, pas au sens militaire, mais les États-Unis ne se sont pas rendus, c'est évident. Ils n'ont pas reconnu une défaite, ils conservent leurs forces, leurs sanctions, une capacité de reprise des opérations. Mais le mot peut se comprendre au sens politique. Trump a accepté d'interrompre la guerre sans avoir obtenu de résultats définitifs et irréversibles. Il a préféré, encore une fois, arrêter le conflit. La question centrale, en fait, en Israël, est celle des ambitions initiales et du résultat obtenu. La perception israélienne est aussi alimentée par un sentiment de déclassement. Israël estime avoir pris des risques militaires, il a supporté des conséquences locales, nationales, mais la décision finale, l'accord entre Washington et Téhéran, il n'y était pas convié. D'où ce débat en Israël sur la fiabilité de l'alliance avec les États-Unis. Beaucoup d'Israéliens estiment que la leçon est brutale. Les Américains peuvent décider d'arrêter une guerre lorsqu'elle ne sert plus leurs propres intérêts, et cela même si Israël considère que cette menace demeure.
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0: interprétation contradictoire, et il devenait urgent, sans attendre peut-être du côté américain, de mettre fin à toutes les supputations qui se retournaient d'ailleurs beaucoup contre Donald Trump. D'ailleurs, je suis frappé de voir qu'aux États-Unis, on est beaucoup plus critique vis-à-vis de cet accord qu'en Europe, où on a senti, d'ailleurs, surtout au sein du G7 et de la communauté européenne, une forme de soulagement.
1: Et donc justement, vous l'avez dit, le G7 auquel Donald Trump a été convié évidemment, il n'est pas venu en France que pour se déplacer à Versailles, il était également à Évian dans l'Est français, un rendez-vous qui a réuni les dirigeants français et états-uniens donc, mais aussi allemands, canadiens, italiens, japonais et britanniques, ainsi que la présidente de la Commission européenne Ursula von der Leyen. Alors finalement, on a l'impression lors de ce G7 que la présence de Donald Trump a quelque peu régi le programme du rendez-vous, puisque avant la venue du président américain, Paris a affiché l'ambition de faire de la lutte contre les déséquilibres mondiaux une priorité, une promesse non tenue pour le réseau Action Climat, qui, comme elle, d'autres associations accusent Emmanuel Macron de ne pas avoir voulu fâcher le président des États-Unis, je les cite. Alors pourquoi est-ce que Paris aurait adapté tout un rendez-vous à la venue d'un seul dirigeant ?
0: Parce que c'est le dirigeant qui est aujourd'hui, qu'on soit pour ou contre lui, le chef d'orchestre de la vie internationale et de la géopolitique mondiale. Et ce G7, de ce point de vue, a été détourné en effet de son objectif initial voulu par Emmanuel Macron, parce que il est tombé au moment où allait se signer cet accord mémorandum pour essayer d'engager un processus de paix. D'ailleurs, je tiens à signaler que dès ce matin, d'ailleurs, les discussions qui devaient débuter en Suisse ont été interrompues et le vice-président J.D. Vance a annoncé qu'il reportait sa venue en Suisse, mais on a évoqué des questions techniques. Mais on sait aussi qu'il y a eu des affrontements au Liban alors que les armes devaient se taire au Liban entre le Hezbollah et Israël. Bref. C'est l'actualité qui a imposé sa règle à ce G7 et c'est vrai qu'on ne voit pas comment cette réunion internationale des grands pays riches pouvait échapper à cet événement-là, à la fin de, en tout cas, entre la mise entre parenthèses, en tout cas, du conflit au Proche-Orient. Donc je pense qu'il a Macron a subi un peu les événements. Mais ce qui a été frappant surtout, c'est que visiblement, il y avait une telle attente de soulagement de la part des pays qui étaient réunis là en raison des conséquences économiques de la fermeture du droit d'Hormuz que, au lieu de demander des comptes, ce qu'ils auraient pu faire à Donald Trump, eh bien, ils ont passé au fond de la pommade, pour parler vulgairement.
1: Ouais. Et cette fois, dans la politique plus franco-française, ces dernières semaines, la France elle a été secouée par l'affaire Liana. L'autopsie du corps a d'ailleurs révélé hier que l'enfant de 11 ans avait été violé avant d'être tué. Alors après cette nouvelle horreur dans le pays, la ministre déléguée chargée de l'égalité femmes-hommes a assuré que toutes les réformes nécessaires seront prises avant la fin du quinquennat pour ce qui concerne la lutte contre les violences sexuelles faites aux femmes et aux enfants. On a l'impression d'entendre ce discours à chaque fois que ce type d'incident fait la une des médias en France, alors même que chaque année, on estime à 500 000 le nombre de femmes et d'enfants victimes de violences sexuelles. Est-ce qu'Aurore Berger n'essaie pas, encore une fois, là, de donner le discours qui est souhaité et sans pour autant aller au bout des choses ?
0: Bah écoutez, elle a donné une date, hein, puisque normalement, il y a un débat qui s'ouvre le 15 juillet à l'Assemblée nationale pour discuter de la question de la protection de l'enfance. Et elle a émis le désir d'inclure dans ce débat le principe de l'imprescriptibilité des violences sexuelles faites aux mineurs. On verra si elle tient son engagement, mais au fond, il y a une annonce de date et elle a dit que ça serait fait avant la fin du quinquennat. On ne peut que souhaiter que ça soit adopté. Voilà, ça sera peut-être un des grands tests aussi de l'efficacité de ce gouvernement d'ici la fin du quinquennat d'Emmanuel Macron, parce qu'en effet, il devient nécessaire d'agir maintenant très sérieusement sur ces questions, dont les chiffres que vous avez donnés donnent la réelle ampleur.
1: Ouais, des chiffres exceptionnellement hauts et qui ne diminuent pas au vu de ces nouvelles violences qui arrivent chaque année. Merci beaucoup pour vos réponses ce matin, Denis Jambard.
0: Merci Hugo, bonne journée à toutes et à tous.
1: Merci, bonne journée à vous aussi. Restez avec nous dans un instant, l'actualité arrive sur Média.
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2: Dans moins d'une minute, il sera l'heure de votre journal. Alors ça, on fait le point sur la météo au Maroc aujourd'hui. Une météo qui sera nuageuse dans le royaume à l'est de la ligne El Jebra Khenifra El Foud, ainsi que sur le reste du littoral, au nord de l'Aïoun notamment. Comptez 22 degrés pour la minimale à Essaouira avec du soleil, 23 à Agadir, 23 également à Safi. Dans la capitale, il fera 26 degrés tout comme à Casablanca, 1 degré de plus à Nador, 28 à l'Aïoun, il fera 29 à Tanger, 33 à Marrakech et Oujda. Le thermomètre affichera 34 degrés du côté de Fès et Beni Mellal. Et enfin, c'est Taïra Chidia qui fera le plus chaud sous le soleil avec 38 degrés. Il est 7h30 et c'est le retour de Martin Gibert pour une nouvelle édition. Rebonjour Martin.
3: Rebonjour Hugo et bonjour à toutes et à tous.
2: Ce matin, du football à la une, puisque Maroc-Écosse, c'est ce soir.
3: Deuxième match de Coupe du Monde pour les Lions de l'Atlas après le nul face au Brésil. La victoire est presque obligatoire pour espérer voir les 16e de finale. Nous y reviendrons dès le début de ce journal. La Suisse, toujours en attente de Jed Evans. Le vice-président américain est toujours aux États-Unis alors qu'il devait se rendre dans le pays helvétique pour mener les négociations avec l'Iran. Berne annonce que les discussions sont reportées pour organiser au mieux ces négociations.
2: La colère continue de monter chez les avocats tunisiens.
3: Le secteur a mené une grève nationale hier pour dénoncer la dégradation des conditions de travail ainsi que le manque de moyens. Face à cela, l'exécutif reste silencieux. Correspondance à venir. Et le Niger, à nouveau en proie à des attaques terroristes. Une tentative d'incursion a été déjouée hier à l'aéroport de Niamey. Une dizaine de morts est recensée par les forces de sécurité. Nous retracerons le film des événements en fin d'édition.
2: Et c'est peu de le dire, c'est un coup d'envoi très attendu par les Marocains et les Marocaines.
3: Celui de Maroc-Écosse, bien sûr, ce sera ce soir à 23h. Les deux équipes disputent leur deuxième match de phase de poule pour la Coupe du Monde. Et après avoir tenu tête au Brésil, les Lions de l'Atlas espèrent décrocher leurs premiers 3 points dans la compétition. Alors que les Écossais, eux, sont en tête du groupe après leur victoire face à Haïti. Retour sur cette affiche avec Alice Raïdine.
4: Après avoir tenu tête au Brésil, les Lions de l'Atlas retrouvent la compétition avec l'ambition de décrocher leur première victoire. Les hommes de Mohamed Wahbi auront l'occasion de faire un grand pas vers la qualification pour les 16e de finale. Il faut dire que le nul obtenu face à la Seleção a confirmé les ambitions marocaines. Solide défensivement et capable de rivaliser avec l'un des favoris du tournoi, les coéquipiers d'Achraf Hakimi ont marqué les esprits. Reste désormais à transformer cette performance encourageante en succès comptable. En face, l'Écosse aborde cette rencontre avec confiance après sa courte victoire contre Haïti lors de la première journée. Un résultat qui permet aux coéquipiers de McTominay d'occuper pour l'instant la tête du groupe C et qui leur offre la possibilité de valider leur billet pour le prochain tour. En cas de nouveau succès. Pour le Maroc, l'enjeu sera également de gagner en efficacité offensive. Face au Brésil, les Lions se sont procurés plusieurs situations intéressantes sans pour autant parvenir à faire la différence. Un secteur que Mohamed Wahbi et son staff ont particulièrement travaillé ces derniers jours. Cette affiche aura également un parfum de revanche historique. Les deux sélections s'étaient déjà affrontées en Coupe du Monde lors de l'édition 98 en France. Ce jour-là, le Maroc s'était imposé avec autorité sur le score de 3-0.
3: Et on espère un résultat similaire ce soir, les précisions d'Ali Salahidine. Et notez les résultats de cette nouvelle journée de Coupe du Monde.

0: On a commencé par le Mexique, premier qualifié pour les 16e de finale après sa victoire 1-0 face à la Corée du Sud. La République tchèque et l'Afrique du Sud se neutralisent un partout. La Suisse s'impose largement face à la Bosnie-Herzégovine 4-1. Et le Canada qui écrase le Qatar 6-0, la première victoire des Canadiens en Coupe du Monde en 3 participations.
1: Dans le reste de l'actualité, c'est finalement un changement de programme dans les avancées diplomatiques en Iran.
0: Après la signature à distance du protocole d'accord entre Washington et Téhéran, les deux pays avaient rendez-vous en Suisse ce vendredi. Bonjour Anaïs Lavielle.
2: Bonjour Martin, bonjour à toutes et tous.
0: Des négociations prévues aujourd'hui qui sont finalement reportées.
2: Oui, et pour cause, hier soir, le vice-président états-unien J.D. Vance ne s'est pas envolé pour l'Europe. La Maison-Blanche a publié un communiqué dans lequel elle explique, je cite, « Les plans pour les discussions techniques à venir n'ont pas été finalisés et la délégation états-unienne s'est préparée à partir à la première opportunité, mais la logistique pour ces négociations n'a jamais été simple ni prévisible. Plus tôt dans la journée, pourtant, J.D. Vance avait noté des progrès radicaux dans le processus de paix. Depuis hier, le compte à rebours est lancé. Washington et Téhéran ont 60 jours pour des discussions techniques, mais pour l'instant, on ne connaît donc pas la date des prochains pour parler. Le premier ministre pakistanais, dont la médiation est décisive, a également reporté sa venue en Suisse.
0: Alors justement, Anaïs, quels sont justement ces sujets sensibles censé être étudié très prochainement.
2: Il s'agit des termes de l'accord qu'il reste à définir. On retrouve notamment la question épineuse du nucléaire et des stocks en uranium de l'Iran, mais il reste aussi à définir le consensus autour du détroit d'Hormuz ainsi que les conditions de fin des hostilités au Liban. Des débats qui seront au cœur des discussions et qui attisent les critiques. D'une part, les sénateurs démocrates et républicains dénoncent un accord raté. Ils reprochent notamment à Donald Trump d'avoir cédé à trop de concessions et d'autre part, le gouvernement israélien refuse quant à lui l'arrêt des hostilités au sud Liban.
0: Merci beaucoup Anaïs Lavielle. Un accord qui doit inclure le Liban et stopper le conflit entre Israël et le Hezbollah, on en parlait. Mais sur le terrain, la paix est encore loin. Tel Aviv mène de nouveaux bombardements ce matin dans le sud du Liban. L'armée israélienne annonce viser des infrastructures du Hezbollah qu'elle accuse de violer le cessez-le-feu. Des frappes qui alourdissent encore le bilan humain dans le pays. 16 morts sont recensés dans le district de Nabatieh par l'agence de presse nationale libanaise. Elle décrit cette attaque nocturne comme l'une des plus intenses menées dans la région.
1: Des bombardements qui continuent aussi en Ukraine.
0: Une nouvelle attaque russe a fait 2 morts dans l'oblast de Soumy cette nuit. Elle intervient après une importante offensive sur Moscou menée hier par Kiev. Le ministre russe des Affaires étrangères a prévenu que la Russie se prépare à de nouvelles frappes massives contre l'Ukraine. Et dans ce contexte, le président français a salué hier soir le soutien envers Kiev exprimé par Donald Trump lors du G7. Emmanuel Macron souligne une véritable avancée sur ce dossier. Au Maroc, le ministre des Affaires étrangères et de la coopération africaine Nasser Bourita a reçu son homologue gambien ce jeudi. Sering Modou Nengie était l'envoyé spécial du président de la République de Gambie pour porter un message écrit au roi Mohamed VI. À l'issue de cette rencontre, le ministre gambien a rappelé les liens d'amitié et de fraternité qui unissent les deux pays, soulignant leur volonté commune de renforcer leur partenariat stratégique bilatéral conformément à la vision des souverains gambiens et marocains.
1: Au Maghreb, toujours en Tunisie cette fois, les avocats haussent le ton.
0: Le secteur a mené une grève nationale hier, un mouvement qui intervient alors que les relations entre les représentants du barreau et les autorités connaissent plusieurs zones de friction. Les explications de notre correspondante à Tunis sur Sol Berhiria.
3: La justice tunisienne a tourné aujourd'hui au ralenti. Les avocats ont observé une grève générale nationale dans l'ensemble des tribunaux du pays. Conformément au calendrier de mobilisation annoncé par l'Ordre national des avocats de Tunisie il y a plus d'un mois. Un rassemblement s'est tenu devant le palais de justice de Tunis en présence du bâtonnier et de plusieurs centaines d'avocats venus de différentes régions du pays. À travers ce mouvement, le barreau entend dénoncer la dégradation des conditions de travail dans les juridictions tunisienne, le manque de moyens mis à la disposition des tribunaux ainsi que l'absence de réponse du ministère de la Justice aux revendications formulées depuis plusieurs mois. Les avocats affirment avoir privilégié le dialogue avant de recourir à cette série de mouvements de protestation. Maître Bethebet, le bâtonnier des avocats.
4: Nous ne sommes confrontés qu'à l'indifférence, au silence, à l'ignorance ainsi qu'à des manœuvres politiques, tant explicites qu'implicites. C'est la réalité à laquelle nous devons faire face quotidiennement en tant qu'avocats. Des campagnes d'intimidation, de dénigrement et de discrédit.
3: Cette grève nationale constitue l'aboutissement

0: d'une série de mouvements régionaux organisés depuis la mi-mai dans les différents barreaux du pays. De son côté, le ministère de la Justice avait assuré lors de l'annonce du mouvement que les tribunaux continueraient à fonctionner et que la continuité du service public serait garantie. Une nouvelle phase de négociation avec les autorités pourrait désormais déterminer la suite de la mobilisation. Depuis Tunis, Youssef Belkhiria pour Média 1.
1: Et toujours sur notre continent, l'épidémie d'Ebola continue de progresser en République démocratique du Congo. Africa CDC, l'agence sanitaire de l'Union africaine, fait état de 202 morts. 875 cas sont confirmés, dont une très grande majorité dans l'Ituri. La situation reste très inquiétante, alerte Africa CDC, notamment à cause de l'insécurité qui empêche de mettre en place une véritable réponse face à l'épidémie. Au Niger, les forces de défense et de sécurité annoncent avoir déjoué une tentative d'incursion terroriste à l'aéroport de Niamey, une attaque qui a fait une dizaine de morts, les précisions d'Oumarou Gado.
2: Selon le ministère de la Défense nationale, le bilan provisoire de cette attaque considérée comme une tentative d'incursion à l'aéroport international Djeri-Amani de Niamey est établi comme suit. 11 soldats tués et 2 civils ont également perdu la vie, 4 blessés et 22 assaillants neutralisés. Les opérations de ratissage ont aussi permis d'interpeller une vingtaine de suspects. Dans la fuite, les assaillants ont laissé sur place 11 fusils AK-47, des grenades à main, un millier de cartouches et 11 téléphones. Arrivés à 6h du matin pour mener cette attaque, les assaillants ont dû profiter de la complicité des transporteurs urbains, précisément 4 véhicules à taxi qui les ont déposés devant le portail principal de l'aéroport international Djeri-Amani de Niamey et un bus de transport. Sitôt arrivés, ils ont ouvert le feu sur les agents de police en face. Les recherches effectuées ont permis de saisir dans la ville de Niamey 2 taxis complices et une fourgonnette. Comme à l'attaque de janvier dernier, le ministère nigérien de la Défense accuse la France d'être derrière cette énième attaque contre le Niger. Même si l'aéroport international Djeri-Amani de Niamey continue ses services, les points sensibles de la ville, les camps militaires, les grandes artères sont sous haute surveillance militaire. Oumarou Gado, Média 1, Niamey, Niger.
3: Voilà qui vient conclure ce journal. Merci Martin Gibert. Rendez-vous à 8h30 pour la prochaine édition. Restez avec nous, on revient dans un instant.
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3: Et à présent sur Média, il est l'heure de faire un tour des kiosques pour l'actualité internationale et maghrébine avec la revue de presse présentée par Tariq Labi.
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3: Et ce matin, Tariq, dans la foulée de l'accord États-Unis-Iran, la gestion du retour des habitants du Sud-Liban alimente les analyses de la presse internationale.
7: Bonjour, oui, les troupes israéliennes stationnées au Liban sont confrontées quotidiennement à des incidents de friction avec les milliers de civils libanais déplacés qui ont commencé à rentrer chez eux après l'annonce du cessez-le-feu irano-américain, rapporte Haaretz. Le journal israélien de gauche estime que cette situation traduit une évolution de la mission de l'armée israélienne à passer d'une logique strictement militaire à une forme de gestion sécuritaire des populations civiles dans les zones frontières. L'Orient le Jour insiste pour sa part sur les craintes suscitées par le maintien des forces israéliennes dans certaines localités. Le quotidien francophone libanais souligne que rien ne peut justifier une occupation prolongée et rapporte les inquiétudes des autorités libanaises quant à la souveraineté nationale et au retour sécurisé des déplacés. Enfin, la question du retour des déplacés est d'ailleurs devenu un enjeu politique majeur du conflit au Liban. La gestion de ce retour servira de baromètre pour mesurer la viabilité des accords en discussion et la possibilité d'une désescalade durable.
3: Du côté du Maghreb, cette fois au Maroc, la presse s'attarde sur cet investissement massif dans le secteur environnemental.
7: Oui, gestion des déchets ménagers. Le ministre de l'Intérieur, Abdelwafi Lftit, dévoile un plan de 24,4 milliards de dirhams, titre Express, 21 milliards pour une gestion durable.

0: renouvelables à l'horizon 2034, écrit le site, qui met en avant une stratégie ambitieuse qui vise la fermeture des décharges sauvages, le développement du tri sélectif et la valorisation des déchets. Selon Express, ce programme marque en tout cas une véritable transition écologique dans un secteur longtemps confronté à d'importants défis structurels. L'économiste souligne d'ailleurs dans son article « Décharges, centre de valorisation collecte », un plan à 21 milliards lancé, que l'État entend renforcer donc les infrastructures environnementales à travers la création de centres modernes d'enfouissement et de valorisation. Le journal estime que cette vision va permettre d'améliorer la qualité de vie des citoyens tout en réduisant l'impact environnemental des déchets. La presse tunisienne à présent, qui se fait largement l'écho des réactions suscitées par la revalorisation de 5% des pensions de retraite décidées pour les affiliés de la CNSS, ou hebdo titre, retraités, la revalorisation des pensions jugées insuffisantes. Le journal rapporte le rejet catégorique de cette hausse par l'UGTT, qui estime que l'augmentation demeure trop faible au regard de la flambée du coût de la vie. Selon le média, une revalorisation progressive favorisant des petites pensions aurait été plus juste socialement. Et puis la presse de Tunisie rappelle que près de 600 000 retraités vivent avec moins de 350 dinars par mois. Le journal qui souligne que la précarité de nombreux pensionnés rend toute hausse symbolique peu perceptible dans la vie quotidienne. Enfin, dans le Matin d'Algérie, ce titre, l'ancien ministre Abdelwahid Tamar condamné à 7 ans de prison ferme. L'ancien ministre de l'Habitat et ancien wali de Mostaganem accusé de corruption et de blanchiment d'argent. Le journal souligne que cette décision s'inscrit dans une longue série de poursuites qui visent les anciens responsables de l'ère Bouteflika. Dans Algérie 360, on note que les procès des anciens ministres et hommes d'affaires se succèdent depuis plusieurs années et le média insiste sur l'ampleur des réseaux impliqués et sur la présence récurrente de personnalités influentes dans les dossiers examinés par le pôle financier de Sidi Mohamed. Beaucoup parlent de moralisation de la vie politique, mais soulignent dans le même temps que l'opinion attend davantage de récupération des fonds détournés et de réformes institutionnelles durables.
1: Merci Tariq pour cette revue de presse. On vous retrouve à partir de lundi, même heure, pour un nouveau tour des kiosques.
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1: À présent sur Média, on prend la direction de la France. Ils étaient des centaines dans les rues parisiennes hier. Journalistes et techniciens se sont mobilisés pour alerter sur une crise à multifacettes. C'est notre image du jour. Ils sont partis de la place de la Bourse au pied du siège social de l'agence France Presse en direction du ministère de la Culture. Avec eux, une grande banderole où il était inscrit « Défendons l'information, notre bien commun au service de la démocratie ». D'autres petites pancartes affichées, elles « Je suis inquiet ». Tous se sont donc mobilisés au sujet de la crise du secteur du journalisme entre plans sociaux multiples, bouleversements liés à l'intelligence artificielle et menaces sur le pluralisme. À l'AFP, le secrétaire général du SNJ, le premier syndicat de journalistes, également reporter à Radio France, a déclaré « D'habitude, une grève, c'est pour obtenir quelque chose de très concret ». Comme le retrait d'une loi, là c'est pour l'honneur, pour nos valeurs. Il faut dire à nos lecteurs, auditeurs et téléspectateurs que l'information est en danger. Fin de citation. Cette crise du journalisme aujourd'hui en France, elle s'aggrave de jour en jour. Depuis mars dernier, 638 suppressions de postes ont eu lieu selon les chiffres du Syndicat National de Journalistes. Il faut dire que le secteur de la presse fait également face à une crise de son modèle économique. L'information payante est de moins en moins consultée et les revenus publicitaires sont désormais captés par les grandes plateformes numériques. S'ajoute à cela la révolution de l'intelligence artificielle qui vient sucrer les postes de certains. Comme les secrétaires de rédaction du groupe InfoPro Digital, 19 d'entre eux vont perdre leur poste au profit de 5 chefs d'édition qui seront désormais épaulés par l'intelligence artificielle chargée de remplacer ceux dont le travail consiste jusqu'à présent à corriger et éditer les articles. Face à cela, les professionnels de l'information qui ont manifesté hier répondent « Escande, ChatGPT a-t-il sa carte de presse ?» Les syndicats de journalistes et des métiers de la presse déplorent aussi l'inaction du gouvernement. En septembre 2024, un rapport de 350 pages qui a pris près d'un an à être mis en forme préconisait des solutions pour l'avenir du secteur à la suite des états généraux de l'information. Mais rien de ce qui en est ressorti n'a été aujourd'hui traduit en loi et mis en place par le gouvernement. Bref, la presse sombre lentement en France entre perte d'intérêt pour les titres traditionnels, rachat à tour de bras par des milliardaires qui tissent une toile d'organes médiatiques pour répandre leur opinion politique et inaction de l'État face à de nouvelles menaces technologiques ou encore idéologiques. Comme l'a expliqué Edwy Plenel lors de cette manifestation, quand l'information est attaquée, la démocratie

0: démocratie est menacée pour le cofondateur de Mediapart. En 50 ans, son métier n'a jamais été aussi fragilisé.
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0: Il est temps de s'intéresser à l'actualité sportive maintenant sur Medi1 avec votre première édition de Sport Matin qui vous est présentée aujourd'hui par Ali Salahedine. Bonjour Ali.
2: Bonjour Hugo Villard.
0: Alors c'est le rendez-vous du jour. À partir de 23h, la sélection marocaine affronte l'Écosse pour la deuxième journée des phases de poule de la Coupe du Monde.
2: Et après avoir tenu tête au Brésil lors de leur entrée en lice dans la Coupe du Monde, les Lions de l'Atlas retrouvent la compétition ce soir à 23h avec l'ambition de décrocher leur première victoire. Les hommes de Mohamed Wahbi auront l'occasion de faire un grand pas vers la qualification pour les 16e de finale. Il faut dire que le nul obtenu face à la Seleção a confirmé les ambitions marocaines, solide défensivement et capable de rivaliser avec l'un des favoris du tournoi. Les coéquipiers d'Achraf Hakimi ont marqué les esprits. Reste désormais à transformer cette performance encourageante en succès comptable. Écoutez ce qu'en pense Mohamed Al-Morabit, le joueur du Maroc, qui revient sur cette semaine de préparation avant d'en découdre avec l'Écosse.
3: On prépare de la meilleure des manières, comme tous les matchs. On va essayer de. Il faut prendre les 3 points, Inch'Allah, et on va tout faire pour jouer comme le coach demande, de respecter le projet de jeu et de faire les choses bien et d'avoir l'état d'esprit de gagner le match. On a un staff compétent pour que tout le monde soit à 100% à chaque match.
2: Voilà, donc pour le Maroc, l'enjeu sera également de gagner en efficacité offensive. Face au Brésil, les Lions de l'Atlas se sont procuré plusieurs situations intéressantes sans toujours parvenir à faire la différence. Un secteur que Mohamed Wahbi et son staff ont particulièrement travaillé ces derniers jours. C'est ce qu'il a d'ailleurs confirmé hier en conférence de presse, le sélectionneur du Maroc qu'on écoute.
4: Je pense qu'on a travaillé un petit peu ça, mais c'est pas juste un travail, c'est qu'on décide de jouer avec des profils de joueurs différents, peut-être. Je l'ai toujours dit, ça me dérange pas de jouer avec 4-10 s'il le faut. Ça s'est passé contre le Brésil, mais nos principes sont clairs. Quand nos principes sont clairs, c'est beaucoup plus facile après de faire jouer des joueurs qui ont des profils peut-être similaires. Après, il faut du temps aussi pour que ça fonctionne. Il faut du temps pour qu'il y ait des connexions. Il faut du temps aussi pour qu'on puisse faire les bonnes courses au bon moment. Bilal qui a joué à gauche, c'est pas forcément un excentré gauche, donc il a pas les repères aussi pour se retrouver dans la surface que quand il joue en 10. C'est des petites choses. Donc la volonté, elle est là pour gagner. Donc moi, je reste persuadé qu'on va progresser à ce niveau-là, parce que je l'ai senti cette semaine en tout cas.
2: Voilà, donc Mohamed Wahbi optimiste avant le coup d'envoi de ce match face à l'Écosse. L'Écosse qui aborde cette rencontre avec confiance après sa courte victoire face à Haïti 1-0 lors de la première journée. Un résultat qui permet aux coéquipiers de McTominay d'occuper pour l'instant la tête du groupe C avec 3 points et qui leur offre la possibilité de valider leur billet pour le prochain tour en cas de nouveau succès. Mais pour Steve Clark, l'entraîneur écossais, il faudra s'attendre à une opposition compliquée.
5: Ce sera un match très compliqué, mais nous sommes prêts pour ce défi. Il est tout à fait possible de voir le Maroc monopoliser le ballon par séquence. À nous donc d'être efficaces dans nos temps forts et de saisir les opportunités qui se présenteront pour leur poser des problèmes.
2: Voilà donc cette affiche qui aura également un parfum de revanche historique. Les deux sélections s'étaient déjà affrontées en Coupe du Monde lors de l'édition 98 en France. À ce jour, le Maroc s'était imposé avec autorité sur le score de 3-0, doublé de Salahdin Basser et un but de Camacho. Maroc-Écosse donc pour le compte de la deuxième journée des phases de poule du Mondial 2026. C'est à suivre à partir de 23h. L'autre rencontre de ce groupe se jouera à 1h30 du matin. Le Brésil affronte Haïti. Les Oriverdais qui devront une nouvelle fois se passer des services de Neymar Junior. L'ex-joueur du Barça et du PSG vient tout juste de reprendre l'entraînement.
0: Mais on espère que l'issue de ce match entre le Maroc et l'Écosse sera la même que celle en 1998. On parle football toujours et Coupe du Monde. Le groupe B sera également sous les feux des projecteurs ce soir avec le choc États-Unis-Australie.
2: Oui, les deux équipes se retrouvent à 20h au Lumfield de Seattle dans le cadre de la deuxième journée du groupe D. Un succès ce soir donnerait au vainqueur un avantage décisif pour se se qualifier pour les 16e de finale. Les deux équipes abordent la rencontre après avoir remporté leur premier match respectif. Les États-Unis ont écrasé le Paraguay 4-1 avec un doublé de Balogun.

0: Et l'Australie a créé la surprise en battant la Turquie 2-0 à Vancouver grâce à une prestation défensive remarquable. Les Turcs qui tenteront de se ressaisir à partir de 4h du matin. C'est un match qu'intéresse particulièrement Hugo, les coéquipiers
1: Évidemment.
0: d'Arda Güler. Oui, je vous serai réveillé à ce moment-là, j'en doute pas.
1: Bien évidemment, puisqu'on sera déjà au travail.
0: Excellent, donc belle rencontre pour accompagner la matinale d'Hugo demain, les coéquipiers d'Arda Güler qui seront opposés au Paraguay. Allez, on s'intéresse à présent aux rencontres des groupes A et B qui se sont disputés hier. Le Canada, co-organisateur de la Coupe du Monde, s'est rapproché des 16e de finale en écrasant le Qatar 6-0 grâce notamment à un triplé de Jonathan David à Vancouver. Mais la fête, initiée notamment par un triplé de David, a été ternie par la grave blessure à une jambe d'Ismaël Koné. Le Canada s'empare cependant des commandes du groupe aux côtés de la Suisse. La Nati qui a corrigé de son côté la Bosnie sur le score de 4-1. Enfin, le Mexique est le premier pays à s'être qualifié pour les 16e de finale grâce à un succès 1-0 contre la Corée du Sud. Déjà vainqueur du match d'ouverture contre l'Afrique du Sud, les Mexicains ont réussi un gros coup avant ce court succès qui leur assure la qualification mais aussi la première place du groupe A. Dans l'autre match, la République tchèque et l'Afrique du Sud ont fait match nul, un but partout.
1: Et puis maintenant, au Maroc, on disputait hier les rencontres de la 25e journée de la Botola Pro Inouï.
0: Et là, Esfar a laissé filer des points et donc relancé le suspense en tête du classement. Après avoir pourtant ouvert le score grâce à Aït Warhan à la 7e minute de jeu, les militaires se sont fait rejoindre à la marque à 2 minutes de la fin du temps réglementaire par Chira. Un but qui empêche l'équipe d'Alexandre Santos de repasser devant le MAS de Fès, vainqueur la veille. Les deux équipes se partagent donc le fauteuil de leader avec 49 points, soit 2 points de plus que la Renaissance de Balkan, la RSB qui a de son côté fait match nul 0-0 contre l'Olympique de Safi. Défaite en revanche du Wydad de Casablanca 2-1 contre le FUS de Rabat. Et puis l'Union Yacoub El Mansour a réalisé une belle performance, une victoire sur le fil 2-1 après avoir été mené. Et c'est un doublé express en toute fin de partie de Mehdi Balouk qui permet à cette équipe de décrocher 3 points précieux pour poursuivre la course au maintien à désormais 5 journées de la fin du championnat.
1: Et allez, on change de sport maintenant pour notre plus grand plaisir. Le golf, on s'intéresse à ce qui s'est passé hier à l'issue du premier tour de l'US Open.
0: Oui, l'Américain Wyndham Clark pointe seul en tête avec déjà 4 coups d'avance à l'issue du premier tour de l'US Open de golf, toutefois interrompu par l'obscurité dans l'état de New York. Clark, auteur d'un eagle et de 2 birdies en 3 trous, a lui-même été arrêté et aura encore 2 trous à jouer aujourd'hui pour finir son premier tour avant d'enchaîner sur le deuxième. 7 joueurs partagent la deuxième place provisoire à 4 coups, dont l'Espagnol Jon Rahm, les Américains Dustin Johnson et Gary Woodland, ainsi que l'Anglais Matt Fitzpatrick.
1: Merci beaucoup Ali pour cette première édition de Sport Matin. Avant de nous quitter, un petit pronostic quand même pour ce soir, vous qui êtes notre voix sportive du matin. Le Maroc va l'emporter combien?
0: J'espère qu'il va l'emporter sans pour autant m'emballer. Je dirais 2-1, petit but de Brahim Diaz peut-être et un deuxième de Hakimi, voilà, pour être un peu plus précis.
1: Un score raisonnable et on espère que vous avez raison. Restez avec nous, on marque une courte page de pause sur Média 1.
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1: موجة حر جديدة تجتاح هذا الأسبوع معظم أنحاء فرنسا تسببت بإلغاء عشرات رحلات القطارات وتعديل ساعات الدوام في المدارس أو إلغاء الصفوف بالكامل. شركة السكك الحديد الفرنسية ألغت ما يزيد عن 70 رحلة قطار بعيدة لتفادي أعطال محتملة في أجهزة التكييف بسبب درجات الحرارة المرتفعة. السلطات المحلية في باريس أعلنت عن اتخاذ عدة تدابير من بينها السماح بالسباحة في قناة سان مارتان تحت إشراف منقذين محترفين، كما يؤكد ذلك رئيس بلدية باريس إيمانويل غريغوار.
2: إنه بلا شك أكبر مسبح سيتم افتتاحه في باريس، ويقع في منطقة مميزة للغاية، وستكون السباحة فيه تحت إشراف منقذين محترفين، كما سيكون ممنوعا منعا باتا السباحة في المناطق غير المسموح بها.
1: هيئة الأرصاد الفرنسية رفعت مستوى إنذار برتقالي في ربع البلاد مترقبة تواصل موجة الحر الأسبوع المقبل لتبلغ ذروتها الأحد أو الاثنين، إذ يتوقع أن تصل الحرارة إلى 40 درجة مئوية بما في ذلك في العاصمة. ودعت السلطات المحلية سكان المناطق المعنية بموجة الحر إلى توخي الحذر الشديد والإكثار من شرب الماء.
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6: Elle devait commencer aujourd'hui, puis finalement non. États-Unis et Iran s'étaient donné rendez-vous en Suisse ce vendredi pour démarrer les négociations après la signature du protocole d'accord. Mais finalement, Berne annonce son report. Washington ne sera pas au rendez-vous. La Maison-Blanche a annoncé hier soir que le vice-président J.D. Vance a reporté son voyage car la logistique n'est pas finalisée. Alors, vont-elles avoir lieu ces négociations? Quand et surtout, à quoi mèneront-elles? Pour répondre à nos questions ce matin, Pascal Boniface, fondateur et directeur de l'IRIS, l'Institut de Recherche Internationale et Stratégique. Bonjour Pascal Boniface.
7: Bonjour.
6: Alors, ces négociations qui étaient annoncées aujourd'hui en Suisse, elles sont finalement reportées. Il n'y aura pas les États-Unis présents puisque J.D. Vance a reporté son voyage malgré la signature du protocole qui annonçait donc le début des négociations pour aujourd'hui. Ce protocole, d'ailleurs, la signature devait également avoir lieu ce vendredi. Elle a été faite plus de 24 heures en avance, mercredi soir, depuis Versailles, pour ce qui est du président Donald Trump. Alors finalement, aucun des deux calendriers annoncés n'a été respecté. Pourquoi annoncer une chose et finalement en faire une autre?
7: Bon, ça va être chaotique pendant très longtemps parce que c'est un accord cadre qui reste encore un peu flou, sur lequel l'Iran a beaucoup gagné et il n'y a pas de précipitation pour rentrer dans les mesures concrètes. Le plus important, bien sûr, c'est que le détroit d'Ormuz ait été réouvert et que cela vient soulager les économies mondiales qui commençaient à être fortement étranglées par ce blocage. Ça ne veut pas dire, il y aura certainement encore des retards, mais ça ne veut pas dire pour l'instant que le processus en tant que tel est menacé.
6: Vous avez dit l'Iran a beaucoup gagné au vu de ce protocole d'accord. Il est vrai que le régime des Mollahs a plutôt la part belle avec le retrait des sanctions, la fin du blocus des États-Unis sur ses ports, aussi l'annonce d'une aide pour relever son économie et rétablir le pays après cette guerre. Washington aujourd'hui se positionne comment dans ces discussions?
7: Il se positionne, il y a vraiment un fossé entre les déclarations de Trump ou de J.D. Vance qui disent que voilà, ils ont obtenu un résultat très important dans la mesure où l'Iran a renoncé aux armes nucléaires. L'Iran avait déjà renoncé aux armes nucléaires, à la fois en signant l'accord dit 5+1 en 2015, lorsque Barack Obama était président, accord qui a été déchiré par Donald Trump en 2018. Et puis aussi, l'Iran avait signé, il y a encore plus longtemps, le traité de non-prolifération.

des armes nucléaires. Sur le reste, effectivement, l'Iran obtient beaucoup plus que ce que Obama avait donné sur la levée des sanctions. Alors, on ne sait pas, ce fonds de 300 milliards, les Américains disent ne pas l'abandonner.

0: Donc en fait, c'est une défaite en rase campagne pour Donald Trump, mais il ne pouvait pas en être autrement parce que l'Iran était prêt à tenir et du côté américain, la guerre devenait de plus en plus impopulaire aux États-Unis, avec une augmentation importante du coût de l'essence pour les consommateurs américains, et puis plus récemment, une augmentation du prix des engrais pour les fermiers américains, qui constitue une base électorale extrêmement importante pour Donald Trump.
1: Et alors, au vu de ce que vous nous dites là, est-ce que les États-Unis sont même encore en capacité d'exiger quoi que ce soit de la part de l'Iran?
0: Oui, parce que l'Iran a aussi quand même besoin de respirer économiquement, a besoin de reconstruire, a besoin de pouvoir repartir de l'avant. Et disons que ce que l'Iran a obtenu est tout à fait satisfaisant. Donc l'Iran ne peut pas obtenir grand-chose. Ce que demandait l'Iran aussi, c'est qu'il y ait des pressions américaines sur Israël pour que Israël cesse de bombarder le Liban. Alors Israël continue de temps en temps de bombarder le Liban. Il y aura des tensions de plus en plus fortes entre Israël et les États-Unis. On voit bien que J.D. Vance vient de déclarer que Israël est très aidé par les États-Unis, qu'il faut qu'il fasse attention. Effectivement, on avait cette situation pour le moins paradoxale d'un allié israélien protégé par les États-Unis qui pouvait exiger les États-Unis de modifier leur comportement. Désormais, il semblerait que Donald Trump est très énervé contre Benjamin Netanyahou. C'est Benjamin Netanyahou qui l'a convaincu d'entrer en guerre en lui disant que ce serait une promenade de santé et qu'il obtiendrait un changement de régime et que ça serait à sa gloire. Il sent qu'il a été trompé, dupé par Netanyahou et il y a vraiment, peut-être pas une rupture, mais vraiment une brouille entre Netanyahou et Donald Trump d'un point de vue personnel, mais également un éloignement aussi important, stratégique, entre les États-Unis et Israël.
1: Alors, on va y revenir sur ce cas israélien dans cette guerre iranienne et libanaise. Avant ça, c'est pas la première fois donc que Washington et Téhéran se retrouvent à la table des négociations, notamment depuis, comme vous le disiez, que Donald Trump a déchiré cet accord qui avait été négocié par son prédécesseur Obama. Alors, malgré la signature de ce texte, il y a maintenant une impression de déjà-vu qui règne. À quoi on doit s'attendre pour ces nouvelles discussions? Qu'est-ce qui change des autres fois, des précédentes discussions?
0: On prend le problème à zéro puisqu'on revient à la situation exacte qui était exactement la même avant le début de la guerre, c'est-à-dire que le 27 février de cette année, Américains et Iraniens négociaient ensemble avant que les Américains décident d'entrer en guerre. Donc on repart à zéro après 3 mois de bombardement, 3 mois de destruction et un nombre important de civils qui, soit en Iran, soit au Liban, ont été tués.
1: Et alors, si on repart à zéro et qu'on reprend la même histoire, est-ce que on doit s'attendre à ce que finalement, au terme de ces 60 jours, il y ait quoi que ce soit de conclu?
0: Écoutez, c'est la grande inconnue. Il sera quand même difficile pour Donald Trump de reprendre les bombardements, ce qu'il menace de faire si l'Iran ne respecte pas l'accord qu'il a signé. Et l'Iran a plutôt intérêt à respecter l'accord qu'il a signé, puisque cet accord lui est très favorable. Donc, en fait, tout dépend un peu de savoir si Netanyahou veut faire capoter cet accord en continuant ou en reprenant les bombardements sur le Liban pour satisfaire son opinion publique. Et Netanyahou est confronté au choix entre satisfaire son opinion publique et reprendre les bombardements sur le Liban, mais se fâcher avec Donald Trump et en fait se fâcher avec les États-Unis, ce qui serait quand même sur le long terme beaucoup plus pénalisant pour lui. Mais Netanyahou peut très bien choisir de se protéger lui-même à court terme et de sacrifier les intérêts à long terme de son pays.
1: Et justement, donc Benjamin Netanyahou et Israël qui ne sont pas compris dans ce protocole d'accord qui a été signé avant-hier par les deux belligérants, alors même que Israël est pourtant l'un des instigateurs de cette guerre. Vous nous dites que Benjamin Netanyahou a aujourd'hui un pouvoir décisionnel sur les suites de ces négociations. À quel point Benjamin Netanyahou peut encore continuer la guerre au Liban pour faire capoter ou non ces négociations?
0: Bah, il le peut techniquement parce qu'autant il est difficile de continuer à bombarder l'Iran sans l'aide américaine, il peut très bien le faire au Liban sans l'aide américaine, sauf que là, effectivement, l'Iran a dit que dans ces cas-là, ils arrêteraient les négociations. Donc s'il le fait, alors que Donald Trump lui a demandé, a même exigé qu'il ne le fasse pas, eh bien, il va s'apprêter à une rupture avec Donald Trump. Donc c'est quand même un enjeu important dans la mesure où Donald Trump lui en voudra de faire capoter un accord qui, tout imparfait qu'il soit, est quand même une sortie de guerre pour Donald Trump. Cet accord n'est pas terrible, mais en fait, il est préférable à la continuation du blocus, à la continuation de la guerre. Et pour Donald Trump, c'est aussi être défié et de montrer qu'il n'est pas leader, que quelqu'un ne lui obéit pas. Il a encore dit au sommet du G7 à Évian, I am the boss. Et donc, si Netanyahou reprend les bombardements alors que Donald Trump a publiquement exigé qu'il ne le reprenne pas, s'il va défier le boss, et dans le système mafieux, ça peut faire mal.
1: Et Israël est en capacité aujourd'hui de se mettre à dos en quelque sorte les États-Unis?
0: Bah, écoutez, sur le long terme, certainement pas. Sur le court terme, oui, ils peuvent très bien jouer la carte.

0: nationaliste en disant nous sommes un pays indépendant, nous n'obéissons à personne, mais sur le long terme, ça serait une catastrophe pour Israël, puisque Israël, quand même, a les cartes en main, peut faire à peu près ce qu'il veut, surtout parce qu'ils ont une protection stratégique, juridique, économique américaine.
1: Et justement, vous parlez du court terme. Benjamin Netanyahou, il a annoncé sa candidature à sa réélection au poste de chef du gouvernement. On le sait, en Israël, pardon, il y a un courant de pensée qui circule comme quoi l'accord conclu par les États-Unis et l'Iran n'est pas le bon. En tout cas, vient couper court à la guerre initiée par Israël, alors même que la menace considérée par Israël n'a pas été éliminée. Aujourd'hui, quelles sont les cartes que peut jouer Benjamin Netanyahou justement dans son sens pour pouvoir convaincre l'opinion publique, l'opinion de ses alliés politiques pour conserver son poste?
0: Eh bien, il peut dire effectivement qu'il ne cède pas aux pressions américaines, qu'il s'occupe avant tout des intérêts d'Israël, et dans la mesure où il y a une surenchère à la fois nationaliste mais aussi militariste et agressive en Israël, reprendre les bons annonces sur le Liban sera populaire à court terme en Israël, même si sur le long terme, les conséquences négatives seront importantes. Donc il peut choisir cela, parce que pour l'instant, eh bien, il est quand même toujours critiqué pour le 7 octobre, toujours critiqué pour la corruption, mais comme le pays est en guerre, les gens conservent le même leader. Donc il faudra voir et que son opposition ne lui reproche pas la guerre, son opposition maintenant lui reproche de ne pas aller assez loin dans la guerre. Donc c'est sur ce thème-là que la campagne électorale va peut-être démarrer.
1: Une campagne électorale qu'on suivra évidemment. Merci beaucoup pour vos réponses ce matin, Pascal Boniface.
0: Merci de votre invitation.
1: Merci. Je rappelle que vous êtes fondateur et directeur de l'IRIS, donc l'Institut de recherche internationale et stratégique. Restez avec nous, l'Iran. On en reparlera encore évidemment tout au long de la matinée et notamment dans notre prochain journal. On revient dans quelques instants sur Média.
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3: Votre journal arrive, avant ça, on jette un coup d'œil aux couleurs du ciel. Un ciel aujourd'hui au Maroc qui sera un peu teinté de gris à l'est de la ligne El Jebel Khenifra et El Foud, ainsi que sur le reste du littoral au nord de l'Afrique.

0: Ayoun avec des nuages. Le soleil, par contre, sera de sortie à Essaouira avec la minimale du jour, 22 degrés. Il fera 23 à Agadir et Safi, à Rabat ainsi qu'à Casablanca, compté 26 degrés sous les nuages, 27 à Nador, 28 à Laayoune, 29 du côté de Tanger. Le thermomètre affichera 33 degrés à Marrakech avec un temps plutôt nuageux, 33 également à Oujda, mais cette fois avec du soleil, 34 à Fès, tout comme à Bnimelal. Et enfin, compté pour la maximale, 38 degrés à Er Rachidia avec du soleil. En Algérie, le soleil sera lieu au rendez-vous au centre-est et notamment au centre-ouest du pays. Il fera 26 degrés à Oran, 31 à Béjaïa, 32 dans la capitale à Alger, tout comme à Annaba, comptez 36 à Tamanrasset. Le thermomètre affichera 37 degrés à Constantine et Tiaret, 38 à Biskra, 39 à Khardaya. Le mercure grimpera jusqu'à 43 degrés à Chlef et enfin 46 à Adra où il fera le plus chaud. On termine en Tunisie où le ciel sera globalement ensoleillé aujourd'hui. Le soleil sera en rendez-vous notamment à Monastir avec 31 degrés. Même température du côté de Sfax, de Djerba et de Bizerte. 33 à Sousse et Gabès, 35 à Tunis, tout comme à Tabarka ainsi qu'à Médine et Kasserine. Il fera 37 degrés à Gafsa et le mercure sera au plus haut à Tozeur avec 39 degrés. Il est 8h30 et c'est l'heure d'un nouveau journal signé Martin Gibert. Bonjour Martin.
1: Bonjour Hugo et bonjour à toutes et à tous.
0: Un protocole d'accord signé, mais des négociations qui se font toujours attendre.
1: Les discussions entre Téhéran et Washington sont reportées, annonce la Suisse. Le vice-président américain est resté à Washington. Les précisions dès le début de ce journal. 15 ans derrière les barreaux pour une erreur judiciaire. C'est l'histoire d'un maître Omori condamné par la justice espagnole pour des viols qu'il n'a pas commis. Le tribunal suprême lui a finalement accordé une indemnisation, correspondance à venir.
0: La Libye veut organiser des élections.
1: Un double scrutin législatif et présidentiel est envisagé pour février 2027. Pour cela, une feuille de route vient d'être approuvée par les trois principales institutions libyennes. Et le Maroc affronte l'Écosse ce soir, deuxième match de phase de poule pour la Coupe du Monde. L'équipe de Médien s'est essayée au terrible exercice des pronostics. Vous les entendrez à la fin de cette édition.
0: Washington se fait attendre en Suisse.
1: Une délégation américaine menée par Dick Evans devait se rendre dans le pays aujourd'hui pour entamer des discussions avec l'Iran, des négociations prévues par le protocole d'accord acté hier entre les Américains et les Iraniens. Bonjour Anaïs Laviel.
2: Bonjour Martin. Bonjour à tous et toutes. Bonjour Martin.
1: Et finalement, ces pourparlers sont reportés.
2: Et oui, c'est ce que Bern a annoncé ce matin. Et pour cause, le vice-président états-unien J.D. Vance ne s'est pas envolé pour l'Europe. La Maison-Blanche a publié un communiqué dans lequel elle explique, je cite, « Les plans pour les discussions techniques à venir n'ont pas été finalisés. La délégation états-unienne s'est préparée à partir à la première opportunité, mais la logistique pour ces négociations n'a jamais été simple ni prévisible. L'annulation du voyage de J.D. Vance fait planer l'incertitude sur la tenue d'une paix définitive en Iran. Depuis hier, le compte à rebours est lancé. Martin, Washington et Téhéran ont 60 jours pour des discussions techniques. Mais pour l'instant, on ne connaît donc pas la date des prochains pourparlers. Ils pourraient avoir lieu peut-être ce week-end, selon Washington.
1: Alors Anaïs, quels sont justement ces sujets sensibles qui doivent être étudiés prochainement?
2: Il s'agit des termes de l'accord qu'il reste à définir, notamment la question épineuse du nucléaire et des stocks en uranium de l'Iran. Mais il reste aussi à définir le consensus autour du détroit d'Hormuz, ainsi que les conditions de fin des combats au Liban. Des débats qui seront au cœur des discussions et qui attisent les critiques. D'une part, des sénateurs démocrates et républicains dénoncent un accord raté. Ils reprochent notamment à Donald Trump d'avoir cédé à trop de concessions. Et d'autre part, le gouvernement israélien refuse l'arrêt des hostilités au sud Liban, ce à quoi le vice-président états-unien a réagi, rappelant à Israël sa dépendance au soutien militaire de Washington.
1: Merci beaucoup Anaïs Laviel. Et on le disait, cet accord ne change rien à la situation au Liban. Le sud du pays est toujours en proie aux bombardements israéliens ce matin. Tel Aviv affirme viser des infrastructures du Hezbollah, accusé de violer le cessez-le-feu. 18 morts et 33 blessés sont recensés. Un bilan provisoire publié par le ministère libanais de la Santé. Le district de Nabatieh a été particulièrement ciblé. Et de son côté, Israël annonce la mort de 4 de ses soldats.
0: Et c'est dans ce contexte qu'une réunion aura lieu dimanche entre plusieurs pays arabes.
1: Les chefs de la diplomatie du Pakistan, d'Arabie Saoudite et de Turquie vont se réunir dans la ville égyptienne d'El Alamein. Ils seront reçus par leur leur homologue égyptien. Le sujet des discussions n'a cependant pas encore été communiqué. Donald Trump veut se concentrer sur la Corée du Nord. C'est ce qu'aurait déclaré le président américain.

0: selon son homologue sud-coréen. Les deux chefs d'État se sont rencontrés lors du G7 à Evian. Lee Jae-myung a notamment prévenu Donald Trump que les sanctions contre Pyongyang et son programme nucléaire sont inefficaces. Deux navires civils frappés en mer Noire par des drones russes ce matin. Un mort et cinq blessés sont identifiés. Selon le vice-premier ministre ukrainien, l'un des navires battait pavillon panaméen. En territoire ukrainien, une autre frappe russe a tué une fille de 8 ans dans la région de Dnipropetrovsk. Une frappe qui intervient après une importante offensive sur Moscou menée hier par Kiev. Le ministre russe des Affaires étrangères a prévenu que la Russie se prépare à de nouvelles frappes massives contre l'Ukraine.
1: Au Maroc à présent, le ministre des Affaires étrangères et de la coopération africaine, Nasser Bourita, a reçu son homologue gambien hier.
0: Sering Modou Ndje a été l'envoyé spécial du président de la République de Gambie pour porter un message écrit au roi Mohamed VI. À l'issue de cette rencontre, le ministre gambien a rappelé les liens d'amitié et de fraternité qui unissent les deux pays, soulignant leur volonté commune de renforcer leur partenariat stratégique bilatéral conformément à la vision des souverains gambiens et marocains. En Espagne, le tribunal suprême vient de condamner l'État à indemniser un ouvrier marocain victime d'une erreur judiciaire. Ahmed Tomouhi a passé 15 ans de sa vie sous les verrous pour une accusation de viol qu'il n'a pas commis. Les précisions depuis Madrid avec Diane Cambon.
2: À l'âge de 75 ans, Ahmed Tomouhi peut enfin savourer le goût de la liberté et de la justice. Le tribunal suprême a condamné l'État espagnol à lui verser une indemnité de 2,5 millions d'euros pour avoir passé 15 années en prison et 3 en liberté conditionnelle pour une peine qu'il a toujours niée. Originaire de Nador, il a été accusé d'avoir commis 3 viols et un vol en Catalogne en 1991, région où il réside. Or, des preuves physiologiques ont démontré très vite qu'Ahmed n'était pas le coupable. Mais à l'époque, ni la police, ni l'audience de Barcelone n'ont pris en compte ces preuves. Durant toutes ces années, Ahmed s'est battu pour défendre son innocence et dénoncer une erreur judiciaire. Il a même refusé la grâce proposée par un ancien président, assurant que les grâces étaient destinées aux coupables. Plus de 30 ans après, justice est enfin faite. Diane Cambon à Madrid pour Média.
1: Cette fois en Libye, le pays vise des élections pour février 2027.
0: Un double scrutin législatif et présidentiel est envisagé. Les trois principales institutions du pays se sont mis d'accord pour acter une feuille de route dans ce sens. Alors se dirige-t-on vers la fin de la période de transition depuis les élections de 2012 suite à la mort de Muammar Kadhafi? Les précisions de Paul Lunel qui vigère.
3: La Libye est coupée en deux, dirigée par deux camps opposés. À l'ouest, les autorités en place sont reconnues par l'Organisation des Nations Unies qui ne reconnaît pas le pouvoir de l'Est dirigé par le maréchal Haftar. Malgré cette rivalité, c'est sans la médiation d'un acteur extérieur que les deux camps se sont mis d'accord ce mardi en convenant d'une feuille de route pour organiser les prochains scrutins présidentiels et législatifs. La dernière fois que le pays a tenté d'organiser de telles élections remonte à 2021 mais n'avait pas abouti, ce qui avait bloqué la formation d'un bureau de la Haute Commission nationale électorale et l'adoption d'amendements constitutionnels et juridiques nécessaires à la tenue d'un tel scrutin. Pour ce rendez-vous démocratique, les deux camps se sont accordés à mettre en place un comité de haut niveau chargé de superviser tout le processus. La feuille de route prévoit aussi une finalisation du cadre constitutionnel et juridique. Les autorités mettent également en avant la nécessité d'unifier les institutions, de mettre en œuvre des réformes garantissant la protection des fonds publics et une répartition équitable des ressources, notamment du secteur pétrolier qui compte de nombreux gisements à l'Est.
0: Les précisions signées Paul Lunel qui vigère et a noté que l'annonce de cette entente intervient peu de temps avant une audition devant le Conseil de sécurité de l'ONU et de sa représentante en Libye qui a supervisé pendant plusieurs mois un dialogue structuré visant à surmonter l'impasse politique. Toujours sur notre continent, l'épidémie d'Ebola continue de progresser en République démocratique du Congo. Africa CDC, l'agence sanitaire de l'Union africaine, fait état de 202 morts, 875 cas sont confirmés, dont une très grande majorité dans l'Ituri. La situation reste très inquiétante, alerte Africa CDC, notamment en raison de l'insécurité qui empêche de mettre en place une véritable réponse face à l'épidémie.
1: Et puis enfin, entrée pigne d'impatience, Maroc-Écosse, c'est dans quelques heures.
0: Et oui, on parle de football, bien évidemment. Le deuxième match des phases de poule pour la Coupe du Monde, ce sera ce soir à 23h. Alors, les pronostics, c'est toujours très compliqué. Mais l'équipe de médias s'est prêtée au jeu. Ils répondent au micro de Monsef Zamrat.

0: On va gagner. On va gagner. 3-0.
1: Match Maghreb avec l'Écosse. 2-0. Maroc.
2: L'Écosse, c'est une forte équipe.
3: Bonne équipe. Solide.
2: Okay. Donc un but pour le Maroc.
4: Match Maroc-Écosse.
5: 2-0 pour le Maroc.
4: Pourquoi ?
5: Parce qu'ils sont supérieurs, techniquement et physiquement.
6: Maroc-Écosse, 3-0 pour le Maroc, comme le dernier match contre l'Écosse en Coupe du Monde en 1998. Donc on va gagner 3.
7: Victoire du Maroc.
4: Combien ?
7: C'est difficile de dire, mais je vais dire 2-0 au Maroc.
8: 2-0 pour le Maroc.
1: Maroc-Écosse.
9: 3-0 pour le Maroc. Parce que l'équipe des Lions est une équipe forte. Ils n'ont pas le choix d'abord, et ensuite, ils sont capables de le faire.
2: Je vais dire 2-0, parce qu'on est fort, parce qu'on a un Ayoub Addi, parce qu'on a un Sebari. Oui, on est fort.
10: Alors moi, je pense que ce sera un 2-0-2 pour le Maroc, bien évidemment, même si en Écosse, il y a de très beaux paysages.
11: Plus important.
12: La la la la la la la la. Allez Maghreb. Sha la la la la la la la la.
4: Hey hey hey.
12: Dis-le Maghreb.
7: Un chant des supporters qu'on entendra pas que à Médien hein, et dans les travées des stades ce soir. Mais Martin, on vous a pas entendu. Quel pronostic pour ce soir ?
13: C'est assez compliqué. Moi, je vais dire 4-0.
7: 4-0.
13: 4-0, ouais.
7: Au moins un buteur, allez.
13: Je tiens à préciser que j'ai annoncé le score exact de Maroc-Brésil à l'antenne ici. Donc, je vous le dis, 4-0, c'est prévu.
7: Eh bien, écoutez, on espère que l'histoire se reproduit. On sera tous devant nos écrans ce soir pour suivre les Marocains et espérer une victoire qui pourrait peut-être confirmer leur place en 16e de finale dans le cas où le Brésil ne s'impose pas. Restez avec nous, on revient dans un instant sur Média après une courte page de pause.
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7: Et on continue de parler sport sur Média 1 après cette fin de journal animée par nos équipes de Média 1. Il est l'heure de parler sport avec Sport Matin et sa deuxième édition, toujours présentée par Ali Salahidine. Bonjour Ali.
16: Bonjour Hugo, bonjour à tous.
7: C'est l'incontournable de ce vendredi, ce match ce soir de la sélection marocaine contre l'Écosse qui dispute donc sa deuxième journée des phases de poule de la Coupe du Monde.
16: Et on attend tous avec impatience le coup d'envoi de ce match à 23h. Après avoir tenu tête au Brésil lors de leur entrée en lice dans cette Coupe du Monde, les Lions de l'Atlas retrouvent la compétition avec l'ambition de décrocher leur première victoire. Les hommes de Mohamed Wahbi auront l'occasion de faire un grand pas vers la qualification pour les 8e de, ou plutôt les 16e de finale. Il faut dire que le nul obtenu face à la sélection et Sao a confirmé les ambitions marocaines, solides défensivement et capables de rivaliser avec l'un des favoris du tournoi. Les coéquipiers d'Achraf Hakimi ont marqué les esprits. Reste désormais à transformer cette performance encourageante en succès comptable. Écoutez ce qu'en pense Mohamed Al-Morabit, le joueur du Maroc qui revient sur ses derniers jours de préparation des Lions de l'Atlas.
17: On prépare de la meilleure des manières, comme tous les matchs. On va essayer de faut prendre les 3 points, Inch'Allah, et on va tout faire pour jouer comme le coach demande, de respecter le projet de jeu et de faire les choses bien et d'avoir l'état d'esprit de gagner le match. On a un staff compétent pour que tout le monde soit à 100% à chaque match.
16: Voilà, donc pour le Maroc, l'enjeu sera également de gagner en efficacité offensive face au Brésil. Les Lions se sont procurés plusieurs situations intéressantes sans toujours parvenir à faire la différence. Un secteur que Mohamed Wahbi et son staff ont particulièrement travaillé ces derniers jours. C'est ce qu'a confirmé le sélectionneur marocain hier en conférence de presse.
18: Je pense qu'on a travaillé un petit peu ça, mais c'est pas juste un travail, c'est qu'on décide de jouer avec des profils de joueurs différents, peut-être. Je l'ai toujours dit, ça me dérange pas de jouer avec 4-10 s'il le faut. Ça s'est passé contre le Brésil, mais nos principes sont clairs. Quand nos principes sont clairs, c'est beaucoup plus facile après de faire jouer des joueurs qui ont des profils peut-être similaires. Après, il faut du temps aussi pour que ça fonctionne, il faut du temps pour qu'il y ait des connexions, il faut du temps aussi pour qu'on puisse faire les bonnes courses au bon moment. Bilal qui a joué à gauche, c'est pas forcément un excentré gauche, donc il a pas les repères aussi pour se retrouver dans la surface que quand il joue en 10. C'est des petites choses, donc la volonté elle est là pour gagner. Donc moi je reste persuadé qu'on va progresser à ce niveau-là, parce que je l'ai senti cette semaine en tout cas.
16: Mohamed Wahbi, le sélectionneur du Maroc, qui se veut optimiste pour ce match.

0: à l'Écosse. L'Écosse qui aborde cette rencontre avec confiance après sa courte victoire face à Haïti lors de la première journée. Un résultat qui permet au coéquipier de Scott McTominay d'occuper pour l'instant la tête du groupe C, qui leur offre la possibilité de valider leur billet pour le prochain tour en cas de nouveau succès. Mais pour Steve Clarke, l'entraîneur écossais, il faudra s'attendre à une opposition compliquée.
1: Ce sera un match très compliqué, mais nous sommes prêts pour ce défi. Il est tout à fait possible de voir le Maroc monopoliser le ballon par séquence. À nous donc d'être efficaces dans nos temps forts et de saisir les opportunités qui se présenteront pour leur poser des problèmes.
0: Voilà, cette affiche qui aura également un parfum de revanche historique. Les deux sélections s'étaient déjà affrontées en Coupe du Monde lors de l'édition 98 en France. Ce jour-là, le Maroc s'était imposé avec autorité sur le score de 3-0.
2: Et puis du football toujours avec la Coupe du Monde et le groupe B qui va également être ce soir sous les feux des projecteurs puisqu'il y a un choc entre les États-Unis et l'Australie.
0: Oui, les deux sélections se retrouvent à 20h. C'est un bon avant-match pour le Maroc et ça se joue au Lumen Field de Seattle dans le cadre de la deuxième journée du groupe D. Un succès ce soir donnerait aux vainqueurs un avantage décisif pour se qualifier pour les 16e de finale. Les deux équipes à bord de la rencontre après avoir remporté leur premier match respectif. Les États-Unis ont écrasé le Paraguay 4-1 avec un doublé de Florian Balogun et l'Australie a créé la surprise en battant la Turquie 2-0 à Vancouver. Les Turcs qui tenteront de se ressaisir à 4h du matin, les coéquipiers d'Arda Güler seront opposés au Paraguay. Allez, on s'intéresse à présent aux rencontres des groupes A et B qui se sont disputés hier. Le Canada, co-organisateur de la Coupe du Monde, s'est rapproché des 16e de finale. Succès sans appel face au Qatar, 6-0 grâce notamment à un triplé de Jonathan David à Vancouver. Mais la fête, initiée notamment par un triplé de David, a été ternie par la grave blessure à une jambe d'Ismaël Koné. Le Canada s'empare cependant des commandes du groupe aux côtés de la Suisse, la Nati, qui a réussi à s'imposer face à la Bosnie sur le score de 4-1. Enfin, le Mexique est le premier pays à s'être qualifié pour les 16e de finale grâce à un succès 1-0 contre la Corée du Sud. Déjà vainqueur du match d'ouverture contre l'Afrique du Sud, les Mexicains ont réussi un gros coup avec ce court succès qui leur assure la qualification, mais aussi la première place du groupe A. Les Bafana Bafana ont de leur côté arraché le nul contre la République tchèque. Score final, un but partout.
2: Et Ismaël Koné, à qui on souhaite un prompt rétablissement après ces images pas belles à voir et sa jambe complètement cassée en deux. Au Maroc, cette fois, on disputait hier les rencontres de la 25e journée de la Botola Pro Inouï.
0: Et la Esfar de Rabat a laissé filer des points pour relancer le suspense en tête du classement. Après avoir pourtant ouvert le score grâce à Aitor Khan à la 7e minute, les militaires se sont fait rejoindre par Chira à 2 minutes de la fin du temps réglementaire. Un but qui empêche l'équipe d'Alexandre Santos de repasser devant le MAS de Fès, vainqueur la veille. Les deux équipes se partagent donc le fauteuil de leader avec 49 points, soit 2 points de plus que la Renaissance sportive de Berkane. La RSB qui a de son côté fait match nul 0-0 face à l'Olympique de Safi. Derrière, mauvaise opération pour le Wydad de Casablanca. Les Rouges ont perdu 2-1 à domicile contre le FUS de Rabat. Le Wydad est désormais à 6 points de la première place. Enfin, pour ce qui est des autres résultats, l'Union Yacoub Mansour s'est imposé sur le fil face au Hassani Yedagadir, mené au score jusqu'à la dernière minute du temps réglementaire. Les locaux ont pu compter sur un doublé express de Mehdi Balouk pour empocher les 3 points de la victoire.
2: On quitte le gazon du football pour un autre, celui du green du golf, puisque hier c'était le premier tour de l'US Open. Alors qu'est-ce qui s'est passé à l'issue de ce premier tour?
0: Eh bien, l'Américain Wyndham Clark a réussi à pointer seul en tête de ce classement, déjà 4 coups d'avance à l'issue du premier tour qui a toutefois été interrompu par l'obscurité dans l'état de New York. Clark, auteur d'un eagle et de 2 birdies en 3 trous, a lui-même été arrêté et aura encore 2 trous à jouer aujourd'hui pour finir son premier tour avant d'enchaîner sur le deuxième. Derrière, 7 joueurs se partagent la deuxième place provisoire à 4 coups, dont l'Espagnol Jon Rahm, les Américains Dustin Johnson et Gary Woodland et l'Anglais Matt Fitzpatrick.
2: Merci beaucoup Ali pour cette deuxième édition de Sport Matin. Restez avec nous dans un instant, on va parler économie.
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4: 8h49, comme promis, il est l'heure de parler économie sur Média avec la Story Eco qui vous est présentée comme toujours par Omar Baldé. Bonjour Omar.
5: Bonjour Hugo.
4: Et ce matin, Omar, c'est décidément l'actualité de cette fin de semaine. On reparle de la guerre au Moyen-Orient, mais surtout des leçons à retenir de ce conflit qui a porté de sérieux coups à l'économie mondiale. Alors Omar, que nous apprend cette guerre sur notre monde aujourd'hui ?
5: Oui, c'est d'abord un rappel clair. Nous vivons dans une économie globalisée. Il suffit désormais d'un petit dérapage quelque part pour que toute la planète le ressente. Et que dire donc de déstabiliser une région qui pèse pour 20% du pétrole et du gaz mondial, en plus des engrais et des produits pétrochimiques. Cette guerre nous aura aussi appris que les ressources énergétiques fossiles demeurent encore le principal carburant de l'économie mondiale. Désormais, pour déclencher une guerre, eh bien, il faudra d'abord penser aux conséquences sur soi et sur le reste du monde. En un mot, nous sommes tellement interconnectés et interdépendants que les conflits font mal à tout le monde. Malheureusement, c'est insuffisant pour dissuader les uns et les autres d'arrêter de déclencher des guerres aux conséquences mondiales.
4: Alors pour le Maroc, cette guerre elle a révélé des fragilités mais aussi des atouts qui font du Royaume un acteur incontournable sur certains domaines dans l'économie mondiale.
5: Les fragilités, c'est d'abord cette dépendance presque totale aux importations de produits énergétiques. Le Maroc, c'est aussi une économie émergente désormais arrimée sur le tempo de ses partenaires étrangers, ce qui l'expose en même temps aux risques liés à ses grandes économies. Mais cette guerre a surtout révélé que le Royaume dispose d'une carte très précieuse à jouer sur la scène internationale. Ce sont les engrais. Bien que l'on parle ici uniquement d'engrais phosphatés, cette crise a tout de même révélé que le Royaume demeure une zone d'appoint pour l'agriculture mondiale en cas de perturbation dans les autres pays producteurs d'engrais azotés, comme les pays du Golfe, grâce donc à l'abondance du gaz sur place. En tout cas, sur le continent, le Maroc fait partie de ces pays auxquels on recourt en cas de perturbation donc sur la distribution mondiale d'engrais.
4: Et enfin, l'autre constat est que les économies africaines ont mieux résisté cette fois par rapport au début de la guerre en Ukraine.
5: Oui, ce sont peut-être là des leçons apprises de cette guerre en Ukraine, mais avant cela aussi de la pandémie du COVID-19. Mais malgré donc la hausse de l'inflation et le recul annoncé de la croissance, les économies africaines ont été moins éprouvées cette fois-ci, surtout que dans certains pays, comme le Sénégal par exemple, aucune hausse sur les prix des carburants n'a été répercutée jusqu'à présent. Mais la principale leçon pour les économies africaines, c'est qu'elles ont compris que mieux vaut commercer avec son voisinage immédiat afin d'éviter de faire les frais des perturbations sur les chaînes logistiques mondiales, ce qui pourra aider à améliorer le taux du commerce intra-africain qui n'est pour l'heure que de 15%.
4: Merci beaucoup Omar pour ce nouveau point sur l'actualité économique agitée donc ces dernières semaines et même ces dernières années par les différentes guerres à travers le monde. Restez avec nous, on marque une courte pause sur Média.
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4: Après le sport et après l'économie, il est temps de passer à la culture. Desert Warrior, c'est une super production historique financée par un studio contrôlé par l'Arabie Saoudite. Ce long métrage épique porté par Anthony Mackie et Ben Kingsley a coûté pas moins de 150 millions de dollars. Pourtant, selon le box-office Mojo, le film n'a rapporté que 704 000 dollars aux États-Unis. Un bilan en demi-tel sur auquel s'intéresse Bilal Marmide dans cette chronique.
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2: Avec vous Anaïs Lavielle, bonjour à toutes et tous. À la une de l'actualité ce matin, rendez-vous annulé en Suisse ce vendredi. Le vice-président américain n'a finalement pas quitté les États-Unis pour l'Europe. Berne annonce des problèmes logistiques. Ce vendredi devrait s'ouvrir une première session de pourparlers entre Téhéran et Washington pour négocier les sujets sensibles de l'accord de paix. Les deux pays disposent désormais de 60 jours pour parvenir à un consensus, notamment sur les questions du nucléaire et de l'offensive israélienne au sud Liban. Et dans le même temps, la France appelle quant à elle, Israël a respecté l'accord Iran-USA qui prévoit normalement la fin des combats sur tous les fronts. Dans ce contexte d'avancée diplomatique, pas de répit dans les bombardements israéliens au pays du Cèdre. Au moins 18 personnes sont mortes cette nuit. 33 personnes ont également été blessées dans des frappes aériennes, selon l'Agence nationale de l'information. Du côté israélien, 4 soldats ont été tués dans une attaque du Hezbollah. Le ministre de la Sécurité nationale israélien a réagi après cette annonce. Je cite « Tout le Liban doit brûler », a-t-il communiqué. L'armée israélienne a par la suite riposté dans le sud. Rencontre toutefois prévue ce dimanche pour d'autres dirigeants, des ministres égyptiens, à pakistanais, turcs et saoudiens. Des affaires étrangères se réunissent dans la ville d'El Alamein en Égypte ce week-end. Pour l'heure, on ne connaît pas le thème des discussions, mais ces quatre pays ont un point commun. Ils sont impliqués dans les efforts de médiation pour mettre fin à la guerre au Moyen-Orient. Ailleurs dans le monde, en France, l'autopsie de la petite Liana révèle qu'elle a été violée. On l'apprend ce matin. La collégienne retrouvée morte le 4 juin dans le Gers après sa disparition fait l'objet d'une grande polémique sur la justice en France. Ce résultat d'analyse pourrait donner lieu à un élargissement des poursuites contre le principal suspect. Pour l'heure, les causes de la mort ne sont pas encore connues. Le père de famille Jérôme Barella est mis en examen pour enlèvement et séquestration. Europe, toujours, les sanctions contre la Russie sont prolongées. C'est une semaine historique pour l'Ukraine. S'est félicité Antonio Costa, le président du Conseil européen. Hier soir, les 27 se sont réunis à Bruxelles dans un climat d'espoir. Pour cause, mercredi, le président états-unien Donald Trump s'est allié à la cause ukrainienne à l'occasion du G7 d'Évian. Au Maroc, le soleil continue d'alerter. Vigilance orange avec une nouvelle vague de chaleur prévue ce week-end dans les provinces de Taza, Berkane, Oujda, Fez, Moulay Yacoub et Taounat. Le thermomètre pourra atteindre les 42 degrés et dès aujourd'hui également 45 degrés sont attendus à Er Rachidia, Gerada, Taourirt, Xagora ou encore Boujdour. Pensez à bien vous hydrater et à protéger les plus vulnérables. Et un mot de sport pour finir avec, bien sûr, la Coupe du Monde 2026. Et c'est le jour J, mais pas encore l'heure. Le Maroc affronte l'Écosse ce soir à 23h, heure de Rabat, au Boston Stadium. Une rencontre qui peut s'avérer décisive dans la course à la qualification. Après avoir tenu tête au Brésil 1-1 lors de leur premier match, un résultat positif permettrait aux Lions de l'Atlas de faire un grand pas vers les 16e de finale. C'est la fin de ce flash. Merci de l'avoir écouté et restez avec nous sur nos ondes de Medi 1.
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3: Avec vous, Anaïs Laviel, bonjour à toutes et tous et bienvenue si vous nous rejoignez. À peine signé, l'accord entre l'Iran et les États-Unis semble vaciller. Les négociations qui devaient débuter aujourd'hui à Berne sont reportées. Le vice-président états-unien J.D. Vance ne s'est pas rendu en Suisse ce vendredi. Il y était attendu pour discuter des sujets critiques de l'accord avec Téhéran. Les deux pays disposent maintenant de 60 jours pour parvenir au terme d'un consensus de paix. Ce matin, le chef de l'équipe de négociation iranienne a insisté sur le nécessaire respect des lignes rouges de l'Iran lors des futurs pourparlers qui pourraient éventuellement prendre place ce week-end. Toujours pas de paix dans la région et notamment au Liban. Dans le sud, des frappes israéliennes ont fait 18 morts et 33 blessés cette nuit, selon un bilan provisoire du ministère de la Santé de Beyrouth. Il s'agit du plus lourd bilan publié depuis l'annonce de la conclusion de l'accord lundi. Tout le Liban doit brûler, a réagi Itamar Ben-Gvir. Le ministre de la Sécurité nationale israélien s'est exprimé après l'annonce de 4 morts du côté des soldats de Tel Aviv. Après l'accord avec l'Iran, le président états-unien veut se concentrer sur la Corée du Nord. C'est ce qu'a déclaré le président sud-coréen ce vendredi, dévoilant les détails de sa rencontre avec Donald Trump lors du sommet du G7 à Evian. Le président du sud-coréen a également déclaré avoir son homologue états-unien que les sanctions et la pression imposées à Pyongyang en raison de son programme nucléaire étaient inefficaces. Sur un autre continent, au Royaume-Uni, on connaît le résultat des élections législatives. C'est le principal rival travailliste du Premier ministre Keir Starmer, Andy Burnham, qui a été élu député. Un succès électoral qui lui permet de se positionner pour la succession à Downing Street. Il a obtenu 54,8% des voix et a largement devancé Robert Kenyon, candidat du parti anti-immigration Reform UK, pourtant en tête des sondages nationaux depuis des mois. Europe toujours, le G7 s'est réuni à Bruxelles depuis hier. Les 27 se sont penchés cette nuit sur la question de leur déficit commercial avec la Chine. Aujourd'hui, ils s'attaquent à un autre dossier de taille, le budget de l'Union européenne. Pas question de créer une guerre commerciale, mais de renforcer plutôt leur défense face à la Chine, car l'Union européenne encaisse un déficit commercial d'1 milliard d'euros. Au Maroc, suite aujourd'hui de la grève des avocats, jusqu'à dimanche, la profession manifeste dans les rues pour exprimer sa colère. Après une suspension du mouvement en février à la faveur de l'ouverture d'un dialogue avec le ministère de la Justice, les tensions sont donc reparties de plus belle. Et un mot du mondial pour terminer. Match écrasant pour le Canada qui s'est imposé 6-0 contre le Qatar. Victoire également pour le Mexique 1-0 face à la Corée du Sud. Et ce soir, plusieurs rencontres sont attendues. États-Unis, Australie, mais aussi Maroc, Écosse. Après avoir tenu tête au Brésil 1-1 lors de leur premier match, un résultat positif permettrait aux Lions de l'Atlas de faire un grand pas vers les 16e de finale. C'est la fin de ce flash. Merci de l'avoir écouté et bonne journée sur Média 1.
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0: une femme à la tête d'une organisation, mais qui raconte finalement, en toute simplicité, son parcours de construction, que ce soit professionnel, mais aussi cette force et cette conviction intérieure qui va lui permettre de réussir ses missions. On y va pour les détails.
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0: Ehouda Barakat, bonjour.
2: Bonjour Yasmine.
0: Merci infiniment d'être ma femme d'aujourd'hui. Comment ça va, Ehouda?
2: Alhamdulillah, très très bien. Merci à vous de m'avoir invitée.
0: Ben, c'est un plaisir, vraiment. Un véritable plaisir de vous avoir. Alors, Lala Houda, vous êtes la patronne de l'EFE.
2: L'EFE Maroc.
0: L'EFE Maroc.
2: Alors, EFE, c'est l'abréviation de Education for Employment. C'est la Fondation marocaine de l'éducation pour l'emploi. Une ONG qui travaille pour l'employabilité des jeunes au Maroc et qui est affiliée à un réseau international qui est Education for Employment, qui opère sur la MENA région pour la même raison, pour la même mission. Accompagner des jeunes chercheurs d'emploi vers une insertion professionnelle réussie, mais aussi accompagner des porteurs de projets vers une meilleure idéation, une meilleure préparation au marché et une meilleure adéquation entre l'offre et la demande. Tout ça pour accompagner les jeunes à se prendre en main, à embrasser leur avenir d'une façon beaucoup plus préparée, plus mature et leur donner la visibilité qu'ils méritent. Pour développer leur business.
0: C'est différent de l'OFPPT?
2: Totalement. On est dans la complémentarité avec les universités, l'OFPPT, les centres de formation de métier. En fait, on est le pont qui relie les chercheurs d'emploi de tout horizon confondu, même les jeunes qui ne sont pas diplômés, qui ont décroché ou bien qui ont arrêté leurs études à un moment donné et qui veulent quand même intégrer le marché de l'emploi, ben on essaie de les accompagner au mieux, soit par des formations métiers quand nos budgets le permettent, soit par des formations beaucoup plus soft skills, communication, mieux se préparer aux entretiens d'embauche. Nous travaillons aussi beaucoup avec les employeurs dans le secteur privé pour aussi les sensibiliser à la cause des jeunes, les faire un petit peu d'advocacy pour qu'il y ait un alignement entre leurs attentes et ce que offre le marché en termes de compétences et faire en sorte que les deux, les acteurs clés de l'emploi au Maroc se rencontrent et que les jeunes se préparent au mieux au marché de l'emploi, mais que les employeurs aussi revoient parfois leurs exigences à la baisse et qu'ils s'alignent au mieux avec les compétences qu'offre le marché de l'emploi et faire en sorte que l'insertion soit au rendez-vous et que nos jeunes trouvent des carrières et que les employeurs aussi trouvent un capital humain mieux préparé pour les accompagner dans leur développement économique.
0: Alors aujourd'hui, vous êtes la CEO de la branche Maroc, justement.
2: Exact.
0: Comment la...

0: la jeune stagiaire dans une boîte de livraison en 2003 est devenue la CEO de cette filiale d'aide aux jeunes, justement.
1: Ben c'est vrai que mon parcours il est assez atypique. Je viens du secteur privé, de la finance. Je n'ai jamais fait de sélection sur les expériences. C'est ce que j'essaie de dire aussi aux jeunes, de prendre l'expérience telle qu'elle nous arrive. Chaque expérience va être porteuse d'enseignement et d'expertise, de valeur ajoutée pour leur parcours. Donc, j'ai commencé en stagiaire, stage non rémunéré d'ailleurs.
0: Oui.
1: Parce que c'est vrai qu'à l'époque, déjà, déjà d'avoir la première prise de contact avec les entreprises, c'était un sésame. Il fallait pas rater. Et donc, je prenais les expériences telles qu'elles venaient. Après, mon parcours, c'était beaucoup plus en finance et en contrôle, gestion et audit. Et encore une fois, bien que j'ai fait une formation en finance, ma première expérience, elle était en RH. Donc, là aussi, c'était la première offre d'emploi qui m'était venue dans une multinationale et j'ai pas hésité à la prendre. Ça m'a appris beaucoup de choses, pas en finance, mais en termes de gestion de relations humaines, gestion des priorités, le social aspect de tout poste. Et à partir de là, effectivement, j'ai pas eu peur de dire, voilà, je vais être dans cette filière qui peut-être ne correspond pas 100% à ce que je voulais, mais je voulais en apprendre davantage. Et ça m'a ouvert des débouchés vers des fonctions autres où il y a le contrôle de gestion. Parce que dans la fonction RH, j'ai fait du contrôle de gestion de la fonction RH, comment par exemple les absences pouvaient impacter la rentabilité d'une entreprise, comment la motivation des équipes peut avoir justement un effet levier sur l'économie d'une entreprise ou d'un pays. Donc, on peut toujours trouver des passerelles entre nos intérêts et le métier qu'on fait. Et à partir de là, j'ai développé une certaine expertise dans le cost control et tout ce qui est contrôle gestion et audit. Et j'ai fait une carrière purement financière dans plusieurs entreprises marocaines, multinationales. Mais à un moment donné, on se dit, voilà, surtout quand j'ai dépassé la trentaine, je me suis dit, j'aimerais avoir un impact au-delà de l'entreprise où je travaille. J'aimerais que mon impact soit beaucoup plus tangible, mesurable et que ça touche plus de personnes, en fait. Et c'est là où je m'intéressais au secteur associatif. Au début, pour moi, l'associatif, c'est du bénévolat, c'est quelque chose qui n'est pas vraiment structuré, où on va essayer d'agir par moment, là où on peut, comme on peut. Mais c'est par pur hasard que j'ai vu une annonce d'emploi à EFE qui cherchait leur directeur financier. Et c'est là où ça m'a intriguée de savoir qu'une association était assez structurée pour offrir de l'emploi déjà. Et offrir l'emploi pour un poste de direction en finance. Donc, je dis, c'est le parfait poste pour moi, joindre l'utile et l'agréable, avoir mon centre d'intérêt qui est la finance, les calculs, la rentabilité, la sustainability, et faire en sorte que cette sustainability financière, elle intéresse une association, c'est-à-dire garantir plus d'impact, garantir plus de durabilité à cette noble mission. Et quelle mission? C'est l'insertion des jeunes, c'est l'emploi des jeunes. Et c'est une mission qui me parle énormément parce que moi-même, j'ai décidé de faire un break durant ma carrière d'une année et j'ai senti le chômage, j'ai senti la difficulté à reprendre le chemin du travail après une année, bien qu'elle soit volontaire, cet arrêt soit volontaire. Et donc,
0: On va
1: ça
0: revenir
1: me
0: sur
1: parlait
0: ce point en
1: énormément.
0: particulier. On va revenir sur ce point, mais je voudrais aussi rebondir sur un élément qui m'a interpellée dans ce que vous disiez, c'est que finalement, dans chaque expérience, et ça, c'est aussi le message que vous passez autour de vous à travers votre travail et chez les jeunes, c'est
1: Exact.
0: que dans chaque expérience, en fait, il faut essayer vraiment de capitaliser sur ce qu'on a appris et de l'utiliser pour la prochaine expérience. C'est que la carrière
1: Exactement.
0: ou la vie n'est pas un long fleuve tranquille. On fait des choix aujourd'hui, peut-être qu'on va remettre en question dans 5 ans, dans 10 ans, dans 2 ans, aujourd'hui avec ce monde qui va tellement vite. Mais

0: Exact.
1: J'ai l'impression qu'à travers tout ce parcours, il n'y a pas eu de regrets chez vous, en fait.
0: Pas du tout, pas le moindre regret. Il y avait beaucoup de peur, de prise de risque, parce que bien que les postes, c'était par exemple en finance, ben les secteurs étaient totalement différents.
1: Mmh.
0: Mais je prenais les choses telles qu'elles venaient. Et à chaque fois, quand on change de secteur, c'est vrai qu'il y a tous nos repères qui changent, mais ça nous ramène encore une fois à un lot d'apprentissage, mais qui est inestimable. On apprend des choses, c'est de la culture générale qu'on est en train de développer en parallèle sans s'en rendre compte. Et c'est ce que je demande aux jeunes de prendre les choses telles qu'elles viennent, parce que par moment, on croit qu'on est maître de notre carrière, mais franchement, je ne crois pas du tout ça. Je crois qu'on est maître de notre volonté à se développer, à apprendre, mais il faut se laisser aller, il faut vraiment surfer sur la vague telle qu'elle vient. Et on ne peut pas contrôler la vague, ni sa direction, ni son ampleur. Et c'est ça ce qui fait la beauté du surf, c'est de justement être dans la surprise la plus totale et à chaque fois faire de son mieux. C'est le mot-clé.
1: Faire de son mieux, c'est ça.
0: Et apprendre et continuer à apprendre. On n'arrête jamais d'apprendre.
1: Mmh. Racontez-nous cette histoire. Vous avez décidé de faire un break professionnel à quel moment ? Qui s'est transformé de break à sensation de chômage ? Parce que quand on décide de faire un break, on ne se dit pas je vais chômer.
0: C'est, oui.
1: L'approche cérébrale est différente. On n'y pense pas.
0: Exact.
1: Yek.
0: Exactement, exactement. En fait, moi, j'étais toujours la première de la classe à vouloir avoir la meilleure note, avoir la meilleure école, avoir le premier job rapidement. Donc déjà, j'ai eu mon diplôme en juillet et première intégration professionnelle en septembre. Et déjà, ces 2 mois, ça m'a paru très long. Donc j'étais dans toujours la performance, être on top of the things. Et à un moment donné, et en parallèle avec le premier emploi, je me suis inscrite dans un master. Et en 2004, bah, je suis tombée enceinte. Et j'avais un accouchement prévu en 2005. Et avec l'accouchement, il y avait une charge de travail importante. Il y avait le master que je devais boucler avec des examens. Et il y avait aussi cette question de maternité. Comment, encore une fois, bien faire les choses. Et ne pas avoir un seul grain de culpabilité par rapport au temps passé avec mon bébé. Donc, j'ai décidé de, là encore une fois, faire bien les choses à ma manière. J'ai décidé de m'arrêter quand j'ai eu, j'étais à mon 6e mois de grossesse pour me consacrer à la préparation de la maternité et pour passer un maximum de temps avec mon bébé sur les premiers mois et ne pas être limitée avec le code du travail qui est malheureusement, se limite à quelques semaines de congé qui n'en est pas un. C'est un du travail.
1: Loin d'être un congé de maternité. Oui.
0: Et donc, je me disais que les 3 premiers mois, ça va être très difficile. Et malheureusement, c'est ça, le congé maternité. Et là où le bébé va commencer justement à interagir avec la maman, là où j'aurai plus de plaisir à passer du temps avec lui, là où il commencera à faire ses nuits, je devrais retourner au travail. Je trouvais ça dommage. Donc, je voulais prolonger à ma convenance. Donc, je me disais, bon, je vais prendre 6 mois avec mon bébé et peut-être le temps que, de m'organiser aussi en tant que jeune parent. Malheureusement, donc le 6 mois devait se terminer vers novembre. Et de novembre à 2005 à mai 2006, j'ai pas arrêté de chercher. Donc ces 6 mois, encore une fois, c'était très dur. Avec des passages d'entretien qui n'étaient pas les plus agréables par moment, où on devait justifier le pourquoi de ce break. Et ça me faisait mal de devoir justifier un choix personnel. Moi, qui ai tout bien fait, je me suis concentrée sur mes études au début, j'étais parmi les premiers de la classe. Et ce 6 mois de congé bien mérité, je devais les justifier tout de même aux employeurs et aussi les rassurer que si jamais je tombe une deuxième fois enceinte, je ne les laisserai pas à l'abandon et qu'ils peuvent compter sur moi. Donc ce discours-là, ça m'a beaucoup fait réfléchir, ça m'a travaillé. Et j'ai senti effectivement que c'était injuste de devoir expliquer tout ça.

0: Et ça m'a pénalisée parce qu'il y avait ce 6 mois de flou, ce 6 mois de flou où je devais me justifier et chercher en parallèle. Et c'est là où vraiment la question de l'emploi m'a vraiment beaucoup intéressée. Et le fait de pouvoir y contribuer à travers le EF Maroc, c'est juste un plaisir chaque jour.
1: Alors
0: parmi les premiers points que j'ai dit, que justement je discute, c'est ce point-là de justifier un break volontaire sur un CV qui ne devrait pas être pénalisant, mais devrait être accepté.
1: Accepté, exactement.
0: Et voilà, par tout le monde, exact.
1: Alors, ce poste à l'EFE est venu juste après cette expérience ?
0: Non.
1: Mon
0: premier poste, c'était toujours dans le secteur privé après cette expérience. Et heureusement, là où j'avais quelqu'un mon manager à l'époque, il valorisait la maternité. Donc, il a beaucoup respecté le fait qu'une maman décide d'accorder du temps. Et pour lui, c'est un projet. Parmi d'autres, et une femme qui décide de bien mener un projet personnel, elle va faire la même chose pour les projets professionnels. Et donc, je le remercie infiniment pour cette confiance. Et c'est ce qui m'a permis de remettre les pieds dans le secteur privé. Et de là, alhamdoulilah, j'ai pu développer ma carrière en tant que manager, en tant que directrice. Et donc, j'ai passé quand même une douzaine d'années entre ces expériences-là pour finalement intégrer EFE en 2018.
1: Excellent. Alors, je vais te poser justement une question. Quand on te pose la question du leadership féminin, c'est une question qu'on ne pose jamais aux hommes. On ne leur parle pas de leadership masculin. Quand on s'adresse aux hommes, on leur parle de leadership. Point. Et quand on s'adresse aux femmes, on parle de leadership féminin. Est-ce que tu crois en cette notion de leadership féminin ? Et à cette distinction genrée du leadership?
0: Je pense qu'il y a beaucoup de choses qui sont genrées, malheureusement, dans le secteur de l'emploi en général. Et parfois, cette approche genre, on se la pose nous-mêmes, les femmes, en se disant, est-ce qu'on peut, le faire, on ne peut pas le faire? Est-ce qu'on peut gérer des équipes? On peut gérer des hommes? Est-ce qu'on peut gérer des personnes plus âgées que nous? Et peut-être que ces questions-là ne se posent pas chez les hommes. Pour eux, un poste de manager, s'il est proposé, il est pris du premier coup. Nous, les femmes, on est trop sévères vis-à-vis de nous-mêmes. On attend souvent qu'on soit à 100% prête, qu'on coche toutes les cases avant de dire oui, chose qui n'est pas vraie. Il faudrait effectivement y aller, on ne sera jamais prêt à 100% anyway. Donc je pense que c'est pour ça que cette question de genre intervient à chaque fois, et parfois on est les premières à alimenter cette différenciation, et cet aspect-là aussi il faudrait qu'on y travaille. Moi-même j'ai été aussi impactée par cet aspect-là, même à EFE, même en ayant plus de 16 ans d'expérience. Au moment où il y avait justement une transition, et moi j'étais directrice financière, directrice générale adjointe aussi, et on voulait avoir une nouvelle transition pour une nouvelle direction générale, je ne me suis pas proposée. Et j'ai été là en train de chercher justement quelqu'un qui va prendre le poste de direction générale. Et il a fallu effectivement que nos board members me poussent pour me dire « tu peux y aller, tu peux le faire ». Et je l'ai pris comme un challenge. Et c'est là où je me dis effectivement parfois on est très sévère vis-à-vis de nous-mêmes, de nos compétences. Et c'est là où il y aura effectivement une différence entre leadership tout court et leadership féminin. Il faudrait qu'on travaille sur notre appréciation de nos propres valeurs, de notre courage managérial. Et c'est pas un courage de dire est-ce qu'on gère les équipes. Parfois on les gère sans le savoir, mais avoir ce titre, ça nous fait peur par moment. Et il faut que cette peur qu'on y travaille personnellement avant que quelqu'un d'autre nous demande de le faire. Donc je dirais oui, il existe cet aspect-là, mais c'est un aspect qui incombe.

0: aux femmes elles-mêmes de travailler sur ça.
1: Alors, dans ce cas-là, ce qui me vient à l'esprit, c'est que finalement, cette histoire de syndrome de l'imposteur est propre, pas propre, je ne vais pas généraliser, mais elle est plutôt, elle touche plutôt les femmes plus que les hommes.
0: Je dirais que oui. Je dirais que oui. J'ai jamais vu qu'un homme me dire j'ai un
1: syndrome de l'imposteur.
0: Je pense que les femmes, on est des overthinkers. On réfléchit beaucoup, on est trop dans le détail. Et ça nous inhibe, ça nous bloque. Alors que les hommes, ils prennent les choses encore plus ouvertement. Et donc, ils ne se posent pas la question.
1: Ouais.
0: Et s'il y a une opportunité, on va la prendre.
1: On va la saisir.
0: Tant mieux, voilà. Si on ne sait pas la faire, ce n'est pas grave.
1: Ouais.
0: On aurait essayé. Alors que nous, les femmes, si on prend une responsabilité, on devrait être sûr qu'on va réussir et on va overachieve.
1: Exact.
0: Et c'est ça qui nous fait overthink et penser lourdement à des choses qui, finalement, peuvent être très simples.
1: Ouais.
0: Donc,
1: Et c'est peut-être pour ça aussi qu'on n'a pas de chiffres exacts. Mais j'ai aussi entendu plus souvent des femmes parler de burn-out que d'hommes. C'est peut-être aussi ça qui pousse.
0: Là, c'est ça, c'est la quête de la perfection.
1: De la perfection.
0: qui nous consomme, voilà.
1: Laila Houda Barakat, merci infiniment d'avoir été ma femme d'aujourd'hui.
0: Merci beaucoup Yasmine, et j'espère que ce petit échange va inspirer d'autres femmes à se dire « je peux le faire, je peux y aller, et qui ne tente rien n'a rien ». Et c'est pas parce que une personne est au poste de DG qu'elle n'a pas eu ces moments de doute. On en a tous eu, mais il faudrait juste savoir les dépasser et travailler sur soi, toujours et continuellement.
1: Oui. Et d'ailleurs, on dit souvent que le poste de le plus haut poste au sein d'une structure, c'est la personne vraiment la plus solitaire, la plus seule.
0: C'est souvent le cas, effectivement. Là aussi, il s'agit de savoir travailler sur ça. On peut être seul sur quelques décisions qui restent très stratégiques, effectivement, où on devrait les prendre seul, mais on n'est pas obligé d'être seul tout le temps. On peut être entouré de belles personnes qui nous ressemblent, qui nous rassemblent. Et il faut aussi travailler sur cette ouverture et ne pas être toujours tête dans le guidon. Savoir savourer les moments qu'on peut faire et qu'on peut passer avec son équipe pour ne pas avoir justement ce sentiment de solitude.
1: Merci beaucoup. Merci Laila.
0: Merci
1: à toutes et à tous pour votre confiance. 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
7: Bonjour à tous, avant votre journal, tout de suite la météo.
9: On démarre cette météo au Maroc où le ciel sera plutôt nuageux aujourd'hui à l'est de la ligne El Jebra Khénifra Erfoud ainsi que sur le reste du littoral au nord de Laayoune. Puis clair ailleurs, il y aura du soleil à Essaouira pour la minimale avec 22 degrés, 23 du côté d'Agadir et de Safi dans la capitale Araba. Ciel gris, 26 degrés tout comme à Casablanca, 27 à Nador, 1 degré de plus à Laayoune, 28, 29 à Tanger, comptez 33 degrés à Marrakech ainsi qu'à Oujda. Le thermomètre affichera 34 sous le soleil de Fès, 34 également à Benimelal. La maximale aujourd'hui est à Errachidia où il fera 38 degrés. En Algérie, le ciel sera lui ensoleillé sur le centre-est et le centre-ouest du pays, puis souvent clair ailleurs. Il fera 26 degrés à Oran. Le mercure grimpera jusqu'à 31 à Béjaïa, 32 à Alger et à Annaba, 36 à Tamanrasset, 37 à Constantine ainsi qu'à Tiaret. Comptez 38 degrés du côté de Biskra. Il y aura du soleil à Rabdaya pour 39 degrés, 43 à Chlef. Et enfin, c'est à Adrar qui fera le plus chaud avec 46 degrés et du soleil. On termine en Tunisie, où il y aura du soleil sur tout le pays aujourd'hui. Il fera 31 degrés du côté de Monastir, de Sfax, de Djerba et de Bizerte. Le thermomètre affichera 33 degrés à Sousse et Gabès, 35 du côté de Tunis et de Tabarka, ainsi qu'à Médnine et Kasserine, 37 à Gafsa. Enfin, la maximale est à Tozeur avec du soleil, 39 degrés.
7: Il est 12h30, tout de suite, le journal. À la une, le Maroc attendu aujourd'hui sur la pelouse du Gillette Boston Stadium de Foxborough. Les Lions de l'Atlas retrouvent l'Écosse lors de ce mondial de football. Objectif, décrocher les 3 points. Le sélectionneur marocain reste confiant avant cette rencontre. Mohamed Ouahbi promet que l'équipe va monter en puissance tout au long de ce mondial, vous l'entendrez. Quel est votre pronostic pour cette rencontre entre le Maroc et l'Écosse? On a posé la question au sein même de la rédaction qui penche pour une victoire des Lions de l'Atlas. Dans le reste de l'actualité, pas de négociations à Genève aujourd'hui entre Téhéran et Washington. Elles sont reportées. L'Iran rappelle ses conditions dans ce processus qui s'annonce chaotique, comme nous le dira un expert. Israël poursuit ses attaques au sud-Liban et met en péril le rapprochement entre Téhéran et Washington. Le ministre d'extrême droite Itamar Ben-Gvir appelle à brûler tout le pays. Nous irons ensuite en Tunisie où les avocats en grève se sont mobilisés hier dans la capitale. Des centaines d'entre eux ont dénoncé l'instrumentalisation de la justice par le pouvoir. C'est l'équipe de football à suivre aujourd'hui. Le Maroc dispute son deuxième match du mondial à partir de 23h. Après avoir fait souffrir le quintuple champion du monde, le Brésil, eh bien, les Lions de l'Atlas affronteront l'Écosse. Objectif, décrocher les 3 points. Ali Salahadine nous en dit plus.
0: Après avoir tenu tête au Brésil, les Lions de l'Atlas retrouvent la compétition avec l'ambition de décrocher leur première victoire. Les hommes de Mohamed Wahbi auront l'occasion de faire un grand pas vers la qualification pour les 16e de finale. Il faut dire que le nul obtenu face à la Seleção a confirmé les ambitions marocaines. Solide défensivement et capable de rivaliser avec l'un des favoris du tournoi, les coéquipiers d'Achraf Hakimi ont marqué les esprits. Reste désormais à transformer cette performance encourageante en succès comptable. En face, l'Écosse aborde cette rencontre avec confiance après sa courte victoire contre Haïti lors de la première journée. Un résultat qui permet aux coéquipiers de McTominay d'occuper pour l'instant la tête du groupe C et qui leur offre la possibilité de valider leur billet pour le prochain tour. En cas de nouveau succès. Pour le Maroc, l'enjeu sera également de gagner en efficacité offensive. Face au Brésil, les Lions se sont procurés plusieurs situations intéressantes sans pour autant parvenir à faire la différence. Un secteur que Mohamed Wahbi et son staff ont particulièrement travaillé ces derniers jours. Cette affiche aura également un parfum de revanche historique. Les deux sélections s'étaient déjà affrontées en Coupe du Monde lors de l'édition 98 en France. Ce jour-là, le Maroc s'était imposé avec autorité sur le score de 3-0.
7: C'était les précisions de Ali Salahaddine. Une rencontre donc prévue à 23h au Gillette Stadium au sud de Boston, une ville où la communauté marocaine met l'ambiance. Depuis 2 jours, des Marocains présents en force pour soutenir les Lions de l'Atlas qui espèrent faire mieux que le parcours exceptionnel au Qatar en 2022. Le Maroc avait fini 4e. Mais avant cela, eh bien, il faudra s'imposer face à l'Écosse. Mohamed Wahbi, le sélectionneur du Maroc, reste lui confiant et affiche sa volonté de gagner. Écoutez-le.
10: L'Écosse, c'est une équipe qui va mettre le ballon devant plus vite, peut-être que le Brésil, et qui est aussi très généreuse dans les deuxièmes ballons. Donc on a travaillé. Comment on a travaillé? On a travaillé comme il faut travailler, comme une équipe professionnelle doit travailler. Analyser, regarder ce qu'on peut corriger, ce qu'on peut modifier, avoir un plan. Et on a un plan. Donc après, c'est aux joueurs à jouer sur le terrain. On décide de jouer avec des profils de joueurs différents, peut-être. Je l'ai toujours dit, ça me dérange pas de jouer avec 4-10 s'il le faut. Ça s'est passé contre le Brésil, mais nos principes sont clairs. Quand nos principes sont clairs, c'est beaucoup plus facile après de faire jouer des joueurs qui ont des profils peut-être similaires. Après, il faut du temps aussi pour que ça fonctionne. Il faut du temps pour qu'il y ait des connexions. Il faut du temps aussi pour qu'on puisse faire les bonnes courses au bon moment. Bilal qui a joué à gauche, c'est pas forcément un excentré gauche, donc il a pas les repères aussi pour se retrouver dans la surface que quand il joue en 10. C'est des petites choses. Donc la volonté, elle est là pour gagner. Donc moi, je reste persuadé qu'on va progresser à ce niveau-là, parce que je l'ai senti cette semaine en tout cas.
7: Voilà, c'était le sélectionneur Mohamed Wahbi qui s'est exprimé en conférence d'avant-match hier à Boston. Présent à ses côtés, le milieu de terrain marocain Azdine Ounahi qui a affirmé, je cite, « Nous sommes conscients de l'ampleur de la responsabilité qui est la nôtre et des attentes des Marocains ». Fin de citation. Il a ajouté que le Maroc veut aller le plus loin possible dans cette compétition. Les Marocains en confiance vont donc jouer contre l'Écosse avec l'espoir de remporter ce duel. Et les fans marocains y croient et sont d'ailleurs derrière eux, des supporters gonflés à bloc ici même au sein de notre rédaction. Alors quels sont leurs pronostics pour cette rencontre? Monsef Zmarat leur a tendu son micro.
11: On va gagner 0-0, 3-0, Match Maghreb avec l'Écosse, 2-0, Maroc.
12: L'Écosse, c'est une forte équipe.
13: Bonne équipe, solide.
12: Donc un but pour le Maroc.
14: Match Maroc-Écosse.
15: 2-0 pour le Maroc.
14: Pourquoi ?
15: Parce qu'ils sont supérieurs, techniquement et physiquement.
16: Maroc-Écosse, 3-0 pour le Maroc, comme le dernier match contre l'Écosse en Coupe du Monde en 1998. Donc on va gagner 3.
9: Victoire du Maroc ?
14: Combien ?
9: C'est difficile de dire, mais je vais dire 2-0 au Maroc.
7: 2-0 pour le Maroc.
14: Maroc-Écosse.
17: 3-0 pour le Maroc. Parce que l'équipe des Lions est une équipe forte. Ils n'ont pas le choix d'abord, et ensuite, ils sont capables de le faire.
12: Je vais dire 2-0, parce qu'on est fort, parce qu'on a un Ayoub Addi, parce qu'on a un Sebari. Oui, on est fort.
18: Alors moi, je pense que ce sera un 2-0-2 pour le Maroc, bien évidemment, même si en Écosse, il y a de très beaux paysages.
19: Plus important, la la la la la la la la la la la la
7: Et voilà donc les membres de la rédaction qui attendent avec impatience ce match. On rappelle que dans ce groupe C, eh bien, le Maroc est deuxième avec un point derrière l'Écosse qui a 3 points. On va donc suivre ce mondial avec notre rédaction des sports. Ne manquez pas d'ailleurs l'émission L'Autre Match à partir de 16h. Vous en saurez tout et vous en saurez plus sur ce match et sur les autres matchs prévus lors de ce mondial. Car sachez qu'à 20h, eh bien, il y a un autre match qui doit être disputé, bien sûr, avant le match du Maroc. Ce sera les États-Unis, pays organisateur, face à l'Australie. Le protocole d'accord signé mercredi entre les États-Unis et l'Iran semble déjà fragile. Il devait ouvrir une session de négociation à Genève aujourd'hui. Eh bien, elle a finalement été reportée. Ces futurs pourparlers ne sont pas annulés, mais ont du mal à commencer. Le négociateur en chef de l'Iran rappelle ce matin qu'il est nécessaire de respecter les lignes rouges de Téhéran dans ses prochaines discussions. Pourquoi, encore une fois, le calendrier prévu n'est pas respecté ? Une situation chaotique qui risque de se poursuivre, d'après Pascal Boniface, fondateur et directeur de l'IRIS, l'Institut de Recherche Internationale et Stratégique. On l'écoute.
20: Ça va être chaotique pendant très longtemps parce que c'est un accord cadre qui reste encore un peu flou, sur lequel l'Iran a beaucoup gagné et il n'y a pas de précipitation pour rentrer dans les mesures concrètes. Le plus important, bien sûr, c'est que le détroit d'Ormuz ait été réouvert et que cela vient soulager les économies mondiales qui commençaient à être fortement étranglées par ce blocage. Ça ne veut pas dire, il y aura certainement encore des retards, mais ça ne veut pas dire pour l'instant que le processus en tant que tel est menacé. Il y a vraiment un fossé entre les déclarations de Trump ou de J.D. Vance qui disent que voilà, ils ont obtenu un résultat très important dans la mesure où l'Iran a renoncé aux armes nucléaires. L'Iran avait déjà renoncé aux armes nucléaires, à la fois en signant l'accord dit 5+1 en 2015, lorsque Barack Obama était président, accord qui a été déchiré par Donald Trump en 2018. Et puis aussi, l'Iran avait signé, il y a encore plus longtemps, le traité de non-prolifération des armes nucléaires. Sur le reste, effectivement, l'Iran obtient beaucoup plus que ce que Obama avait donné.
7: C'était des propos au micro d'Hugo Villard. Et selon un diplomate qui s'est confié à la chaîne américaine CNN, l'Iran réclame des garanties sur la fin des hostilités au Liban avant de reprendre ses pourparlers avec les États-Unis. La fin de l'agression israélienne dans le sud Liban est d'ailleurs une des conditions de Téhéran, une demande à laquelle refuse de se plier Tel Aviv. Anaïs Lavielle, bonjour.
21: Bonjour Soukaina, bonjour à toutes et tous.
7: D'ailleurs, ce matin, les forces israéliennes ont poursuivi leur offensive au Liban, en dépit, je le rappelle, du cessez-le-feu en vigueur dans le pays.
21: Et Israël dit avoir frappé plus de 80 centres de commandement du Hezbollah libanais et tué des dizaines de ses membres, des informations publiées dans un communiqué militaire, alors qu'un peu plus tôt, un nouveau bilan du ministère de la Santé libanais est tombé. Au moins 18 personnes ont été tuées cette nuit et 33 autres blessées dans des bombardements israéliens. C'est le plus lourd bilan sous Kaina depuis l'annonce de l'accord lundi.
7: Des frappes donc qui continuent et Benjamin Netanyahou qui s'oppose formellement au retrait de ses troupes du sud Liban.
21: Et l'armée israélienne restera aussi longtemps que nécessaire. Ce sont les mots du premier ministre israélien ce vendredi. Tel Aviv se montre déterminé à froisser Washington et Téhéran. Autre déclaration ce matin, le ministre de la Sécurité nationale israélien s'est exprimé après l'annonce de la mort de 4 soldats israéliens. Tout le Liban doit brûler, a-t-il communiqué, alors que le chef du gouvernement a promis de faire payer le prix très lourd au Hezbollah. La détermination de Benjamin Netanyahou à éliminer le groupe pro-iranien mettant en péril le protocole d'accord annoncé par Donald Trump et l'espoir de paix dans la région. Après une courte baisse des offensives au Liban, Israël reprend de plus belle des combats ce vendredi. En effet, depuis lundi, Tel Aviv n'avait pas revendiqué d'attaque. Cette fois-ci, elle prétend riposter aux affrontements entre ses combattants et ceux du Hezbollah.
7: Merci Anaïs Lavielle pour toutes ces précisions. Et dans ce contexte de violation claire du cessez-le-feu, le chef de la diplomatie française indique, lui, que son pays est prêt à maintenir ses soldats au Liban après le départ de la FINUL à la fin de l'année. Jean-Noël Barrot appelle aussi à organiser la conférence internationale sur le soutien de l'armée libanaise après qu'elle ait été reportée en raison du conflit au Moyen-Orient.

0: C'est un constat plus qu'inquiétant à Gaza. Selon l'UNICEF, le cessez-le-feu est une illusion meurtrière pour les enfants. L'Agence onusienne de protection de l'enfance indique que depuis l'annonce de la trêve en octobre dernier, 265 enfants palestiniens ont été tués et plus de 400 autres blessés. Des chiffres qualifiés d'absurdes et de dévastateurs par le porte-parole de l'UNICEF aujourd'hui lors d'une conférence de presse. La purge continue au sein du parti d'opposition en Turquie. Près de 40 personnes arrêtées depuis ce matin dans 4 provinces. Une vaste opération pour corruption. Les personnes visées sont accusées d'avoir émis des permis de construction invalides, mais aussi d'abus de pouvoir ou encore de trucage d'appels d'offres. Des arrestations qui interrogent sur l'indépendance de la justice en Turquie. Une question qui se pose aussi en Tunisie, où les avocats sont en grève. La profession poursuit son bras de fer avec les autorités et les zones de friction sont désormais nombreuses. Ces avocats se sont d'ailleurs fait entendre hier dans la capitale. Les détails depuis Tunis avec Yusra Belkhir.
1: La justice tunisienne a tourné aujourd'hui au ralenti. Les avocats ont observé une grève générale nationale dans l'ensemble des tribunaux du pays. Conformément au calendrier de mobilisation annoncé par l'Ordre national des avocats de Tunisie il y a plus d'un mois, un rassemblement s'est tenu devant le palais de justice de Tunis en présence du bâtonnier et de plusieurs centaines d'avocats venus de différentes régions du pays. À travers ce mouvement, le barreau entend dénoncer la dégradation des conditions de travail dans les juridictions tunisienne, le manque de moyens mis à la disposition des tribunaux ainsi que l'absence de réponse du ministère de la Justice aux revendications formulées depuis plusieurs mois. Les avocats affirment avoir privilégié le dialogue avant de recourir à cette série de mouvements de protestation. Maître Bethebet, le bâtonnier des avocats.
2: Nous ne sommes confrontés qu'à l'indifférence, au silence, à l'ignorance ainsi qu'à des manœuvres politiques, tant explicites qu'implicites. C'est la réalité à laquelle nous devons faire face quotidiennement en tant qu'avocats. Des campagnes d'intimidation, de dénigrement et de discrédit.
1: Cette grève nationale constitue l'aboutissement d'une série de mouvements régionaux organisés depuis la mi-mai dans les différents barreaux du pays. De son côté, le ministère de la Justice avait assuré lors de l'annonce du mouvement que les tribunaux continueraient à fonctionner et que la continuité du service public serait garantie. Une nouvelle phase de négociation avec les autorités pourrait désormais déterminer la suite de la mobilisation. Depuis Tunis, Youssef Belkhiria pour Média 1.
0: Toujours à propos de justice en Espagne, c'est une erreur qui lui a coûté 15 ans de sa vie. Ahmed Tomouhi avait été condamné pour un viol qu'il n'avait pas commis. L'État a donc été poussé à indemniser cet ouvrier marocain. Les détails depuis Madrid avec Diane Cambo.
3: À l'âge de 75 ans, Ahmed Tomouhi peut enfin savourer le goût de la liberté et de la justice. Le tribunal suprême a condamné l'État espagnol à lui verser une indemnité de 2,5 millions d'euros pour avoir passé 15 années en prison et 3 en liberté conditionnelle pour une peine qu'il a toujours niée. Originaire de Nador, il a été accusé d'avoir commis 3 viols et un vol en Catalogne en 1991, région où il réside. Or, des preuves physiologiques ont démontré très vite qu'Ahmed n'était pas le coupable. Mais à l'époque, ni la police ni l'audience de Barcelone n'ont pris en compte ces preuves. Durant toutes ces années, Ahmed s'est battu pour défendre son innocence et dénoncer une erreur judiciaire. Il a même refusé la grâce proposée par un ancien président, assurant que les grâces étaient destinées aux coupables. Plus de 30 ans après, justice est enfin faite. Diane Cambon à Madrid pour Média 1.
0: Et puis on rappelle la principale information de ce journal, c'est bien sûr ce match de football attendu ce soir à 23h. Le Maroc va affronter l'Écosse dans l'espoir de remporter 3 points et de se rapprocher des 16e de finale de ce mondial. Donc je le rappelle, un match à retrouver à partir de 23h. C'est la fin de ce journal, merci de l'avoir suivi. Restez avec nous, on revient très très vite.
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0: Bienvenue à toutes et à tous sur les ondes de Médias. Nous sommes le vendredi 19 juin et aujourd'hui c'est la journée internationale pour l'élimination des violences sexuelles en temps de conflit. Plus de 100 000 cas de violences recensés à travers le monde dans divers conflits l'an dernier. Un chiffre qui serait bien plus supérieur d'après les Nations Unies. On va revenir sur ce fléau qui concerne de nombreux pays, notamment le Soudan ou encore l'Ukraine et la Palestine. On va en parler avec Clémence Lenné, responsable projet chez Stand Speak Rise Up, ONG, qui vient en aide aux victimes de viols et qui lutte contre les viols comme arme de guerre. Elle sera notre invitée à 13h04. Dans ce grand journal, ne manquez pas la story écho. On va notamment revenir sur l'impact du conflit au Moyen-Orient sur l'économie mondiale et sur celle du Royaume. Ce sera à retrouver vers 13h20 en compagnie d'Oumar Baldé. Et puis, bien sûr, on aura aussi nos rendez-vous quotidiens, comme l'image du jour. Elle va nous emmener aujourd'hui en France, où les journalistes sont en colère. Hugo Villard nous dira pourquoi. Ce sera à retrouver dans quelques minutes. Mais avant cela, sans hésitation, on passe à la revue de presse internationale et maghrébine, en compagnie de Tariq Labi.
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7: Bonjour, bonjour à tous. Dans la foulée de l'accord États-Unis-Iran, la gestion du retour des habitants du Sud-Liban alimente les analyses de la presse internationale. Les troupes israéliennes stationnées au Liban sont confrontées quotidiennement à des incidents, des frictions avec les milliers de civils libanais déplacés qui ont commencé à rentrer chez eux après l'annonce du cessez-le-feu irano-américain, rapporte Haaretz. Le journal israélien de gauche estime que cette situation, une évolution de la mission de l'armée israélienne, a passé d'une logique strictement militaire à une forme de gestion sécuritaire des populations civiles dans les zones frontalières. Le quotidien libanais souligne que rien ne peut justifier une occupation prolongée et rapporte les inquiétudes des autorités libanaises quant à la souveraineté nationale et au retour sécurisé des déplacés. Direction le Maghreb, Maroc, gestion des déchets ménagers. Le ministre de l'Intérieur, Abdelwafi Leftit, dévoile un plan de 21,4 milliards de dirhams, écrit Express, qui met en avant une stratégie ambitieuse qui vise la fermeture des décharges sauvages, le développement du tri sélectif et la valorisation des déchets. Selon Express, ce programme marque une véritable transition écologique dans un secteur longtemps confronté à d'importants défis structurels. L'économiste souligne que l'État entend donc renforcer les infrastructures environnementales à travers la création de centres modernes d'enfouissement et de valorisation. Le quotidien estime que cette vision va permettre d'améliorer la qualité de vie des citoyens tout en réduisant l'impact environnemental des déchets. En Tunisie, la revalorisation de 5% des pensions de retraite décidée pour les affiliés de la CNSS, Webdo titre, retraités, la revalorisation des pensionnés jugée insuffisante. Le journal rapporte le rejet catégorique de cette hausse par la Fédération Générale des Retraités, qui relève de l'UGTT, et qui estime que cette augmentation reste trop faible au regard de la flambée du coût de la vie. Selon le média, une revalorisation progressive favorisant les petites pensions aurait été plus juste socialement. La presse de Tunisie rappelle enfin que près de 600 000 retraités vivent avec moins de 350 dinars par mois. Enfin, le Matin d'Algérie titre, l'ancien ministre Abdelwahid Tmar condamné à 7 ans de prison ferme. L'ancien ministre de l'Habitat et ex-Walid Mstaganem accusé de corruption et de blanchiment d'argent. Le journal qui souligne que cette décision s'inscrit dans la longue série de poursuites qui visent les anciens responsables de l'ère Abdelaziz Bouteflika. Dans Algérie 360, on souligne que les procès des anciens ministres et des hommes d'affaires se succèdent depuis plusieurs années. Beaucoup parlent de moralisation de la vie publique, mais d'autres soulignent aussi que l'opinion attend davantage de récupération des fonds détournés et des réformes institutionnelles durables.
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0: Midi 50 sur les ondes de Médias, on passe à présent à la chronique Gaming Time. Et on retrouve dans le studio Pape Diouf. Bonjour Pape.
8: Bonjour Soukaina.
0: Alors en mars dernier, vous étiez là pour nous parler de l'eSport Nation Cup, une sorte de coupe du monde du gaming. Elle était initialement prévue en Arabie Saoudite, je vais y arriver en novembre prochain. Mais finalement, eh bien, l'événement se tiendra à Paris entre le 6 juillet et le 23 août prochain. Pourquoi ce changement de pays hôte?
8: Eh bien Soukaina, tout simplement parce que le contexte géopolitique a tout chamboulé. Face à l'instabilité, aux tensions liées à la guerre au Moyen-Orient, Moyen-Orient, l'organisation d'un tel rassemblement mondial posait d'immenses défis de sécurité et de logistique. Les éditeurs de jeux, les sponsors et plusieurs délégations internationales ont exprimé de vives inquiétudes. C'est donc pour ces raisons que Riyad a dû passer son tour et la France s'est proposée pour accueillir cette Coupe du Monde du gaming. Et oui, pour l'Hexagone, c'était une opportunité à saisir.
0: Une belle opportunité, hein. L'eSport Nation Cup se tiendra donc en juillet prochain. C'est quand même dans quelques semaines. Le calendrier est plutôt serré. Peut-on parler d'un pari fou pour la France ?
8: Oui, Soukaina, c'est vrai que c'est serré. Une véritable course contre la montre. Mais je pense que la France saura relever le défi. Pourquoi je le dis ? Eh bien, parce que les infrastructures sont déjà là. Des salles comme l'Accor Arena de Bercy ou Paris, la Défense Arena, connaissent la musique et ont déjà l'habitude de recevoir des compétitions de gaming de haut niveau. Le vrai défi, à mon avis, sera d'obtenir les visas pour toutes les délégations internationales en un temps record et de coordonner les diffuseurs mondiaux. Et si la France réussit ce pari, elle va bien asseoir sa réputation de capitale européenne de l'e-sport.
0: Et parmi d'ailleurs les équipes attendues, il y a celle du Maroc. Que nous réserve la sélection marocaine ?
8: Eh bien, Soukaina, du très haut niveau. Vous savez, le Maroc est devenu l'un des principaux moteurs de l'e-sport sur le continent africain et dans la région MENA. La Fédération royale marocaine des jeux électroniques fait, on va dire, un excellent travail de détection de talents sur des jeux de combat comme Tekken ou sur des simulations sportives comme EA Sports FC. Les joueurs marocains se hissent régulièrement dans les tops mondiaux et font aussi ici partout les couleurs du royaume.
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0: Et oui, Soukaina, ce sont des joueurs qui ont la technique, ils ont l'habitude de créer la surprise. À Paris, avec la forte communauté marocaine qui va venir les soutenir dans les tribunes, l'ambiance promet d'être électrique et les Dima Marib vont bien résonner.
1: واليوم كنقولوا بصوت واحد لون واحد فرقه واحده المغرب في كاس الامم للرياضات الالكترونيه ديما مغرب
0: ديما مغرب. Voilà Soukaina, c'était tout pour Gaming Time de ce vendredi.
2: Et justement, on va entendre l'hymne national et Dima Mghrib beaucoup ce soir hein, lors de la rencontre entre le Maroc et l'Écosse lors du Mondial, un match donc prévu dans le sud de Boston. Merci Pape Diouf.
0: Merci à vous.
2: Pour ce Gaming Time très très intéressant. Donc on va suivre cette compétition qui est prévue finalement en France au lieu de l'Arabie Saoudite. Pape Diouf, restez avec nous, on va parler de tout autre chose. Alors, ils étaient des centaines dans les rues parisiennes. Hein. C'était hier. Journalistes et techniciens se sont mobilisés pour alerter sur une crise multifacette. Eh bien, c'est notre image du jour préparée par Hugo Villard.
3: Ils sont partis de la place de la Bourse au pied du siège social de l'agence France Presse en direction du ministère de la Culture. Avec eux, une grande banderole où il était inscrit « Défendons l'information, notre bien commun au service de la démocratie ». D'autres petites pancartes affichées, elles « Je suis inquiet ». Tous se sont donc mobilisés au sujet de la crise du secteur du journalisme entre plans sociaux multiples, bouleversements liés à l'intelligence artificielle et menaces sur le pluralisme. À l'AFP, le secrétaire général du SNJ, le premier syndicat de journalistes, également reporter à Radio France, a déclaré « D'habitude, une grève, c'est pour obtenir quelque chose de très concret, comme le retrait d'une loi. Là, c'est pour l'honneur, pour nos valeurs. Il faut dire à nos lecteurs, auditeurs et téléspectateurs que l'information est en danger. » Fin de citation. Cette crise du journalisme aujourd'hui en France, elle s'aggrave de jour en jour. Depuis mars dernier, 638 suppressions de postes ont eu lieu, selon les chiffres du Syndicat national de journalistes. Il faut dire que le secteur de la presse fait également face à une crise de son modèle économique. L'information payante est de moins en moins consultée et les revenus publicitaires sont désormais captés par les grandes plateformes numériques. S'ajoute à cela la révolution de l'intelligence artificielle qui vient sucrer les postes de certains. Comme les secrétaires de rédaction du groupe InfoPro Digital, 19 d'entre eux vont perdre leur poste au profit de 5 chefs d'édition qui seront désormais épaulés par l'intelligence artificielle chargée de remplacer ceux dont le travail consiste jusqu'à présent à corriger et éditer les articles. Face à cela, les professionnels de l'information qui ont manifesté hier répondent « Escande, ChatGPT a-t-il sa carte de presse ?» Les syndicats de journalistes et des métiers de la presse déplorent aussi l'inaction du gouvernement. En septembre 2024, un rapport de 350 pages qui a pris près d'un an à être mis en forme préconisait des solutions pour l'avenir du secteur à la suite des états généraux de l'information. Mais rien de ce qui en est ressorti n'a été aujourd'hui traduit en loi et mis en place par le gouvernement. Bref, la presse sombre lentement en France entre perte d'intérêt pour les titres traditionnels, rachat à tour de bras par des milliardaires qui tissent une toile d'organes médiatiques pour répandre leur opinion politique et inaction de l'État face à de nouvelles menaces technologiques ou encore idéologiques. Comme l'a expliqué Edvy Plenel lors de cette manifestation, quand l'information est attaquée, la démocratie est menacée. Pour le cofondateur de Mediapart, en 50 ans, son métier n'a jamais été aussi fragilisé.
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5: Désormais, pour déclencher une guerre, eh bien, il faudra d'abord penser aux conséquences sur soi et sur le reste du monde. En un mot, nous sommes tellement interconnectés et interdépendants que les conflits font mal à tout le monde. 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
2: Il est tout juste 13h sur Medi One. Tout de suite, le flash d'information présenté par Mahfoud Oulselk.
16: مرحبا سكينة، مرحبا مستمعينا الكرام. أهلا بكم. نبدأ الموجز من لبنان، حيث قتل 21 شخصا على الأقل جراء غارات إسرائيلية استهدفت منطقة نبطية بالجنوب اللبناني في حصيلة غير نهائية أعلنتها وزارة الصحة، فيما أكد حزب الله اللبناني أنه سيبقى بالمرصاد لأي اعتداء إسرائيلي على لبنان. من جانبه اعتبر الرئيس اللبناني جوزيف عون أن التصعيد الإسرائيلي الخطر والمدان يستهدف الجهود المبذولة لتثبيت وقف إطلاق النار على ضوء الاتفاق الأمريكي الإيراني لإنهاء الحرب في الشرق الأوسط بما في ذلك في لبنان. وكان الجيش الإسرائيلي أعلن في وقت سابق مقتل 4 من جنوده خلال عمليات عسكرية الليلة الماضية بالجنوب اللبناني، وردا على ذلك قصف أكثر من 80 هدفا لحزب الله وتحدث عن مقتل عشرات من عناصره. وكرر رئيس الوزراء الإسرائيلي بنيامين نتنياهو أن قواته ستبقى في لبنان طالما اقتضت الضرورة، مهددا بأن إسرائيل ستجعل حزب الله يدفع ثمنا باهظا جدا. في تطور ملف المفاوضات بين واشنطن وطهران، أعلنت الحكومة السويسرية إرجاء المفاوضات بين الولايات المتحدة وإيران التي كان من المقرر أن تبدأ الجمعة في سويسرا إلى أجل غير مسمى بعد ساعات على إعلان إلغاء زيارة نائب الرئيس الأمريكي جي دي فانس. وأفادت الخارجية السويسرية في بيان أنه تم إرجاء المحادثات المزمعة بين الولايات المتحدة وإيران وقطر وباكستان، مضيفة أن سويسرا تبقى على استعداد لتيسير هذه المحادثات. في الشرق الأوسط دائما، وصفت منظمة الأمم المتحدة للطفولة اليونيسف الهدنة المتفق عليها في غزة بين حماس وإسرائيل بأنها وهم قاتل للأطفال الفلسطينيين، مشيرة إلى مقتل 265 طفلا منذ أكتوبر 2025. في الشأن المغربي، في نشرة إنذارية من مستوى يقظة برتقالي، تتوقع المديرية العامة للأرصاد الجوية تسجيل موجة حر وزخات رعدية مع هبات رياح وتساقط البرد من اليوم الجمعة إلى بعد غد الأحد عدد من مناطق المملكة. أكد رئيس مجلس النواب رشيد الطالبي العلمي اليوم بمراكش أنه لا يمكن تصور رؤية متكاملة لمستقبل التعاون الأورو متوسط والخليج دون استحضار العمق الإفريقي باعتباره شريكا أساسيا في بناء فضاء أوسع للاستقرار والتنمية والازدهار المشترك. رياضيا، يستعد المنتخب المغربي لكرة القدم لمواجهة نظيره الاسكتلندي مساء اليوم برسم الجولة الثانية من مباريات المجموعة الثالثة لنهائيات كأس العالم 2022. 2016 خلال ندوة صحفية تسبق المباراة. أوضح الناخب الوطني محمد وهبي مساء أمس أن كل مواجهة تفرض صعوباتها الخاصة وتتطلب حلولا مناسبة على أرضية الملعب. المباراة تجرى على تمام الساعة 11 مساء بالتوقيت المغربي. نهاية الموجز الساعة 8 تشير إلى 1:03. بعد قليل يتجدد لقاؤكم مع سكين عزيز.
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2: Les programmes continuent sur Medi 1. Les Nations Unies recensent près de 10 000 cas de violences sexuelles liées au conflit à travers le monde l'an dernier. Ces violences, notamment les viols collectifs ou encore l'esclavage sexuel, ont plus que doublé en 2025. Mais ce chiffre ne reflète pas la réalité. Ce qui est sûr, c'est que ces crimes visent essentiellement les femmes et les enfants qui sont d'autant plus dans une situation vulnérable en temps de guerre. Des crimes qui continuent et dont il faut parler aujourd'hui, vendredi 19 juin, journée internationale de l'éradication des violences sexuelles en temps de conflit. Et justement, on reçoit comme invité Clémence Lenné, responsable projet chez Stand Speak Rise Up, ONG, qui dénonce le viol comme arme de guerre et qui vient en aide aux victimes. Clémence Lenné, bonjour.
18: Bonjour.
2: Alors, les violences sexuelles en temps de conflit sont des crimes commis à travers le monde. Pour leurs auteurs, c'est avant tout une affaire de domination.
18: Oui, bien sûr. On entend souvent que le viol, ça répond à des pulsions sexuelles, mais en fait, pas du tout. C'est vraiment le viol comme arme de guerre, l'arme la moins chère chaque année qui est nommée par les Nations Unies pour vraiment dominer et soumettre toute une population ennemie.
2: Alors, c'est clairement une arme de domination qui est pratiquée dans plusieurs conflits, par des groupes armés, par des États, contre bien sûr des femmes et des enfants. L'ONU parle de 10 000 cas de violences sexuelles l'an dernier et dit que le chiffre serait bien plus important. Votre ONG a-t-elle des chiffres plus précis ?
18: Alors, c'est, comme vous l'avez dit en introduction, c'est que vraiment le sommet de l'iceberg. L'ONU a des critères super spécifiques pour déterminer ces cas, donc ils peuvent pas, et puis même leurs équipes sont pas assez nombreuses pour tout vérifier. Et c'est toujours très difficile de trouver des vrais chiffres parce que les victimes ne parlent pas par peur de la honte, par peur de la stigmatisation, qu'elles soient à nouveau victimes, la double peine. Nous, on a des chiffres qui ressortent quand même, par exemple, mais plutôt par pays. Mmh. On parle en République démocratique du Congo d'un viol toutes les 4 minutes, là où presque la moitié des victimes sont des enfants, enfin des bébés même. Mmh. Donc, voilà.
2: Est-ce que, par exemple, vous avez...

0: des chiffres par rapport au Soudan. C'est aussi un pays dont on parle beaucoup de violences sexuelles. Il y a aussi des femmes qui sont poussées au suicide après avoir été victimes de ce genre d'horreur.
1: Oui, bien sûr. Le Soudan, c'est vraiment une crise dont on ne parle pas suffisamment. Mais pareil, encore une fois, les chiffres sont sous-estimés. En 2025, on parlait de plusieurs centaines de cas. Mais vraiment, on a 12 millions de femmes qui sont exposées aux violences. Donc, on peut qu'imaginer que les chiffres sont beaucoup plus énormes que 300 et quelques cas, en fait.
0: Alors, plus les années passent, plus les violences continuent et ces crimes continuent encore en 2026. On le sait, que ce soit en Palestine, en Ukraine ou au Soudan, comme vous venez de l'évoquer. Qu'est-ce qui fait obstacle à mettre fin à ce fléau? Est-ce que c'est le fait qu'on n'applique pas le droit international?
1: Oui, il y a un cadre normatif qui existe. Il y a des résolutions onusiennes, il y a une jurisprudence devant la Cour pénale internationale, les tribunaux pénaux internationaux ont déjà travaillé sur les violences sexuelles comme arme de génocide, mais comme crime contre l'humanité aussi. Mais la problématique, c'est vraiment l'application dans les juridictions nationales. On ne poursuit pas les bourreaux, alors parfois parce que justement ça arrange les États, parce que les instigateurs de ces violences font partie de l'armée, mais il y a un vrai problème justement d'impunité sur ces questions de violences sexuelles dans les conflits armés et de traduction des normes internationales dans les juridictions nationales.
0: Et donc justement, ce genre de situation n'encourage pas les victimes à parler.
1: Bien sûr, ouais, elles ont vraiment. C'est un fait qui ressort dans tous les témoignages qu'on récolte. D'une part, dans beaucoup de communautés, les femmes sont vraiment prises pour cible parce qu'elles sont le symbole, le pilier de la communauté, de la famille. Donc elles ne veulent pas parler. Elles ont peur de si elles sont mariées, d'être quittées par leur mari. Si elles ne sont pas encore mariées, de ne jamais trouver un mari pour construire une famille. Que leur famille les mette, qu'elles se retrouvent au banc de la société. Et sans rien, sans aucun recours en fait.
0: Alors les victimes sont essentiellement des femmes mais aussi des enfants. Comment votre ONG les accompagne?
1: Alors on a plein de projets vraiment, on adopte une démarche holistique. On aimerait être encore plus présente dans encore plus de pays, mais on essaie de faire ce qu'on peut. Ça va de l'indépendance économique, donc on forme les femmes. À des métiers, je ne sais pas, ça peut être la fabrication de savon, la fabrication de vêtements, l'agriculture. Donc, à des techniques très précises pour qu'elles puissent ensuite commencer leur micro-business et puis avoir des revenus pour prendre soin de leur famille, prendre soin de leurs enfants, mettre leurs enfants à l'école, etc. Ça va aussi, tous les projets s'accompagnent d'un soutien psychologique pour essayer de réapprendre, enfin se reconstruire malgré le trauma. Pour les enfants nés du viol aussi, c'est une vraie thématique sur laquelle on travaille. Donc là, on est plutôt sur des projets d'accès à l'éducation, d'accès aux droits, pour qu'ils puissent être reconnus légalement, avoir une identité administrative et prétendre aux mêmes droits que les autres enfants de leur pays.
0: Alors justement, vous êtes en contact direct avec les victimes de viol et les enfants issus du viol. Qu'est-ce qu'ils réclament essentiellement? Quelles sont les demandes qui reviennent à chaque fois?
1: Vraiment la reconnaissance même symbolique du statut de victime, qu'on les écoute et qu'on dise on vous croit, on vous reconnaît, vous êtes vous aussi victime de la guerre, vous êtes victime civile. Et ça, c'est vraiment le premier pas vers la reconstruction.
0: Et qu'en est-il de l'accompagnement psychologique? Parce qu'on peut guérir de blessures, mais le traumatisme, il reste quand même présent pendant des années.
1: Oui, bien sûr. Elles essaient, les bénéficiaires qu'on accompagne ont ce suivi psychologique pour essayer d'apprendre à vivre avec le traumatisme. Comme vous le dites, c'est ancré en elles de toute façon. Il faut juste essayer d'apprendre à vivre avec, apprendre à se reconstruire, apprendre à reprendre possession de son corps aussi. Voilà.
0: Alors, plusieurs médias parlent de violences en temps de conflit comme d'un fléau invisible. Est-ce qu'on n'a pas l'impression que ces violences, on refuse de les voir, en fait?
1: Oui, peut-être, parce que ça arrange beaucoup. Bon, après, quand même, je pense que ces 10 dernières années, ça a commencé avec l'Ukraine, l'invasion à grande échelle, où là, les Européens se sont dit, ça arrive aussi là, à nos portes, pas que dans des conflits qui sont plus éloignés géographiquement. Il y a eu une vraie prise de conscience, en tout cas des médias. On l'a vu en une des journaux, donc il y a eu un énorme impact là-dessus. Maintenant, il faut tout mettre en œuvre justement pour que ça stoppe. C'est pas parce qu'on en parle plus, qu'il y a plus de visibilité, qu'il y a moins de violence. Au contraire, comme vous le disiez, les Nations Unies parlent enfin, des chiffres qui ont doublé en 2025 par rapport à 2024. Et ça, c'est un chiffre qui ne fait qu'augmenter année après année. Donc, la multiplication des conflits, la multiplication de ces violences aussi, tout simplement.
0: Alors justement, est-ce que la communauté internationale est appelée à en faire plus justement pour arrêter ces violences?
1: Oui, je pense qu'il faut vraiment prendre des mesures, mettre tous ces acteurs qui sont sur la liste noire des Nations Unies, ne plus avoir, en faire en sorte qu'elles prennent conscience, que tous ces acteurs soient punis, soient poursuivis et que ça ne se reproduise plus.
0: Alors justement, aujourd'hui, on est le vendredi 19 juin, c'est la journée
1: Oui.
0: internationale d'éradication des violences sexuelles en temps de conflit. Est-ce que votre ONG a prévu quelque chose de spécial pour cette journée?
1: Alors, pour cette journée, on essaie vraiment de communiquer pour que justement sensibiliser le plus grand nombre. Donc, on a sorti une vidéo avec justement pour relayer les témoignages des survivantes qu'on accompagne et pour essayer de faire prendre conscience au grand public, parce que c'est aussi tout un chacun qui peut faire quelque chose déjà d'en avoir conscience que ça existe. C'est déjà bien. Donc là, on essaie justement de sensibiliser toutes ces personnes pour qu'elles sachent que ça arrive partout dans le monde, dans chaque conflit, et que personne n'est à l'abri en fait que ça arrive dans son propre pays, à ses propres, enfin à soi-même. Voilà.
0: Clémence Lainé, merci beaucoup d'avoir répondu à mes questions.
1: Merci à vous. Merci
0: Voilà.
1: de mettre en lumière cette thématique. Merci.
0: Merci de nous avoir consacré votre temps en cette journée internationale de l'éradication des violences sexuelles en temps de conflit. C'était Clémence Lainé, responsable projet chez Stand Speak Rise Up, ONG qui dénonce le viol comme arme de guerre et qui vient en aide aux victimes de viol. 13h13 sur l'antenne de Mehdi 1, on continue. C'est le moment de retrouver Oumar Baldé pour une nouvelle story écho. Et on va reparler de la guerre au Moyen-Orient, mais surtout des leçons à retenir de ce conflit qui a apporté de sérieux coups à l'économie mondiale. Alors, Oumar, que nous apprend cette guerre sur notre monde aujourd'hui?
2: Oui, c'est d'abord un rappel clair. Nous vivons dans une économie globalisée. Il suffit désormais d'un petit dérapage quelque part pour que toute la planète le ressente. Et que dire donc de déstabiliser une région qui pèse pour 20% du pétrole et du gaz mondial, en plus des engrais et des produits pétrochimiques. Cette guerre nous aura aussi appris que les ressources énergétiques fossiles demeurent encore le principal carburant de l'économie mondiale. Désormais, pour déclencher une guerre, eh bien, il faudra d'abord penser aux conséquences sur soi et sur le reste du monde. En un mot, nous sommes tellement interconnectés et interdépendants que les conflits font mal à tout le monde. Malheureusement, c'est insuffisant pour dissuader les uns et les autres d'arrêter de déclencher des guerres aux conséquences mondiales.
0: Pour le Maroc, cette guerre a révélé des fragilités, mais aussi des atouts qui font du royaume un acteur incontournable sur certains domaines dans l'économie mondiale.
2: Les fragilités, c'est d'abord cette dépendance presque totale aux importations de produits énergétiques. Le Maroc, c'est aussi une économie émergente désormais arrimée sur le tempo de ses partenaires étrangers, ce qui l'expose en même temps aux risques liés à ses grandes économies. Mais cette guerre a surtout révélé que le royaume dispose d'une carte très précieuse à jouer sur la scène internationale. Ce sont les engrais. Bien que l'on parle ici uniquement d'engrais phosphatés, cette crise a tout de même révélé que le royaume demeure une zone d'appoint pour l'agriculture mondiale en cas de perturbation dans les autres pays producteurs d'engrais azotés, comme les pays du Golfe, grâce donc à l'abondance du gaz sur place. En tout cas, sur le continent, le Maroc fait partie de ces pays auxquels on recourt en cas de perturbation, donc sur la distribution mondiale d'engrais.
0: Et l'autre constat, Oumar, c'est que les économies africaines ont mieux résisté cette fois par rapport au début de la guerre en Ukraine.
2: Oui, ce sont peut-être là des leçons apprises de cette guerre en Ukraine, mais avant cela aussi de la pandémie du COVID-19. Mais malgré donc la hausse de l'inflation et le recul annoncé de la croissance, les économies africaines ont été moins éprouvées cette fois-ci, surtout que dans certains pays, comme le Sénégal par exemple. Aucune hausse sur les prix des carburants n'a été répercutée jusqu'à présent, mais la principale leçon pour les économies africaines, c'est qu'elles ont compris que mieux vaut commercer avec son voisinage immédiat afin d'éviter de faire les frais des perturbations sur les chaînes logistiques mondiales, ce qui pourra aider à améliorer le taux du commerce intra-africain qui n'est pour l'heure que de 15%.
0: Merci Oumar Baldé pour cette story écho qui revient sur l'impact de la guerre au Moyen-Orient sur le monde et notamment sur le Maroc. 13h17, c'est le moment de retrouver Hugo Villard pour un nouveau numéro du magazine de la politique française. Aujourd'hui, il reçoit notre éditorialiste Denis Jambard. Que s'est-il passé cette semaine sur la scène politique française?
3: Bonjour Denis Jambard.
4: Bonjour Hugo.
3: Alors cette semaine en France, la politique a été agitée et notamment par un personnage, Donald Trump. Le président des États-Unis a eu droit à une prestigieuse réception par son homologue français Emmanuel Macron. Les deux chefs d'État se sont retrouvés à Versailles, lieu depuis lequel le chef de la Maison-Blanche a signé électroniquement le protocole d'accord avec l'Iran, plus de 24 heures avant le timing qui avait été initialement annoncé par les deux parties. Alors cette signature, quelle symbolique est-ce qu'elle a, s'il y en a une, pour la France, une signature qui s'est faite sur son territoire?
4: Bon, il est évident qu'elle est très symbolique puisque Versailles est un lieu à la fois historiquement symbolique à cause de Louis XIV, mais aussi à cause de la signature du traité de Versailles à la fin de la guerre, de la première guerre mondiale. Et je pense qu'il y avait dans la tête d'Emmanuel Macron, en essayant d'organiser ça et en l'obtenant du président Trump, la volonté de rappeler ce souvenir-là aussi et de montrer que c'était un lieu très important en matière de paix. Mais en même temps, on voit bien que la signature était liée aux circonstances, ça fuyait de tous les côtés, il y avait des interprétations contradictoires, et il devenait urgent, sans attendre peut-être du côté américain, de mettre fin à toutes les supputations qui se retournaient d'ailleurs beaucoup contre Donald Trump. D'ailleurs, je suis frappé de voir qu'aux États-Unis, on est beaucoup plus critique vis-à-vis de cet accord qu'en Europe, où on a senti, d'ailleurs, surtout au sein du G7 et de la communauté européenne, une forme de soulagement.
3: Oui, donc justement, vous l'avez dit, le G7 auquel Donald Trump a été convié, évidemment, il n'est pas venu en France que pour se déplacer à Versailles. Il était également à Évian, dans l'Est français. Un rendez-vous qui a réuni les dirigeants français et états-uniens, donc, mais aussi allemands, canadiens, italiens, japonais et britanniques, ainsi que la présidente de la Commission européenne, Ursula von der Leyen. Alors finalement, on a l'impression, lors de ce G7, que la présence de Donald Trump a quelque peu régi le programme du rendez-vous, puisque avant la venue du président américain, Paris a affiché l'ambition de faire de la lutte contre les déséquilibres mondiaux une priorité, une promesse non tenue pour le réseau Action Climat, qui, comme elle, d'autres associations accusent Emmanuel Macron de ne pas avoir voulu fâcher le président des États-Unis, je les cite. Alors pourquoi est-ce que Paris aurait adapté tout un rendez-vous à la venue d'un seul dirigeant?
4: Parce que c'est le dirigeant qui est aujourd'hui, qu'on soit pour ou contre lui, le chef d'orchestre de la vie internationale et de la géopolitique mondiale. Et ce G7, de ce point de vue, a été détourné en effet de son objectif initial voulu par Emmanuel Macron parce que il est tombé au moment où allait se signer cet accord mémorandum pour essayer d'engager un processus de paix. D'ailleurs, je tiens à signaler que dès ce matin, d'ailleurs, les discussions qui devaient débuter en Suisse ont été interrompues et le vice-président J.D. Vance a annoncé qu'il reportait sa venue en Suisse, mais on a évoqué des questions techniques. Mais on sait aussi qu'il y a eu des affrontements au Liban alors que les armes devaient se taire au Liban entre le Hezbollah et Israël. Bref. C'est l'actualité qui a imposé sa règle à ce G7 et c'est vrai qu'on ne voit pas comment cette réunion internationale des grands pays riches pouvait échapper à cet événement-là, à la fin de, en tout cas, entre la mise entre parenthèses, en tout cas, du conflit au Proche-Orient. Donc, je pense qu'il a Macron. A

subit un peu les événements. Mais ce qui a été frappant surtout, c'est que visiblement, il y avait une telle attente de soulagement de la part des pays qui étaient réunis là en raison des

0: avant d'être tué. Alors après cette nouvelle horreur dans le pays, la ministre déléguée chargée de l'égalité femmes-hommes a assuré que toutes les réformes nécessaires seront prises avant la fin du quinquennat pour ce qui concerne la lutte contre les violences sexuelles faites aux femmes et aux enfants. On a l'impression d'entendre ce discours à chaque fois que ce type d'incident fait la une des médias en France, alors même que chaque année on estime à 500 000 le nombre de femmes et d'enfants victimes de violences sexuelles. Est-ce qu'Aurore Berger n'essaie pas encore une fois là de donner le discours qui est souhaité et sans pour autant aller au bout des choses?
1: Bah écoutez, elle a donné une date, hein, puisque normalement il y a un débat qui s'ouvre le 15 juillet à l'Assemblée nationale pour discuter de la question de la protection de l'enfance, et elle a émis le désir d'inclure dans ce débat le principe de l'imprescriptibilité des violences sexuelles faites aux mineurs. On verra si elle tient son engagement, mais au fond, il y a une annonce de date, et elle a dit que ça serait fait avant la fin du quinquennat. On ne peut que souhaiter que ça soit adopté. Voilà, ça sera peut-être un des grands tests aussi de l'efficacité de ce gouvernement d'ici la fin du quinquennat d'Emmanuel Macron, parce qu'en effet, il devient nécessaire d'agir maintenant très sérieusement sur ces questions, dont les chiffres que vous avez donnés donnent la réelle ampleur.
0: Ouais, des chiffres exceptionnellement hauts et qui ne diminuent pas au vu de ces nouvelles violences qui arrivent chaque année. Merci beaucoup pour vos réponses ce matin, Denis Jean-Barre.
1: Merci Hugo, bonne journée à toutes et à tous.

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3: Avant votre flash d'information, tout de suite la météo.
4: On démarre cette météo au Maroc où le ciel sera plutôt nuageux aujourd'hui à l'est de la ligne El Jebra, Khénifra, Erfoud ainsi que sur le reste du littoral au nord de l'Aïoun. Puis clair ailleurs, il y aura du soleil à Essaouira pour la minimale avec 22 degrés, 23 du côté d'Agadir et de Safi dans la capitale à Rabat. Ciel gris, 26 degrés tout comme à Casablanca, 27 à Nador, 1 degré de plus à l'Aïoun, 28, 29 à Tanger, comptez 33 degrés à Marrakech ainsi qu'à Oujda. Le thermomètre affichera 34 sous le soleil de Fès, 34 également à Beni Mellal. La maximale aujourd'hui est à Errachidia où il fera 38 degrés. En Algérie, le ciel sera lui ensoleillé sur le centre-est et le centre-ouest du pays, puis souvent clair ailleurs. Il fera 26 degrés à Oran. Le mercure grimpera jusqu'à 31 à Béjaïa, 32 à Alger et à Annaba, 36 à Tamanrasset, 37 à Constantine ainsi qu'à Tiaret. Comptez 38 degrés du côté de Biskra. Il y aura du soleil à Rabdaïa pour 39 degrés, 43 à Chlef. Et enfin, c'est à Adrar qui fera le plus chaud avec 46 degrés et du soleil. On termine en Tunisie, où il y aura du soleil sur tout le pays aujourd'hui. Il fera 31 degrés du côté de Monastir, de Sfax, de Djerba et de Bizerte. Le thermomètre affichera 33 degrés à Sousse et Gabès, 35 du côté de Tunis et de Tabarka, ainsi qu'à Médnine et Kasserine, 37 à Gafsa. Enfin, la maximale est à Tozeur avec du soleil, 39 degrés.
3: C'est déjà la fin de ce carrefour d'informations. Merci de l'avoir suivi. Merci à Hicham à la réalisation. Merci à Mustapha à la production. Surtout, ne bougez pas, c'est le retour de l'information. Il est 13h30. Tout de suite, votre flash présenté par Lina Tagui. Bonjour Lina.
5: Bonjour Soukaina. Bonjour à toutes et à tous. Une escalade dangereuse et condamnable qui n'empêchera pas le travail pour un cessez-le-feu global. Les mots du président libanais ce vendredi midi, alors que de nouvelles attaques israéliennes sur le Liban Sud et la Beka ont fait plusieurs dizaines de morts en moins de 24 heures. Des opérations militaires qui sapent les efforts pour stopper la guerre, selon le chef d'État libanais Joseph Aoun. Car le protocole d'accord signé mercredi entre les États-Unis et l'Iran prévoit un arrêt total des combats, y compris au Liban. Pour autant, Benjamin Netanyahou affirme ce vendredi dans un communiqué que l'armée israélienne restera, je cite, « aussi longtemps que nécessaire au Liban ». Le ministre de la Défense israélien Israël Katz, lui, a de son côté prévenu d'une riposte avec une force considérable à toute attaque du Hezbollah allié de l'Iran. Téhéran qui demande des garanties sur la fin des hostilités au Sud-Liban avant toute reprise des discussions avec les États-Unis. C'est une information de la chaîne américaine CNN. La signature de l'accord devrait ouvrir la voie à des négociations plus poussées d'une durée reconductible de 60 jours et axée sur le programme nucléaire iranien. Mais les premiers pourparlers prévus en Suisse aujourd'hui entre les délégations iraniennes et états-uniennes ont été reportées sine die. Notez enfin que les passages de navires sont au plus haut dans le détroit d'Ormuz depuis la mi-avril. Un total de 25 navires commerciaux ont traversé le passage maritime ce

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0: jeudi. La guerre en Europe, au moins 3 personnes, dont une enfant, tuée ce vendredi dans des bombardements russes sur l'Ukraine. Des frappes au lendemain d'une attaque massive de drones ukrainiens sur la région de Moscou. Une opération qui a fait d'importants dégâts, dont un incendie dans une raffinerie majeure de la capitale russe. Sur notre continent, l'Organisation mondiale de la santé constate une accélération dans la transmission de l'épidémie d'Ebola en République démocratique du Congo. Malgré le renforcement des mesures et les ripostes sanitaires dans le pays, la situation évolue rapidement selon l'OMS qui recense 896 cas, dont 232 décès, soit un taux de létalité de 26% dans le pays. L'Ouganda voisin, qui comptabilise désormais 19 cas confirmés, dont 2 décès, n'a signalé aucun cas au cours des 12 derniers jours. Et puis un mot de sport avant de vous laisser. Le mondial bat son plein avec bien sûr le retour sur la pelouse des Lions de l'Atlas. C'est ce soir à 23h, heure de Rabat. La sélection marocaine rencontre l'Écosse juste avant. À 20h, les États-Unis croisent le fer avec l'Australie. Et puis cette Coupe du Monde se joue sur le continent américain. Certains matchs sont en pleine nuit. Brésil-Haïti, c'est à partir de 1h30 du matin. Et pour les plus insomniaques, Turquie-Paraguay se disputera à 4h du matin. Voilà pour cette synthèse de l'actualité. Merci à vous de l'avoir suivi. Excellente suite des programmes sur Média.
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Lamia, quel meilleur son pour démarrer cette playlist, chers amis. Bienvenue à vous si vous nous rejoignez. Vous êtes évidemment sur votre fréquence préférée, j'ai bien dit. Mehdi, hein, chers amis, on va passer un bon moment ensemble. On va passer un bon moment en musique. Et oui, jusqu'à 14h, comme chaque jour, c'est votre playlist de la journée sur Mehdi. Hein. Du beau monde sur cette programmation musicale. Georgia Smith, Sean Paul, Vakra, Future aussi également. Du beau monde, et oui. Et surtout, surtout, des good vibes en ce début d'après-midi de vendredi. Et surtout, j'ai envie de vous dire, en ce jour de match, pour rappel, c'est évidemment dans toutes les têtes, dans tous les cerveaux, on attend tous 23h pétantes ici au Maroc pour pouvoir

pouvoir eh bien, voir nos Lions affronter l'Écosse dans cette seconde performance de son second match des hommes de Mohamed Wahbi qui, je l'espère pour eux et je l'espère également pour nous, se rapprocheront un petit peu plus de cette qualification en 16e de finale de la Coupe du Monde 2026. Chers amis, c'est dit, c'est très très percutant comme introduction, mais il fallait commencer par là et on continue en musique, chers amis, avec Only Love de Ezra Collective. C'est tout de suite et c'est maintenant, c'est sur Medir, bien sûr.

morceau Game Time qu'on vient tout juste de s'écouter sur Media, un morceau qui est bien sur lequel performe Future et Tyla, et c'est un morceau qui fait partie et bien du FIFA Sound, qui fait partie et bien de toute cette de tous ces morceaux, de tout ce projet autour de la FIFA World Cup 2026 qui se déroule évidemment au Canada, aux États-Unis et bien sûr au Mexique. Aujourd'hui, je vous parlais eh bien d'un jour de match et d'un jour de match surtout pour eh bien tous les supporters marocains. À 23h évidemment, c'est un match contre l'Écosse, un match dans le groupe C. On rappelle, ce groupe C est dominé pour l'instant par l'Écosse qui a déjà 3 points, donc une victoire au compteur qui contre Haïti, et juste après eh bien on retrouve le Maroc et le Brésil en deuxième et troisième position avec le même nombre de points, le même nombre de au goal average, enfin bref, ex aequo, et puis Haïti qui eh bien clôture ce classement du groupe C évidemment. Donc là, possiblement l'Écosse, si elle gagne, elle est automatiquement qualifié pour les 16e de finale. Quant au Maroc, c'est eh bien une victoire qui va forcément assurer, peut-être pas la qualification, mais qui fera un grand pas vers cette dernière et qui pourra justement eh bien aborder ce match face à Haïti, ce dernier match de poule, avec un peu moins de pression. Donc on souhaite évidemment eh bien une victoire pour les hommes de Mohamed Wahbi, la réussite et surtout l'efficacité devant le but qui va permettre très bien de gagner cette rencontre. Autre match également prévu aujourd'hui, chers amis, on vous en parlera d'ici quelques minutes. Pour l'instant, eh bien, on se dirige vers de la musique, puisque c'est la playlist sur Medi. Hein. Évidemment, c'est le morceau Monte Carlo du phénomène francophone Vakra qu'on écoute tout de suite et maintenant sur Medi.

Press Back de Sean Paul, chers amis. On continue évidemment en musique et surtout sur Média pour vous partager du bon son et surtout des good vibes. Tout à l'heure, je vous le disais, chers amis, c'est les matchs très importants. Le match qu'on attend tous aujourd'hui se déroule à 23h entre l'Écosse et le Maroc. Mais il y a un autre match qui sera quelques heures avant. Ça sera les États-Unis qui affronteront l'Australie dans ce match du groupe D. C'était aussi l'un des matchs qui sont prévu aujourd'hui au programme d'aujourd'hui. On continue en musique, chers amis. Encore 10 petites minutes à passer ensemble en musique et notamment avec Georgia Smith qui nous balance son morceau What's Done Is Done tout de suite. Et maintenant sur Média.

Calvin Harris et JD sur le morceau Satisfy, toujours Médien qui vous accompagne en musique avec la playlist de 13h30 à 14h comme chaque jour. Et évidemment, chers amis, on repart en musique Undeniable de Tamera et H maintenant sur Média.

Mehdi, hein, toujours pour vous accompagner avec la playlist notamment qui se clôture d'ici 3 petites minutes, le temps pour nous de s'écouter un tout dernier morceau, un morceau d'ailleurs qui eh bien, met en lumière deux artistes féminines, Zara Larsson et Shakira, sur le morceau Euro Summer, chers amis, un titre pour clôturer cette playlist. Donc merci de nous avoir suivis, merci de votre fidélité aussi, et un autre merci, un dernier on va dire, à Hichem pour nous avoir accompagnés lors de cette émission, à la réalisation bien sûr. Je vous souhaite évidemment déjà un excellent match, une victoire du Maroc ce soir face à l'Écosse, et une très très belle journée à l'écoute de Média. Bye bye.

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2: Avec vous, Lina Taghi, bonjour à toutes et à tous. Le Hezbollah a dit appliquer la trêve avec Israël cet après-midi après l'annonce d'un cessez-le-feu entré en vigueur tout à l'heure à 16h, heure libanaise. Côté israélien, l'agence Reuters rapporte les propos d'un haut responsable qui affirme « Si le Hezbollah ne nous attaque pas, alors nous ne sommes pas en situation de guerre », fin de citation, tout en indiquant que l'armée israélienne se maintient dans le sud du Liban. Une trêve confirmée également cet après-midi par un diplomate du Golfe auprès de l'agence France Presse. Notez tout de même qu'immédiatement après l'entrée en vigueur théorique de ce nouveau cessez-le-feu, l'armée israélienne a lourdement frappé le Gaza de Nabatieh dans le sud du Liban. Ce midi, c'est le président libanais Joseph Aoun qui dénonçait les opérations israéliennes qui ont fait près d'une cinquantaine de morts ces dernières 24 heures. Et ce, malgré un autre accord, celui passé entre l'Iran et les États-Unis ce mercredi, un accord censé garantir la fin des combats au Liban inclus, des opérations militaires qui sapent les efforts pour stopper la guerre, selon Joseph Aoun. Côté iranien, le gouvernement demande des garanties sur la fin des hostilités au sud Liban avant toute reprise des discussions avec les États-Unis, selon la chaîne américaine CNN. La signature de l'accord entre Téhéran et Washington devrait ouvrir la voie à des négociations plus poussées d'une durée reconductible de 60 jours et principalement axée sur le programme nucléaire iranien. Mais les premiers pour parler prévus en Suisse aujourd'hui entre les délégations iraniennes et états-uniennes ont été reportés sans plus de précision pour le moment. Toujours en ce qui concerne le Proche-Orient, le Fonds des Nations Unies pour l'enfance dénonce ce vendredi la trêve conclue à Gaza entre le Hamas et Israël, une illusion cruelle et meurtrière pour les enfants palestiniens selon l'UNICEF qui dénombre au moins 265 enfants tués depuis l'entrée en vigueur du cessez-le-feu en octobre dernier. Un cessez-le-feu largement violé par Israël qui poursuit quasi quotidiennement ses attaques sur le territoire enclavé. Un mot de l'Ukraine, au moins 3 morts, dont une enfant, dans des frappes russes ce vendredi. Moscou menace de poursuivre les attaques au lendemain d'une offensive ukrainienne massive sur Moscou. Les 27, eux, planchent ce vendredi sur le budget européen pour la saison 2028-2034. Futur accord budgétaire notamment pour répartir les 2000 milliards d'euros de dépenses entre les différents pays de l'Union. Et puis un mot de sport avant de vous laisser, le mondial bat son plein avec bien sûr le retour sur la pelouse des Lions de l'Atlas. Ce soir à 23h, heure de Rabat, la sélection marocaine rencontre l'Écosse. Juste avant, à 20h, les États-Unis croisent le fer avec l'Australie. Et puisque cette Coupe du Monde se joue sur le continent américain, il y a également des matchs en pleine nuit. Brésil-Haïti, c'est à partir de 1h30 du matin. Et pour les plus insomniaques, Turquie-Paraguay, ce sera à partir de 4h du matin. Voilà.

0: buts à deux, brillamment pour les hommes de Tuchel. Et puis, vers la fin de cette édition, la deuxième partie donc, nous parlerons des problèmes du Portugal après le match nul face à la RDC. Beaucoup de critiques touchant l'entraîneur, le sélectionneur plutôt, Cristiano Ronaldo, le rendement de l'équipe, tout cela dans l'autre match. Notre ami Mehdi à la réalisation, notre ami Hicham bien sûr.
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0: Hicham, je vais le dire et le répéter. Hicham donc à la réalisation de cette émission de l'autre match. Eh bien, la dernière confrontation, vous le savez, le Maroc face à l'Écosse, ça sera tout à l'heure à partir de 23h, la deuxième sortie de l'équipe du Maroc face au leader, puisque vous le savez, l'Écosse avait gagné lors de sa première sortie, même si les médias britanniques, d'une façon générale, eh bien, avancent que le plus difficile reste à venir, ça veut dire le Maroc aujourd'hui, et mercredi prochain, ça sera face au Brésil, on le sait, eh bien avec 48 sélections, les meilleurs troisièmes, pas tous, mais eh bien plusieurs sélections pourront se qualifier. En terminant troisième, en revenant un peu en arrière, on rappellera que lors de l'édition 1998, le Maroc était dans le même groupe que la Norvège, le Brésil et l'Écosse. Et eh bien justement, le Maroc à cette époque avait 4 points après une victoire et un match nul. Match nul face à la Norvège, 2 buts partout, et victoire face à l'Écosse. C'était le 23 juin 1998 au stade Geoffroy Guichard à Saint-Étienne. Malheureusement pour l'équipe du Maroc, qui était composée de plusieurs joueurs, des joueurs de classe, on va dire, mondiale, des joueurs qui ont brillé sur la scène internationale, parce que par exemple, dans les buts, il y avait un certain Driss Benzekri, il y avait Nordine Neybet, le capitaine, Abdelkrim Hadrioui, sans oublier Taher Lakhlej, Youssef Chipou, Mustapha Hadji, Salahdin Basir, auteur d'un doublé, et également Hedda, Abdelgil Hedda, connu sous le nom de Camacho, et Ali Khattabi. Eh bien, c'était l'équipe qui avait affronté l'équipe de l'Écosse avec cette victoire 3-0. Malheureusement, dans l'autre match, eh bien, la Norvège et le Brésil s'étaient neutralisés. Et c'est le Brésil qui s'était qualifié accompagné de cette équipe norvégienne. L'équipe du Maroc, avec 4 points, n'avait pas réussi à se qualifier dans cette édition. Eh bien, on peut dire qu'avec 3 points, eh bien, certaines sélections pourront se qualifier pour le deuxième tour. Eh bien, bien entendu, c'est une autre rencontre. Le fait d'affronter le Brésil au début, eh bien, il y avait un peu d'impression, un peu de pré-impression, de la pression, et également, eh bien, il y avait un peu de crainte. Bien sûr, il fallait éviter la défaite, bien entamer la compétition face à l'équipe qui détient le record de victoire. Ça, c'est plutôt bien passé. Aujourd'hui, il va falloir confirmer une victoire, en tout cas éviter la défaite. Au début, eh bien, il y avait des difficultés énormes pour l'équipe du Maroc, surtout en deuxième mi-temps. Mohamed Ouahbi, le sélectionneur des Lions de l'Atlas, était en conférence de presse hier. On l'écoute.
2: Ils ont des joueurs très costauds, mais c'est clair que c'est un tout autre style maintenant, l'Écosse. C'est une équipe qui va mettre le ballon devant plus vite, peut-être que le Brésil, et qui est aussi très généreuse dans les deuxièmes ballons. Donc on a travaillé. Comment on a travaillé ? On a travaillé comme il faut travailler, comme une équipe professionnelle doit travailler, analyser, regarder ce qu'on peut corriger, ce qu'on peut modifier, avoir un plan, et on a un plan. Donc après, c'est aux joueurs à jouer sur le terrain.
0: Voilà, c'est une impression générale, bien sûr, qu'il y aura des difficultés, mais si on creuse un peu, si on essaye d'avancer dans les explications, parce qu'on a tendance à dire que eh bien, les joueurs écossais, ce sont des joueurs costauds, ce sont des joueurs physiques. Eh bien, ils ne sont dangereux que sur balles arrêtées. Mais ce n'est pas tout. Les problèmes seront énormes pour cette équipe du Maroc, parce que sur le papier, tout le monde voit l'équipe du Maroc l'emporter. C'est peut-être le piège à éviter et il faut bien étudier l'adversaire. C'est ce qu'a dit Mohamed Ouahbi. On retrouve le sélectionneur des Lions de l'Atlas.
2: Le défi physique des Écossais, c'est clair qu'il sera surtout présent lorsque ce sera des ballons partagés, des 50-50, des ballons aériens, des deuxièmes ballons. Donc c'est clair que l'idée, c'est qu'on puisse rester un maximum de temps en bloc pour pouvoir justement avoir plus de joueurs autour du ballon pour gagner ces deuxièmes ballons. Et puis ce qui va surtout être important, c'est d'avoir le contrôle du match. Et quand on a le ballon, de bien utiliser le ballon, d'avoir des connexions, d'être calme avec le ballon, et pour pas que ce soit un match qui va d'un but à l'autre. Mais sinon voilà, je vous l'ai dit, on a joué contre une équipe qui était tout aussi agressive qu'est la Norvège, et je pense qu'on a fait bien les choses, donc il faut pas non plus trop stresser. C'est le foot, on joue contre des styles différents. Les joueurs sont préparés, on a des joueurs qui jouent en Premier League, on a des joueurs qui jouent en Ligue 1, on a des joueurs qui jouent la Champions League. Donc ce défi physique, c'était quelque chose qu'on doit considérer, bien entendu, mais ils excellent dans ça, bien entendu.

0: sa reconversion, il est devenu entraîneur, ou encore le regretté Hicham Zarwali, on le sait, qui est décédé dans un accident, c'était en 2004. Ces joueurs, pour ne citer que, eh bien, ont évolué dans le championnat écossais et qui ont brillé, ils sont nombreux d'ailleurs. Eh bien, après le match face au Brésil, il y a eu bien entendu des critiques, il y a eu également des salutations en quelque sorte, et Mohamed Ouahbi l'a souligné lors de la conférence de presse avant ce match face à l'Écosse. Il faut capitaliser sur ce qui a été bien fait et essayer de corriger, de gommer un peu les petites erreurs, il faut le dire. C'est le premier match et le début dans un tournoi, c'est toujours compliqué, que ce soit le Brésil ou autre adversaire. Eh bien, le Brésil, ça a été, après le scénario, ça a aidé un peu l'équipe du Maroc, parce que le scénario de la première demi-heure, l'équipe du Maroc, il n'y avait qu'une seule équipe sur le terrain, l'équipe du Maroc avait largement dominé les débats. Après, l'ouverture du score, on a vu petit à petit, le Brésil qui commençait à prendre le dessus. La deuxième mi-temps était largement en faveur des Brésiliens qui cherchaient peut-être le deuxième but. Mais l'équipe du Maroc a su répondre présente. Pendant le temps additionnel, l'équipe du Maroc s'est montrée aussi dangereuse. L'Écosse, bien entendu, un adversaire difficile à négocier, qu'il va falloir prendre très au sérieux. Si la victoire, c'était il y a 28 ans, aujourd'hui, c'est un autre match. Qu'est-ce qu'on retient ? Les questions qui ont été posées et bien entendu les problèmes qui se sont posés et les choses à améliorer. On retrouve le sélectionneur marocain.
1: On avait des problèmes offensifs, on avait des problèmes défensifs et tout le monde nous dit qu'on était extraordinaire. Donc c'est pour ça que il faut rester modéré. Je pense pas que c'était un problème. On a pris un but parce que Vinicius était un très très grand joueur. C'est vrai qu'on lui a laissé l'espace au moment pour le faire, mais ça arrive. Mais je pense pas qu'on ait des problèmes défensifs. Maintenant, c'est clair que c'est un autre match. C'est d'autres problèmes que l'Écosse va nous poser. Donc on doit trouver d'autres solutions par rapport à ce qu'ils nous ont posé et ce qu'ils vont nous poser comme problème. Mais en tout cas, moi, je sens la défense très bien, très à l'aise, très sûre d'elle, qui joue avec beaucoup de confiance et puis surtout qui se sent aussi solide parce qu'on voit que tout le monde veut faire les efforts, tout le monde veut défendre. Donc moi, je suis à ce niveau-là très serein. Sincèrement, je n'ai pas de crainte.
0: Voilà, la sérénité du sélectionneur marocain Mohamed Ouahbi avant d'affronter cette équipe écossaise à partir de 23h. On va parler de l'Écosse tout à l'heure dans la deuxième partie avec Bruno Constant, mais un petit mot quand même sur le sélectionneur d'en face, Steve Clark, ancien joueur, ancien défenseur, âgé aujourd'hui de 62 ans, lui qui a évolué un peu partout en Grande-Bretagne. En tant qu'entraîneur, il a dirigé plusieurs équipes parce qu'il y a eu Newcastle, il y a eu Chelsea chez les jeunes. Il a travaillé longuement avec Chelsea en tant qu'adjoint. Ensuite, West Ham. Il a pris l'équipe première de l'équipe de West Bromwich Albion, Reading, et également la sélection écossaise qu'il dirige depuis 2019, juste avant, vous le savez, la pandémie, le coronavirus, la pandémie, bien entendu, et qui avait bouleversé beaucoup de choses. Et lui, il est resté fidèle, il est resté avec son équipe. Il a permis à cette équipe écossaise de retrouver la Coupe du Monde parce que depuis 1998, l'Écosse ne s'était plus qualifiée après une campagne réussie. Elle retrouve le Mondial, elle retrouve le Brésil et l'équipe du Maroc. Pour le sélectionneur de l'équipe écossaise, la domination, la possession devrait être en faveur des Lions de l'Atlas. Pour la suite, pour le reste, c'est en jamais parce que cette équipe peut être redoutable, pas que sur balle arrêtée, même si il dit du bien de l'équipe de Mohamed Ouahbi. On écoute Steve Clark, le sélectionneur écossais.
2: Ce sera un match très compliqué, mais nous sommes prêts pour ce défi. Il est tout à fait possible de voir le Maroc monopoliser le ballon par séquence. À nous donc d'être efficaces dans nos temps forts et de saisir les opportunités qui se présenteront pour leur poser des problèmes.
0: Voilà, donc Steve Clark qui a reconnu qu'il va affronter un adversaire difficile. Il faut être bon. Parfois, la mentalité écossaise, c'est être à l'aise en étant le petit poussé. Donc, il met la pression en quelque sorte sur les Lions de l'Atlas. Vous le savez, le parcours en 2022, cette place de demi-finaliste, sans oublier cette place occupée par l'équipe du Maroc depuis deux jours, sixième mondial dans le classement FIFA qui vient d'être publié. Bien forcément, il fait partie des meilleurs. Après, il va falloir confirmer sur le terrain, rester concentré. L'équipe du Maroc a réussi une bonne entrée, on va dire, éviter la défaite face au Brésil, même s'il y a eu des regrets à la fin de la rencontre, comme quoi il y avait à chercher mieux. Mais un point face au Brésil, c'est toujours bon, sachant que une défaite, un match nul et autre chose, c'est que en cas de victoire, l'Écosse sera quasiment qualifiée pour les...

0: le tour suivant, les 16e de finale, c'est un nouveau tour. Après l'instauration de cette 48 sélections, la nouvelle formule, une participation, une Coupe du Monde avec 48 sélections. On a écouté le sélectionneur côté marocain, bien sûr, le sélectionneur côté écossais. Eh bien, on va écouter un joueur de l'équipe du Maroc qui a fait une entrée intéressante. C'est un jeune, 20 ans à peine. Il n'a pas pu participer avec la sélection marocaine des moins de 20 ans. Son club Strasbourg ne l'a pas libéré. Eh bien, il a été appelé quand Mohamed Ouahbi, après les rênes de cette équipe du Maroc, il a été convaincant au mois de mars. On a cru qu'il allait être titulaire, mais finalement, Mohamed Ouahbi, dans l'entrejeu, a fait confiance à Bouadi et également Nail Laïnaoui. Il a fait son entrée face à l'Écosse, plus intéressant, plus entreprenant, précis dans ses passes. On l'a vu cela dans les matchs amicaux et également par moments face au Brésil, un gaucher. On écoute Samir Al-Mourabit avant cette rencontre.
1: On prépare de la meilleure des manières, comme tous les matchs. On va essayer de faut prendre les 3 points, Inch'Allah, et on va tout faire pour jouer comme le coach demande, de respecter le projet de jeu et de faire les choses bien et d'avoir l'état d'esprit de gagner le match. On a un staff compétent pour que tout le monde soit à 100% à chaque match.
0: Voilà, donc pour que l'équipe du Maroc soit compétente et compétitive plutôt, eh bien, il va falloir rester concentré, beaucoup de sérieux. Après, d'après les experts, eh bien, peut-être des changements à prévoir ce soir face à l'équipe de l'Écosse. Le coup d'envoi, ça sera à partir de 23h. C'est un arbitre ouzbek qui va diriger cette rencontre. On le rappelle, après la première journée, eh bien, c'est l'Écosse qui est en tête avec 3 points. Suivent le Maroc et le Brésil à égalité de points, 1 point. Et Haïti qui ferme la marche, 0 point après sa défaite face à l'Écosse. Eh bien, c'était hier dans l'émission, l'autre match avec Ali Salah Din Sahel Sissoko, l'un des consultants de l'autre match. Eh bien, pour lui, l'équipe du Maroc est favorite. Il n'est pas que lui. Bien entendu, il y a la réalité du terrain parce que parfois, il y a une expulsion, il y a un pénalty, il y a des erreurs d'arbitrage, il y a des blessures, il y a un joueur sans. Donc, tout cela peut arriver. Mais Sahel Sissoko est confiant avant cette rencontre.
2: Il faudra être plus efficace parce que l'Écosse aujourd'hui rappelle également de bons souvenirs pour le Maroc en 1998 lors de la Coupe du Monde en France. Mais je pense que les garçons aussi doivent se servir de ces moments d'histoire-là pour aller chercher cette première victoire et valider cette qualification-là, parce qu'avec 4 points, vous êtes sûr d'être qualifié peut-être à la première place de ce groupe-là pour les 16e de finale. Depuis cette demi-finale en Coupe du Monde en 2022, moi je pense que les regards ont changé sur le Maroc. Ils ont carrément changé quand on voit également l'effectif. Il y a des joueurs qui jouent dans des grands clubs, l'environnement autour de cette équipe nationale-là. Et la dernière CAN également, je pense qu'aujourd'hui, les adversaires étudient l'effectif du Maroc au quotidien. Ce classement FIFA ne va que grimper au fur et à mesure parce que cette Coupe du Monde, tout ce qui a été bien fait face au Brésil, a démontré que le Maroc aujourd'hui est dans une dynamique, une bonne dynamique. C'est-à-dire, quand une dynamique est enclenchée, il faut continuer à bosser et continuer à faire des résultats. Cela passe par l'efficacité, comme je le disais. Le football de haut niveau, comme le rappelle Didier Deschamps tout le temps, c'est l'efficacité dans les deux surfaces. Vous pouvez bien défendre, mais en attaque également, quand vous avez des occasions, mettez-le au fond pour faire douter l'adversaire et pour l'assommer.
0: Sahel Sissoko, l'un des consultants de l'autre match, bien sûr, avant cette rencontre face à l'équipe écossaise. On rappelle que dans l'autre rencontre de ce groupe, eh bien, l'équipe brésilienne affronte Haïti, le Brésil largement favori. Le Brésil qui a été très critiqué par la presse locale après son match nul face à la sélection marocaine. Beaucoup de changements devraient intervenir aujourd'hui. Carlo Ancelotti, le sélectionneur, devrait apporter quelques changements par rapport à l'équipe et qui a affronté l'équipe du Maroc. La formation alignée au départ, bien entendu, peut-être quelques changements pour signer la première victoire. Le Brésil qui n'a plus remporté de Coupe du Monde depuis 2002, lorsque le Mondial avait été organisé, co-organisé par le

0: ses pronos et après on revient juste après.
1: On va gagner.
2: Match de Maghreb avec l'Écosse, 2-0, Maroc.
3: Pourquoi ?
2: Parce que je suis marocaine, je supporte le Maroc. Je veux bien qu'il fait deux buts, comme ça on gagne.
4: L'Écosse, c'est une forte équipe ?
3: Une bonne équipe, solide.
4: Donc un but pour le Maroc ?
5: Maroc, 1.
3: Écosse ?
5: 0.
6: Match Maroc-Écosse.
7: 2-0 pour le Maroc.
6: Pourquoi ?
7: Parce qu'ils sont supérieurs, techniquement et physiquement. Et après le match contre le Brésil, ça donne de l'espoir, de la confiance. Et je pense que 2-0.
8: On va gagner 2-0 aussi. Parce qu'on a de l'espoir, on a une belle équipe. Et parce qu'on a confiance à Achraf Hakimi et ses copains, on va gagner.
9: Maroc-Écosse, 3-0 pour le Maroc, comme le dernier match contre l'Écosse en Coupe du Monde en 1998. Donc on va gagner 3-0.
6: Pourquoi ?
9: Parce qu'on est plus supérieur et j'ai vu que notre équipe nationale est complètement différente sous l'ère de Mohamed Ouébi.
6: Maroc-Écosse.
10: Résultat ?
6: Bien sûr.
10: Victoire du Maroc.
6: Combien ?
10: C'est difficile de dire, mais je vais dire 2-0 au Maroc. Parce que le Maroc est fort.
6: Pourquoi le Maroc pourrait gagner ?
11: Parce qu'on veut voir le Maroc en quart de finale, voilà pourquoi.
6: Le pronostic Maroc-Écosse.
12: Je pense que 3-1 pour le Maroc. Le Maroc, c'est une équipe forte. Il y a des joueurs avec un grand calibre. Ils sont magnifiques, le haut niveau.
6: Le pronostic Maroc-Écosse.
13: 2-0 pour le Maroc.
6: Pourquoi ?
13: Parce que déjà Bono, il va très bien défendre. Donc du coup, il va pas laisser passer de but. Et puis moi, je pense que Achraf Hakimi va briller. C'est son match.
6: Maroc-Écosse.
14: 3-0 pour le Maroc.
6: Pourquoi ?
14: Parce que l'équipe des Lions est une équipe forte. Et après la première prestation contre le Brésil, je pense qu'ils n'ont pas le choix d'abord. Et ensuite, ils sont capables de le faire.
6: Mes pronostics ? Donc je vais dire 2-0. Parce qu'on est fort. Parce qu'on a un Ayoub Adi. Parce qu'on a un Sebari. Oui, on est fort.
13: Alors moi, je pense que ce sera un 2-0-2 pour le Maroc, bien évidemment. Même si en Écosse, il y a de très beaux paysages.
7: Plus important. La la la la la la la la.
15: Allez, Maghreb.
0: Voilà donc pour ce petit reportage dans la rédaction de Média pour les vainqueurs. Bien entendu, Hicham, de l'autre côté, notre réalisateur, vous l'avez entendu, vous avez donné quel résultat à Hicham ? 1-0, 2-0, 1-0 pour l'équipe du Maroc face à l'Écosse. Eh bien, on verra cela tout à l'heure à 23h. On continuera à parler de ce match Maroc-Écosse tout à l'heure dans la deuxième partie de l'autre match, bien sûr. Juste l'occasion de rappeler les résultats enregistrés jusqu'à présent. Il y a eu un seul 0-0, c'est quand même une Coupe du Monde prolifique. Un seul 0-0, c'était lors de la rencontre Espagne-Cap-Vert avec Vosinha, le gardien de but capverdien qui a brillé de mille feux lors de cette rencontre en réussissant plusieurs arrêts. Donc le rappel des résultats enregistrés jusqu'à présent, c'était jeudi dernier déjà, pas hier, mais celui d'avant, le 11 juin pour le coup d'envoi de cette Coupe du Monde. Le Mexique qui a fait une bonne entrée en s'imposant 2-0. Un match marqué par l'expulsion de 3 joueurs, un Mexicain et 2 Sud-Africains. Ensuite, on a eu la victoire de la Corée du Sud face à la République Tchèque, 2-1. Les Asiatiques étaient menés au score avant de retourner la situation. Canada, Bosnie-Herzégovine, un but partout. Hier, le Canada a signé sa première victoire en Coupe du Monde en étriant le Qatar. On va y revenir dans un instant. Il y a eu la large victoire aussi des États-Unis face au Paraguay, 4-1. 2 matchs nuls, un partout, Qatar-Suisse et également Brésil-Maroc. La suite, Haïti qui s'incline face à l'Écosse, le futur adversaire du Maroc. L'Australie qui bat la Turquie 2-0. Large victoire, 7-1 de l'Allemagne face à Curaçao. 7-1 de partout entre les Pays-Bas et le Japon. Un autre score fleuve, 5-1 pour la Suède face à la Tunisie et 1-0 pour la Côte d'Ivoire face à l'Écosse. Un partout pour Belgique, Égypte et Arabie Saoudite, Uruguay. Victoire, et bien entendu, de l'équipe ivoirienne face à l'Équateur. Et on a eu le match nul de l'Iran face à la Nouvelle-Zélande, 2-2. La victoire de la France face au Sénégal, 3-1. Victoire également de la Norvège face à l'Irak, 4-1. 3-0 pour l'Argentine face à l'Algérie. Un triplé de Lionel Messi, le meilleur buteur du tournoi. Et puis la victoire de l'Angleterre, 3-2 face à la Croatie, le Portugal et la RDC. Et qui se sont neutralisés un but partout hier, enfin plutôt plutôt le Ghana qui a pris le meilleur face au Panama et également la République tchèque et l'Afrique du Sud qui se

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2: Avec vous, Lina Tagui, bonjour à toutes et à tous. L'heure a sonné pour les Lions de l'Atlas. Ce soir, face à l'Écosse à 23h, heure de Rabat, la sélection nationale devra donc se montrer à la hauteur pour ce match qui s'avère être le véritable examen de passage du 11 marocain dans ce mondial 2026. Un remake du match de 1998 sur lequel on va largement revenir tout au long de cet après-midi et de la soirée, bien sûr, en compagnie de nos journalistes sportifs, toujours sur Média. Au Liban, le ministère de la Santé dévoile un nouveau bilan des frappes israéliennes. 47 morts, dont 2 enfants et une centaine de blessés. Un bilan qui concerne les attaques intensives menées entre minuit et jusqu'à cet après-midi, avant l'entrée en vigueur d'une trêve. Tout à l'heure, le Hezbollah, qui a dans la foulée de cette annonce affirmé appliquer ce nouveau cessez-le-feu avec Israël. Côté israélien, l'agence Reuters rapporte les propos d'un haut responsable qui affirme: si le Hezbollah ne nous attaque pas, alors nous ne sommes pas en situation de guerre, tout en indiquant que l'armée israélienne se maintient dans le sud du Liban. Une trêve également confirmée cet après-midi par un diplomate du Golfe auprès de l'agence France Presse. Notez tout de même qu'immédiatement après l'entrée en vigueur théorique de ce nouveau cessez-le-feu, l'armée israélienne a lourdement frappé le Gaza de

0: vigueur théorique de ce nouveau cessez-le-feu. L'armée israélienne a lourdement frappé le Gaza de Nabatieh dans le sud du pays du Cèdre toujours. Ce midi, c'est le président libanais Joseph Aoun qui dénonçait les opérations israéliennes et ce, malgré un autre accord, celui passé cette semaine entre l'Iran et les États-Unis. Accord qui est censé garantir la fin des combats au Liban. Des opérations militaires enfin qui sapent les efforts pour stopper la guerre, selon les mots de Joseph Aoun. Côté iranien, le gouvernement demande des garanties sur la fin des hostilités au sud du Liban avant toute reprise des discussions avec les États-Unis. Notez que la signature de l'accord entre Téhéran et Washington devrait ouvrir la voie à des négociations plus poussées, notamment sur le programme nucléaire iranien. Les premiers pourparlers qui étaient prévus en Suisse aujourd'hui entre les délégations iraniennes et états-uniennes ont été reportés sans plus de précision pour le moment. Un mot de l'Ukraine en Europe, au moins 3 morts, dont une enfant dans des frappes russes ce vendredi. Moscou menace de poursuivre les attaques au lendemain d'une offensive ukrainienne massive sur la capitale russe. Et puis l'Europe frappée par sa seconde canicule avec ses chiffres. En France, le nombre de personnes en vigilance orange pour demain monte à 41 millions de personnes. Des dizaines de millions d'Européens font face à cette nouvelle vague de chaleur qui frappe notamment l'ouest du vieux continent. Voilà pour cette synthèse de l'actualité. Comme promis sur Médien, on s'intéresse au football. Ce soir, match du Maroc face à l'Écosse à partir de 23h. Vous retrouvez dans un instant Hakim Tamim pour l'autre match.
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8: La deuxième partie de l'autre match, bien sûr, eh bien, on parle de ce match entre le Maroc et l'Écosse, bien entendu. Vous avez tout à l'heure entendu le reportage, le petit reportage dans la rédaction, bien entendu signé Moncef Zamrat pour les pronostics. On a fait le tour, mais Lina, on ne t'a pas écouté pour les pronostics. C'est affiché, c'est vrai, mais pour les auditeurs, ils savent.
0: Alors, il faut dire aux auditeurs que dans la rédaction de Médian, ça a été un grand moment où on note tous notre pronostic. Moi, je suis sur 1-0.
8: Voilà, en faveur.
0: Du Maroc, bien sûr.
8: Parce qu'il faut le dire, parce qu'il y a des gens aussi qui ont voté pour l'équipe de l'Écosse. On est sportif, donc même si tout le monde voit une équipe et une victoire marocaine. Bruno Constant est avec nous. Vous connaissez Bruno Constant? Non, jamais.
0: J'ai déjà écouté l'antenne de Médian.
8: Bonsoir et bonjour Bruno.
9: Bonsoir Hakim, bonsoir à tous.
8: Bruno, on continue à parler football, bien entendu. On va parler de l'Angleterre et bien entendu il y a l'Écosse qui affronte l'équipe du Maroc. Dans la première partie, on a écouté les sélectionneurs des deux équipes et également le Morabit, le milieu terrain de l'équipe marocaine. Sans oublier Sahel Sissoko. Il y a un petit, un petit reportage de 3 minutes dans la salle de rédaction signée Moncef Zamrat. Les pronostics des collègues, bien entendu. Eh bien, on a parlé de l'Écosse, de cet adversaire. Vous qui suivez le football britannique depuis quelques années. Il y a eu des noms, bien entendu. Il y a même le sélectionneur Steve Clarke, un ancien défenseur aujourd'hui. Il est en poste depuis 2019. Eh bien, les joueurs à suivre, tout le monde peut-être connaît Steve McTominay, mais il n'y a pas que lui. C'est un joueur de classe mondiale. On connaît sa trajectoire. Mais il y a d'autres joueurs qui devraient tirer leur épingle du jeu, que l'équipe du Maroc doit suivre de très près, parce que l'équipe du Maroc, et on le disait déjà depuis quelques semaines, quelques mois, l'équipe du Maroc qui a peut-être franchi un pas, même s'il va falloir confirmer. C'est vrai que les résultats de la dernière édition, cette place de demi-finaliste, le début convaincant face au Brésil, il y a eu du bon et du moins bon, c'est tout à fait normal, c'est le début, c'est le Brésil qui est en face, et l'équipe devrait s'améliorer. Comment vous voyez cette rencontre?

0: Bruno, et est-ce qu'on peut avoir quelques mots sur la sélection écossaise?
1: Bah, je pense que tout le monde sera d'accord pour dire que l'équipe marocaine est favorite de cette rencontre, même si le Maroc a fait match nul contre le Brésil et que l'Écosse est en tête de ce groupe après sa victoire face à Haïti. Il faut regarder la prestation écossaise, s'imposer seulement 1-0 face à Haïti, qui est classé 83e au classement FIFA. Je vais pas dire que ça a été mal perçu en Écosse, mais on attendait beaucoup plus de cette équipe écossaise. On savait qu'elle jouait beaucoup de sa qualification pour les 16e sur ce premier match, parce que c'est la plus petite équipe de ce groupe pour les Écossais après devoir rencontrer le Maroc et le Brésil. On sait que ça va être très compliqué. Faut rappeler que c'est la première Coupe du Monde de l'Écosse depuis 1998, qu'avait manqué les 6 précédentes. Et d'ailleurs, ils ont remporté leur première match de Coupe du Monde face à Haïti depuis 1990. Donc ça montre un peu l'étendue des dégâts au sein de la sélection écossaise depuis toutes ces années. C'est une équipe qui est en reconstruction, qui avait participé aux derniers deux Euros, grâce à Steve Clarke, qui est en poste depuis 2019. C'est une équipe qui a pendant longtemps cherché une star, comme pouvait l'avoir le Pays de Galles avec Gareth Bale, qui pouvait être porté par ce joueur-là, ancien joueur du Real Madrid. Il est arrivé avec Scott McTominay, ancien joueur de Manchester United, et qui a connu une ascension incroyable depuis qu'il a rejoint le Napoli, où il est souvent comme l'un des meilleurs joueurs de Serie A. Il est bien épaulé maintenant avec des joueurs de renom, on va dire, comme Robertson, l'ancien joueur de Liverpool, comme John McGinn, le capitaine moteur de cette équipe, et joueur d'Aston Villa. Il y a d'autres joueurs à suivre comme Christie de Bournemouth ou les petits Ben Gannot-Dock, l'ailier électrique, qui a fait une bonne prestation face à Haïti. Et voilà, pour revenir au premier match, en fait, il y avait pas mal de déceptions côté écossais, puisque même s'ils ont ouvert le score, on a senti une Écosse subir beaucoup, finalement beaucoup défendre, notamment lors de la dernière demi-heure. Et face à une équipe comme Haïti, ça surprend en fait. On a un peu l'impression que cette équipe s'est contentée du 1-0, alors qu'elle aurait dû en profiter pour accroître sa différence de but, qui pourrait être décisive pour la place peut-être de meilleur troisième, qui reste aujourd'hui l'objectif de l'Écosse. Mais on ne sait pas ce qui peut se passer face au Maroc et au Brésil, évidemment. Et on se dit que ça pourrait hanter les Écossais, puisque dans leur histoire, dans les grands tournois, l'Écosse a souvent échappé une qualification à la différence de but. C'est déjà arrivé à 4 reprises lors de Coupe du Monde ou lors d'Euro. Et c'est une équipe qui est souvent gagnée par l'angoisse, par la pression d'échouer. Et c'est ce qu'on a un peu ressorti sur ce premier match avec le plus gros symbole, c'est Scott McTominay, qui est passé complètement au travers de cette première rencontre. McGinn, qui a été buteur, a pas été assez décisif ou remuant en dehors de son but. Et c'est quand même les deux leaders de cette équipe. Donc il y a quand même pas mal de déceptions autour de cette première rencontre. Même si, encore une fois, je rappelle, l'Écosse s'est imposée.
0: On rappelle juste que tout à l'heure, dans la première partie, on a écouté Sahel était, mais il y a également Mohamed Ouabi, le sélectionneur de l'équipe du Maroc. Et à un moment, il a dit, dans un extrait, il a dit qu'il ne faut pas réduire cette sélection écossaise aux balles arrêtées, les coups francs ou bien aux défis physiques. Est-ce que cette équipe est capable de proposer autre chose dans le jeu, Bruno?
1: On l'espère, en tout cas en Écosse, on l'espère, on attend beaucoup plus. C'est une équipe qui est souvent bien en place, mais qui, lors des qualifications notamment, a plutôt développé un football, je vais dire de première ligue, entre guillemets, puisqu'il y a beaucoup de ces joueurs qui évoluent en première ligue ou qui évoluent en première ligue. Et donc, il y a cette intensité de première ligue qu'on retrouve parfois dans leur jeu. Après, lors des qualifications, ils affrontaient souvent des équipes qui étaient, inférieures à eux, quelque part. Et là, sur cette phase de poule de Coupe du Monde, notamment face au Maroc et face au Brésil, on peut imaginer que Steve Clarke va bâtir une équipe pour essayer de conserver un résultat, puisqu'un match nul, par exemple, face au Maroc, qualifierait d'ores et déjà là, sans doute l'Écosse pour le prochain tour. Donc, à voir, mais on attend beaucoup plus, notamment dans l'énergie. Et c'est vrai que les deux joueurs symboles, pour moi, McGinn et McTominay, c'est des joueurs qui brillent par l'intensité, en fait. Des joueurs, ce qu'on appelle des joueurs box-to-box, qui vont d'une surface de réparation à l'autre, qui amènent beaucoup de courses, beaucoup d'intensité, beaucoup de vitesse dans leur jeu, et qui, quelque part, déploient et emmènent leur équipe avec eux. Donc, c'est ce qu'on aimerait retrouver. Mais on connaît aussi la valeur de cette équipe marocaine, qui a vraiment, je trouve, pris une nouvelle dimension maintenant depuis la dernière Coupe du Monde et depuis la dernière Coupe d'Afrique des Nations.
0: Voilà, donc pour l'équipe marocaine et écossaise qui s'affrontent aujourd'hui. Donc, on rappelle que, puisque vous parliez, Bruno, de l'attaque surtout côté écossais, eh bien, sachez que la charnière centrale marocaine est composée aussi de joueurs qui évoluent en Angleterre, dans le championnat anglais, avec Shadi Riad, qui défend les couleurs de Crystal Palace, vous le savez, qui vient de remporter la Conference League, et également de Aissa Diop, qui porte les couleurs de Fulham, lui qui a déjà évolué du côté de West Ham. Donc, et qui connaissent le football britannique d'une façon générale. Eh bien, voilà donc pour l'équipe du Maroc face à l'Écosse. On rappelle le rendez-vous tout à l'heure à partir de 23h. C'est un arbitre ouzbek qui sera au sifflet. On rappelle que l'Écosse est en tête de son groupe après sa victoire face à Haïti 1-0. Le Maroc et le Brésil se partagent la deuxième place avec une unité. Eh bien, on va rester en Grande-Bretagne pour parler de la sélection anglaise qui a fait ses débuts. Victoire 4 buts à 2 face à la Croatie. L'un des beaux matchs engagés. Intense et il y avait du suspense aussi avant le 4 à 2. C'était intéressant. Qu'est-ce qu'on a dit après cette rencontre en Angleterre à propos de la sélection de Thomas Tuchel, le technicien allemand qui a été critiqué, bien sûr, lors des matchs amicaux. Au moment où il a publié sa liste, c'est vrai que ce n'est que le premier match, mais n'empêche, ça fait du bien pour les Anglais, Bruno.
1: Ah ouais, enfin, cette équipe anglaise a complètement séduit la presse britannique, les observateurs, les anciens joueurs. On a enfin retrouvé une équipe d'Angleterre qui joue comme la Première Ligue, et c'était le souhait et l'annonce faite par Thomas Tuchel lors de sa prise de fonction, lorsqu'il a succédé à Gareth Southgate. Il voulait rompre un petit peu avec le passé et cette équipe de Southgate qui était beaucoup dans le contrôle, beaucoup dans un bloc défensif qui conservait les résultats plutôt qu'aller chercher les résultats. Et même si la première période n'avait pas plu à Thomas Tuchel, il a demandé à avoir beaucoup plus d'intensité, beaucoup plus de liberté d'expression dans le jeu, beaucoup plus d'agressivité encore, de vitesse, de jeu de transition. Et c'est ce qu'on a vu lors de cette seconde période qui a été absolument exceptionnelle. Et je pense qu'ils n'ont pas séduit qu'en Angleterre, hein. Ils ont séduit un peu partout les observateurs de cette Coupe du Monde. On a bien compris que l'équipe était construite autour d'Harry Kane, ces décrochages qui permettent à des joueurs de plonger dans son dos, de prendre la profondeur. Un Bellingham qui, je trouve, a été époustouflant en seconde période, qui marque ce troisième but qui est si, si important. Et voilà, et Thomas Tuchel l'avait dit, lorsqu'il avait pris l'équipe, il avait dit que lors du dernier Euro, il n'avait pas reconnu en fait cette équipe. Il trouvait qu'elle manquait d'identité, de rythme, d'intensité, et il voulait absolument, il ne comprenait pas pourquoi l'équipe d'Angleterre, l'équipe nationale, ne reflétait pas ou symbolisait pas le jeu de la Première Ligue, qu'on le sait, est rapide et intense, assez vertical, et c'est ce qu'il s'est attaché à faire, à la fois dans la construction de son groupe, avec des joueurs qui sont pas tous des stars, entre guillemets, on va dire. Quand on laisse des Foden, des Cole Palmer, forcément, ça fait parler, mais il a privilégié les joueurs qui ont l'état d'esprit pour amener quelque chose dans cette équipe, pour amener de la compétition, de la concurrence, et ne pas se plaindre s'ils sont sur le banc au coup d'envoi. Et c'est ce qui s'est passé. On a vu l'impact des entrants, comme Saka, comme Rashford, qui sont tous les deux impliqués sur le quatrième but, alors qu'ils étaient sur le banc au coup d'envoi. Et c'est exactement ce que voulait Thomas Tuchel. Maintenant, il va falloir le confirmer sur chaque match. Et puis, il y aura aussi une question. C'est que là, ils ont joué à Dallas dans un stade qui était climatisé par 22 degrés. On peut faire ce football de pressing, d'agressivité avec un tel climat, mais est-ce que ça sera la même chose dans un stade où il fera 30 degrés ou 32 degrés ou 35 degrés? Ça, il y a encore des petits doutes. Et puis surtout sur la durée d'une compétition. Mais c'est vrai que la performance anglaise a vraiment marqué les esprits.
0: Voilà, donc pour la victoire anglaise face à la Croatie, 4 buts à 2, l'un des beaux matchs jusqu'à présent de ce début du mondial. On reste en Angleterre pour parler d'un joueur qui est né en Angleterre, il est né à Londres. Il s'est révélé en Angleterre, il a brillé et il brille en Allemagne, mais il joue pour la France et forcément il y a des regrets quand on voit qu'il tout petit, il est passé par on va dire Arsenal, Chelsea, Manchester City, Reading. Là, il brille de mille feux du côté du Bayern Munich, mais surtout avec la sélection française, sa première prestation. On l'a vu avec le Bayern, bien entendu, mais surtout avec l'équipe de France. On le voyait surtout sur le côté droit. Là, avec l'équipe de France, il a été replacé face au Sénégal en milieu. Il a été brillant, il a été précieux, lumineux, on peut dire tout ce qu'on veut. 24 ans, je parle de Michael Olise, et forcément, du côté de l'Angleterre, on regrette un peu parce qu'il aurait pu, eh bien, défendre les couleurs anglaises. Il est né sur place, il a joué en Angleterre chez les jeunes, pas que. Et aujourd'hui, il est en France et en Allemagne. Qu'est-ce qu'on dit en Angleterre, surtout du côté de Chelsea, Bruno?
1: Bah oui, c'est surtout du côté de Chelsea qu'il y a des regrets, puisque en fait, l'histoire de Michael Olise et de Chelsea se sont croisées à deux reprises. Déjà, la première fois, c'était en 2009, lorsque le gamin de 8 ans, de 7 ans, avait rejoint l'académie de Chelsea. Il y est resté jusqu'en 2016, jusqu'à ses 14 ans, lorsqu'il a été relâché par l'académie de Chelsea pour des problèmes de comportement. Il était parti ensuite du côté de City, mais il avait été relâché au

0: trois semaines seulement pour les mêmes raisons. Et à l'époque, c'était plutôt un garçon turbulent qui ne comprenait peut-être pas ce qu'il fallait mettre comme intensité et rigueur, discipline pour devenir un joueur professionnel. Au final, il a atterri à Reading, qui est un petit club de banlieue ouest, de la banlieue ouest de Londres, où il a fait ses débuts professionnels, notamment en Championship, avant de rejoindre Crystal Palace, où il a littéralement explosé. Et puis, il y a eu une deuxième croisée des chemins en 2024, il y a 2 ans, lorsque Chelsea voulait recruter Michael Olise à Crystal Palace, mais que Blueco, les propriétaires du club londonien, ont finalement abandonné parce que les demandes salariales du joueur et de son entourage étaient trop importantes. Ils voulaient pas casser la grille salariale de leur club à l'époque. Et forcément, il a fait le choix ensuite de partir au Bayern Munich. Mais des regrets comme ça, il y en a dans beaucoup de clubs, et notamment à Chelsea, qui avait vu passer Mo Salah, par exemple, et Kevin De Bruyne dans leur effectif, avant que ces deux joueurs ne rebondissent ailleurs et réussissent à Liverpool et du côté de Manchester City. Je me souviens qu'Arsène Wenger avait eu beaucoup de regrets. À un moment donné, il aurait pu signer Cristiano Ronaldo, il aurait pu signer Zlatan Ibrahimovic, ça s'est pas fait. Parfois, il y a des histoires comme ça qui s'écrivent ailleurs, ou des chemins qui ne se croisent pas. Et c'est tout à fait compréhensible, mais des histoires comme ça, il y en a beaucoup dans le football. Après, c'est sûr que quand on est supporter de Chelsea, qu'on a eu ce gamin dans son académie pendant de nombreuses années et qu'on l'a rejeté et qu'on voit comment il brille aujourd'hui aussi bien au Bayern de Munich qu'en sélection française, bah, ça laisse des regrets. Mais on peut pas réécrire l'histoire non plus. À l'époque, je pense que tout le monde est d'accord pour relâcher Michael Olise quand il avait 14 ans. Et voilà, il a passé du chemin qu'il a passé. Lui a changé aussi dans son comportement. Il est devenu plus sérieux. Et puis surtout, il a atteint une nouvelle dimension absolument extraordinaire.
1: Justement, qu'est-ce que vous retenez de la prestation, bien entendu, à cette rencontre face au Sénégal, surtout en deuxième période, parce que la première, c'était pas très folichon, on va dire. Mmh. Et sa progression du côté du Bayern, parce que il est devenu une star, un cadre du club bavarois, Bruno.
0: Ben moi, je suis pas très surpris parce que depuis qu'il avait rejoint Crystal Palace et même avant à Reading, il montrait des qualités assez exceptionnelles. Il a confirmé à Crystal Palace où il a atteint un niveau incroyable en étant l'un des meilleurs joueurs de cette équipe et en brillant notamment contre les grosses équipes. Donc, on savait qu'il avait un talent exceptionnel. On savait pas jusqu'où il pouvait aller, mais il faisait partie de ses très bons. Personne à l'époque imaginait d'ailleurs qu'il rejoindrait, qu'il choisirait l'équipe de France, même si lui a confié que c'était son rêve depuis le début. Et ce que j'ai aimé dans sa performance, c'est qu'il est dans la digne succession des grands numéros 10 ou des grands meneurs de jeu de l'équipe de France, de Platini, Zidane et Griezmann en fait. C'est vraiment le joueur qui amène de la lumière dans le jeu de l'équipe de France. Et d'ailleurs, de toute façon, les équipes de France ont toujours brillé grâce à un très grand numéro 10. Il y a toujours eu des bons attaquants, mais surtout des très grands numéros 10 ou meneurs de jeu. Parce que je suis pas sûr que Griezmann était un numéro 10. Et Olise, je suis pas sûr qu'il soit un numéro 10. Mais en tout cas, il brille dans cette qualité de passe, cette qualité d'organiser le jeu de l'équipe de France. Et il est vraiment dans cette digne succession. Et il a été élu joueur, meilleur joueur de cette première rencontre des Bleus. Et je trouve que voilà, ça reflète vraiment sa performance. Et ce n'est que le début. Et je pense qu'il peut aller encore beaucoup plus haut. J'écoutais Patrick Vieira qui disait que c'est un futur Ballon d'Or parce qu'il a un talent exceptionnel et qu'il a encore une marge de progression exceptionnelle. Lui, il a connu. Hein, il a dirigé à Crystal Palace. Et je suis tout à fait d'accord avec lui.
1: Voilà, donc pour Michael, ça dépend comment on prononce en Angleterre, en Allemagne ou en France. Eh bien, Olise, ce qui est sûr, c'est que c'est un énorme potentiel, un très grand joueur en devenir en quelque sorte. Mais il s'est déjà révélé à 24 ans et peut-être le meilleur est à venir pour ce gaucher impressionnant. On reste avec les Bleus et on reste avec Chelsea, puisqu'on parle de Malo Gusto, on le sait, le latéral de Chelsea. C'est Jules Koundé qui est sur le flanc droit, côté bien sûr, à latéral droit, c'est le titulaire, même si, on le sait, son poste de prédilection, eh bien, c'est un défenseur central. On le voit avec le Barça, on le voit avec la sélection anglaise, française, mais Malo Gusto, lui, est prêt, le joueur de Chelsea. Si on devait parler des qualités de Malo Gusto, qui se dit prêt à prendre eh bien, la place de Jules Koundé, si, bien entendu, avec tout le respect, si Didier Deschamps le décide.
0: Oui, ben, déjà, il faut rappeler que dans cette équipe de France, les deux postes où il y a des doutes, où il y a des questions, c'est les deux postes des deux latéraux, en fait. Que ça soit à gauche, entre Lucas Digne et Théo Hernandez, et à droite, entre Jules Koundé et Malo Gusto. Parce que les deux titulaires, entre guillemets, ne se sont pas réellement imposés. Il y a toujours des questions sur le rapport soit offensif ou soit défensif. Et forcément, bah, les deux noms derniers poussent, en fait, que ce soit Lucas Digne à gauche ou Malo Gusto. Malo Gusto, il avait une très belle performance, une très bonne entrée face à l'Irlande du Nord en match amical. Il a un petit peu semé le doute.

0: Et donc, dans un apport offensif où Jules Koundé, on voit, c'est un axial, c'est pas sa qualité première. On sait que Malo Gusto, c'est presque un contre-attaquant. Il le montre avec Chelsea, dans un rôle un peu plus avancé. Et c'est ce qu'on attend de ce joueur, qui a parfois des sauts de concentration dans l'aspect défensif. Et c'est pour ça que Jules Koundé aujourd'hui est en avance dans l'esprit Didier Deschamps. C'est parce qu'il y a plus de certitude avec Jules Koundé, qui était titulaire à la Coupe du Monde 2022 lors du dernier Euro. C'est un titulaire à Barcelone, il a beaucoup plus d'expérience. Malo Gusto est un jeune qui pousse et qui est en train d'éclore du côté de Chelsea. Je serais curieux de voir si ça peut changer au fil de la Coupe du Monde. J'en suis pas persuadé. Je pense qu'encore une fois que dans l'esprit de Deschamps, la priorité, l'objectif prioritaire, c'est quand même la sécurité défensive. Et on voit avec cette défense de l'équipe de France, et on l'a vu face au Sénégal, ça reste un petit talon d'Achille dans cette sélection.
1: Voilà, le dernier point avec vous qu'on va eh bien évoquer, c'est celui des gros scores quand même jusqu'à présent, les 5-1, les 7 buts à 1, le 6-0 hier, la nuit dernière. Donc, comment vous expliquez ces gros scores? Est-ce que la 48, enfin, 48 sélections, forcément, eh bien, les niveaux ne sont pas les mêmes. Après, est-ce que c'est logique? Vous trouvez ça normal dans une Coupe du Monde ou pas du tout? Et on rappelle, ça ne fait que commencer.
0: Ben, c'est vrai que comme on a une Coupe du Monde à 48 équipes au lieu de 32, on peut penser qu'on va niveler le niveau de la Coupe du Monde par le bas, puisqu'on rappelle les équipes qui sont censées être inférieures que par rapport aux autres. Mais quand on regarde les anciennes Coupes du Monde, les Coupes du Monde par exemple la dernière en 2022, on avait vu un 6-2 entre l'Angleterre et l'Iran, on avait eu l'Espagne qui avait étrié le Costa Rica 7-0, le Portugal qui avait battu la Suisse 6-1. À l'époque, on se posait pas ces questions-là. Et quand on va un peu plus loin, déjà en 2018 en Russie, la Russie avait écrasé l'Arabie Saoudite 5-0, l'Angleterre avait écrasé le Panama 6-1. Et même il y a 20 ans, en 98, l'Espagne avait battu la Bulgarie 6-1. L'Argentine avait battu la Jamaïque, qui était le petit poucet à l'époque, 5-0. Donc, quelque part, des gros scores, il y en a toujours eu dans l'histoire de la Coupe du Monde. Et ce qui nous fait un peu tiquer aujourd'hui, c'est vrai, c'est parce qu'il y a plus d'équipes. Et on peut penser qu'il y a des équipes qui sont censées être inférieures, même si quand on voit les équipes, pour moi, le visage des équipes africaines, qui sont quelque part les grands gagnants de cette Coupe du Monde à 48 équipes, eh ben, je trouve qu'elles sont meilleures que beaucoup d'équipes européennes, par exemple. Et je trouve que c'est presque les grandes gagnantes de cette phase de poule, de ces premiers matchs de phase de poule. Elles ont vraiment montré des qualités et un appétit offensif aussi, que ça soit le Maroc, qu'on connaissait déjà bien, que ça soit le Sénégal, mais aussi la Côte d'Ivoire, ou même le Cap-Vert qui a résisté à l'Espagne. Et je trouve que c'est peut-être le premier enseignement de ce premier tour, en tout cas de ces premiers matchs, c'est que les équipes africaines, finalement, bah, sont au niveau des meilleures équipes européennes ou des meilleures équipes sud-américaines.
1: Et justement, on va parler lors des 3 prochaines minutes de la RDC face au Portugal. Ça tombe bien. Merci beaucoup, Mister Football Britannique. Et on vous aura bien entendu pour la suite après ce match entre le Maroc et l'Écosse. Merci beaucoup, Bruno.
0: Avec plaisir, à très bientôt.
1: Merci, bon début de soirée. Il nous reste 3 petites minutes, 4 maximum. Donc, on va parler et justement du Portugal qui a fait match nul face à la RDC, un but partout. Eh bien, ce résultat a fait couler beaucoup d'encre du côté du Portugal. Déception parce que tout le monde s'attendait à une large victoire, une victoire aisée du Portugal. Mais finalement, un but partout. Il y a eu beaucoup de critiques, le comportement, le sélectionneur, la composition, certains joueur Cristiano Ronaldo, et on est allé loin pour parler de cassure tout simplement dans ce groupe. Eh bien, je vous propose d'écouter la réponse d'Ilias Lotfi, docteur en motricité humaine spécialisé dans le football. Il est au micro de Mélanie Pinto.
2: On entend beaucoup de rumeurs sur une éventuelle cassure au sein du vestiaire du Portugal, particulièrement après ce premier match en Coupe du Monde qui s'est fini sur un match nul et qui a été perçu comme une contre-performance ou presque une défaite, ce qui a fini par mettre beaucoup de pression sur cette équipe du Portugal, que ce soit sur le staff ou sur les joueurs, et particulièrement sur leur leader naturel ou assumé, qui est Cristiano Ronaldo. Situation qui avait un peu déjà commencé en 2022, après la titularisation de Gonçalo Ramos en quart de finale contre l'équipe du Maroc. On avait un peu remis déjà en question ce statut de Cristiano Ronaldo. Est-ce qu'il est là pour son histoire? Ou s'il le mérite par sa performance, ce qui crée un peu un décalage avec ces jeunes joueurs et ce peuple portugais qui a énormément d'attentes de méritocratie, d'avoir des joueurs qui méritent et qui se battent sur le terrain et qui sont là pour leur performance, ce qui finit par, encore une fois, engendrer énormément de pression sur les joueurs.
1: Et justement, par quoi peut-on expliquer cette cassure, ce manque de cohésion?
2: C'est une situation particulière. On parle d'une équipe multi ou plurigénérationnelle.

0: avec un leader qui joue sa sixième Coupe du Monde, à côté de lui, des joueurs qui jouent peut-être leur première ou deuxième Coupe du Monde. Le plus âgé a 41 ans et le moins âgé en a 21, donc une différence de 20 ans. Peut-être que ce manque de cohésion qu'on a pu observer jusqu'à maintenant est dû à une différence de perception. Le Portugal a beaucoup d'attentes cette année, beaucoup d'objectifs et est très ambitieux, même dans le jeu. Et on a d'un côté des joueurs qui ont gagné la Ligue des Champions, avec à côté peut-être des joueurs qui ont d'autres objectifs dans leur club respectif. Donc c'est peut-être ça aussi le défi pour aujourd'hui pour le Portugal, c'est de créer un groupe autour de ses objectifs et de ses ambitions, que ce soit par rapport à la compétition ou dans le jeu, et de pouvoir performer sous ses attentes et cette pression.
1: Voilà, c'était Elias Lotfi, docteur en motricité humaine spécialisé dans le football. C'est ainsi que se referme cette édition de l'autre match demain et dimanche, samedi dimanche, vous le savez, c'est entre 13 et 14 heures. Bon début de soirée à l'écoute de Média.
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6: 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مسلسل الدول الإفريقية الأطلسية والتي تهدف إلى تحويل الفضاء الإفريقي الأطلسي إلى إطار جيوستراتيجي محوري. وفي بيان مشترك عقب مباحثاته مع بوريطة، أكد الوزير البوروندي مجددا دعم بلاده الثابتة والراسخة للوحدة الترابية للمغرب ولسيادته على كامل أراضيه بما في ذلك منطقة الصحراء، كما جدد التأكيد على دعم مخطط الحكم الذاتي الذي تقدم به المغرب باعتباره الحل الوحيد الموثوق والواقعي لتسوية هذا النزاع الإقليمي، معربا في الوقت ذاته عن الدعم الكامل لجهود الأمين العام للأمم المتحدة ومبعوثه الشخصي لتيسير وإجراء مفاوضات تستند إلى مخطط الحكم الذاتي. يستعد المنتخب المغربي لكرة القدم لمواجهة نظيره الاسكتلندي مساء اليوم برسم الجولة الثانية من مباريات المجموعة الثالثة لنهائيات مونديال 2026 خلال

Ravi de vous retrouver sur Média et bienvenue à vous si vous venez de nous rejoindre. C'est en Fusion, bien sûr, une petite demi-heure de fusion, de coups de cœur, de nouveautés, des classiques revisités à son Fusion. On commence par Latifara Afat, chantée par un homme, Naïsatra, avec Khoyi, une poésie qu'on n'aurait pas imaginée pour Naïsatra. Cette fois-ci, il le prouve encore une fois. Je ne parlerai pas de fusion, mais de relecture plutôt totale. On l'a comme émis. Question de savourer ensemble. À tout de suite.

Aïssar avec Khoyi pour cette très belle relecture de l'Intifada Fat, la diva marocaine. Il arrive à donner une toute autre dimension, une toute autre ampleur à cette chanson tout en restant très, très minimaliste. Et c'est pour ça qu'on a craqué tout de suite la chilo palestinienne Eliana avec Kayani Diwan Mastani. Et c'est vrai que c'est très jolie, très éthérée, très éclectique également, puisque Eliana a été inspirée par plusieurs registres musicaux, plusieurs univers musicaux, de par ses origines très diverses, et ça se ressent dans son univers musical. Je vous laisse savourer, on se retrouve dans un instant.

Eliana, le parfait équilibre entre l'Orient, les influences orientales, africaines, mais également occidentales, dans tout ce qu'elles ont d'éclectique. Et elle arrive à condenser, à transmuter tout ça. Kayani, restez avec nous sur Média. Tout de suite, DJ Rashbe avec Inès Inès, Mohamed Rouicha. Bien sûr, un classique qui a été totalement réécrit par DJ Rashbe avec une électro très franche, mais également des pointes Afro House de temps à autre. On écoute, on savoure et on se retrouve dans un instant.

DJ RHB, Inès Inès, Mohamed Rouicha, sublimé par toute cette nouvelle vague d'artistes, de jeunes DJ marocains, chanteurs qui prêtent alliance, allégeance au pilier de la musique marocaine en leur rendant hommage à leur manière, et on adore le résultat. Tout de suite, Widad Mjama, une autre femme passionnée par la musique. Dernièrement, elle avait signé un revirement artistique total, du R&B, du au hip-hop, en passant par l'Aïta. Apparemment, il n'y a qu'un pas pour Widad Mjama. Aïta, mon amour, son EP donc consacré à l'Aïta marocaine. Elle est partie sur les traces des chouchs et des chichettes pendant quelques temps pour s'inspirer, pour qu'ils lui apprennent les codes, les bases de l'Aïta. Sidi Ahmed, façon Widad Mjama, un régal.

0: Sidi Ahmed, sublimé, magnifié par l'ADN Wydad Jama qui a su se réapproprier à merveille ce morceau. Tout de suite, Zaoucha avec Yammar Kebt El Babour, un morceau d'une poésie extraordinaire qui puise ses racines notamment dans le rail, mais avec cette version, eh bien, on a comme un petit habillage dance qui vient se greffer dessus et on adore le résultat.
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le bavour énorme morceau qui, comme je disais tout à l'heure, puise eh bien, son inspiration du registre raï avec ses touches dance. Un sans faux. Tout de suite, Bad Ramzed, énorme DJ dès qu'il s'agit eh bien, de faire fusionner le Shabi, la Haïta, les Swaken avec de l'électro. C'est sa signature. Daya Al-Aoud, Hada. Très bonne écoute à tous.

Daniel Aoud, Da Badr Hamzad, un nom à suivre d'urgence. Il est très très fort. Dès qu'il s'agit de donner une dimension électro-shabby marocain, s'il y avait un nom à retenir, ce serait celui de Badr Hamzad. Et avant de nous quitter, Besma Ayounou, remixé par Joe MK. Très jolie rencontre, une électro très décomplexée, très rentre dedans et qui souligne l'univers de Besma. Et on arrive à la fin. Donc, Fissuane, merci d'avoir été avec nous. Et puis, on se donne rendez-vous très bientôt sur Média. Prenez soin de vous. Dans un instant, retour de l'information, bien sûr. Et juste après, le retour de The Bryan Adams Radio Show. Très bonne écoute à tous, très bonne suite des programmes. Et à très bientôt.

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3: Avec vous, Lina Taghi, bonjour à toutes et à tous. L'armée israélienne affirme qu'elle ne se retirera pas du sud du Liban. Les frappes se poursuivent toujours sur la région de Nabatieh ce vendredi après-midi. Et ce, malgré l'entrée en vigueur un peu plus tôt aujourd'hui d'un nouveau cessez-le-feu entre le Hezbollah et Israël. Cessez-le-feu négocié par les médiateurs états-uniens et qataris après des discussions avec l'Iran et Israël sans le Liban, selon les informations données au compte-gouttes à différentes agences de presse. Le ministère de la Santé du Liban a par ailleurs publié un nouveau bilan officiel des attaques israéliennes depuis la nuit dernière. Au moins 47 morts et près d'une centaine de blessés. Un regain de violence qui met en péril l'accord tout juste conclu entre les États-Unis et l'Iran. Des pourparlers devaient s'ouvrir aujourd'hui en Suisse entre les délégations des deux pays. Des négociations reportées sine die à cause des frappes israéliennes sur le pays du Cèdre, selon CNN. Téhéran qui a d'ailleurs demandé ce vendredi des garanties sur la fin des hostilités au Liban avant toute reprise des discussions avec les États-Unis, des opérations militaires qui sapent les efforts pour stopper la guerre, selon Joseph Aoun, le premier ministre libanais qui s'exprimait ce midi. Dans le reste de l'actualité, un mot de l'Ukraine pour vous dire que des frappes russes ce vendredi ont fait au moins 3 morts, dont une enfant sur l'Ukraine. Donc Moscou menace de poursuivre les attaques au lendemain d'une offensive ukrainienne massive sur la capitale russe. Les 27, eux, planchent ce vendredi sur le budget européen pour la saison 2028-2034, futur accord budgétaire notamment pour répartir 2000 milliards d'euros de dépenses entre les différents pays de l'Union. Sur notre continent, l'Organisation mondiale de la santé constate une accélération dans la transmission de l'épidémie d'Ebola en République démocratique du Congo, et ce malgré le renforcement des mesures et des ripostes sanitaires dans le pays. La situation évolue rapidement, le taux de létalité atteint les 26% en RDC, toujours selon l'Organisation mondiale de la santé. Et puis plus que quelques heures avant le match des Lions de l'Atlas au café, chez vous, entre amis ou en famille, rendez-vous à 23h, heure de Rabat, pour le coup d'envoi face à l'Écosse. Le 11 marocain devra faire ses preuves pour ce match, véritable examen de passage dans ce Mondial 2026. Pour les plus nostalgiques, c'est aussi un remake du match de 1998. Et puis, juste avant, à 20h, les États-Unis rencontrent l'Australie. Puisque cette Coupe du Monde se joue sur le continent américain, certains matchs auront lieu en pleine nuit. Brésil-Haïti, c'est à partir de 1h30 du matin. Pour les plus insomniaques, Turquie-Paraguay se disputera à partir de 4h du matin. Voilà pour cette synthèse de l'actualité. Merci à vous de l'avoir suivi. Dans un instant, vous retrouvez Bryan Adams pour le Bryan Adams Radio Show sur Medi1.
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4: Au Maroc, demain, des nuages dans le ciel de Rabat. Le thermomètre affichera 26 degrés, 26 aussi du côté de Casablanca, 24 à Essaouira sous le soleil. Du soleil qu'on va d'ailleurs retrouver à Tanger, 30 degrés, 34 du côté de Marrakech. Il fera 36 degrés à Fès et Oujda sous le soleil, 28 à Nador, 24 à Safi, 29 du côté de Laayoun sous les nuages. Demain en Algérie, dans la capitale Alger, il fera 33 degrés, 33 aussi du côté de Annaba où le ciel sera ensoleillé, 36 à Tamanrasset sous un peu de soleil, 36 c'est aussi la température du côté de Tiaret où l'on attend quelques nuages, 38 ce sera le mercure du côté de Constantine sous le soleil, il y aura aussi du soleil du côté de Bjaïa, 32 degrés, 28 du côté d'Oran, il fera 40 degrés à Biskra sous le soleil, 47 degrés à Adrar sous un ciel dégagé. En Tunisie, demain, du soleil du côté de Tunis, il fera 35 degrés, 35 aussi du côté de Kasserine, 33 à Gabès et Sousse, où le temps sera ensoleillé, 1 degré de moins, 32 du côté de Bizerte, il fera 35 degrés à Kasserine, 31 à Monastir et Sfax sous le soleil, du soleil qu'on va aussi retrouver à Tabarka et Médénine, le mercure affichera 36 degrés. La maximale sera de 39 degrés à Tozeur.
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0: Bonsoir à toutes et à tous. À la une de l'actualité ce soir, plus que quelques heures avant le coup d'envoi du deuxième match du Maroc en Coupe du Monde cette année, les Lions de l'Atlas affronteront l'Écosse ce soir à 23h, heure de Rabat. Notre journaliste sportif Mohamed Amimi fera le point sur cette rencontre dès le début de ce journal. L'actualité également aujourd'hui nous emmène au sud Liban où l'armée israélienne a massivement attaqué la région malgré un nouveau cessez-le-feu convenu avec le Hezbollah cet après-midi. Les détails à suivre. Enfin, c'est une élection qui pourrait avoir l'effet d'un bouleversement politique au Royaume-Uni. Andy Burnham, figure emblématique du Parti travailliste et principal rival du Premier ministre Keir Starmer, est de retour au Parlement. Correspondance à la fin de cette édition. Et sans plus tarder, Mohamed Amimi est avec nous en studio pour revenir sur cette rencontre Maroc-Écosse ce soir. Bonjour Mohamed.
1: Bonjour Renoir.
0: C'est donc le deuxième test pour les Lions de l'Atlas à partir de 23h face aux Écossais. Un match pour le compte de la deuxième journée de la phase de groupe.
1: Place à l'Écosse après un match spectaculaire face au Brésil, conclu par un match nul. Les hommes de Mohamed Ouabi cherchent leur premier succès dans ce mondial face à une formation écossaise très coriace. Leader du groupe est connu pour son jeu très physique et la force de ses individualités. Comment Mohamed Ouabi se prépare pour cette rencontre cruciale et quel est son plan de jeu? Je vous propose d'écouter le sélectionneur marocain. C'était hier en conférence de presse d'avant-match.
2: Le défi physique des Écossais, c'est clair qu'il sera surtout présent lorsque ce sera des ballons partagés, des 50-50, des ballons aériens, des deuxièmes ballons. Donc c'est clair que l'idée, c'est qu'on puisse rester un maximum de temps en bloc pour pouvoir justement avoir plus de joueurs autour du ballon pour gagner ces deuxièmes ballons. Et puis ce qui va surtout être important, c'est d'avoir le contrôle du match. Et quand on a le ballon, de bien utiliser le ballon, d'avoir des connexions, d'être calme avec le ballon, et pour pas que ce soit un match qui va d'un but à l'autre. Mais sinon voilà, je vous l'ai dit, on a joué contre une équipe qui était tout aussi agressive qu'à la Norvège, et je pense qu'on a fait bien les choses, donc il faut pas non plus trop stresser. C'est le foot, on joue contre des styles différents.
1: Il va falloir gérer les espaces et renforcer la défense face à des joueurs écossais très rapides. Ouabi s'est montré confiant quant à la gestion de sa défense. Retour au sélectionneur marocain.
2: On avait des problèmes offensifs, on avait des problèmes défensifs et tout le monde nous dit qu'on était extraordinaire. Donc c'est pour ça que voilà, il faut rester modéré. Je pense pas que c'était un problème. On a pris un but parce que Vinicius était un très très grand joueur. C'est vrai qu'on lui a laissé l'espace au moment pour le faire, mais ça arrive. Mais je pense pas qu'on ait des problèmes défensifs. Maintenant, c'est clair que c'est un autre match. C'est d'autres problèmes que l'Écosse va nous poser. Donc on doit trouver d'autres solutions par rapport à ce qu'ils nous ont posé et ce qu'ils vont nous poser comme problème.
1: Ce sera donc un match très difficile aussi pour les Écossais qui cherchent à renforcer leur leadership après leur victoire inaugurale face à la modeste sélection d'Haïti. Que vaut vraiment cette sélection écossaise? Analyse de Bruno Constant, notre consultant pour le football européen.
3: C'est une équipe qui est en reconstruction grâce à Steve Clark, qui est en poste depuis 2019. C'est une équipe qui a pendant longtemps cherché une star, comme pouvait l'avoir le Pays de Galles avec Gareth Bale, qui pouvait être porté par ce joueur-là, ancien joueur du Real Madrid. Il est arrivé avec Scott McTominay, ancien joueur de Manchester United, et qui a connu une ascension incroyable depuis qu'il a rejoint le Napoli, où il est souvent comme l'un des meilleurs joueurs de Serie A. Il est bien épaulé maintenant avec des joueurs de renom, on va dire, comme Robertson, l'ancien joueur de Liverpool, comme John McGinn, le capitaine moteur de cette équipe et joueur d'Aston Villa. Il y a d'autres joueurs à suivre, comme Chris de Bournemouth ou les petits Ben Gannadoc, l'ailier électrique qui a fait une bonne prestation face à Haïti. Et voilà, pour revenir au premier match, en fait, il y avait pas mal de déceptions côté écossais, puisque même s'ils ont ouvert le score, on a senti une Écosse subir beaucoup, finalement beaucoup défendre, notamment lors de la dernière demi-heure. C'est une équipe qui est en reconstruction grâce à Steve Clark, qui est en poste depuis 2019. C'est une équipe qui a pendant longtemps cherché une star, comme pouvait l'avoir le Pays de Galles avec Gareth Bale, qui pouvait être porté par ce joueur-là, ancien joueur du Real Madrid. Il est arrivé avec Scott McTominay, ancien joueur de Manchester United, et qui a connu une ascension incroyable depuis qu'il a rejoint le Napoli, où il est souvent comme l'un des meilleurs joueurs de Serie A. Il est bien épaulé maintenant avec des joueurs de renom, on va dire, comme Robertson, l'ancien joueur de Liverpool, comme John McGinn, le capitaine moteur de cette équipe.

0: joueurs d'Aston Villa. Il y a d'autres joueurs à suivre comme Christie de Bournemouth ou les petits Ben Gannadoc, l'ailier électrique, qui a fait une bonne prestation face à Haïti. Et voilà, pour revenir au premier match, en fait, il y avait pas mal de déceptions côté écossais, puisque même s'ils ont ouvert le score, on a senti une Écosse subir beaucoup, finalement beaucoup défendre, notamment lors de la dernière demi-heure.
1: Voilà, c'était Bruno Constant, notre consultant pour le football européen. Maroc-Écosse, c'est ce soir à partir de 23h sur la pelouse du stade de Boston. On rappelle aussi que le Maroc s'était imposé contre cette formation écossaise 3-0. C'était lors du Mondial 98. Pour le programme de ce vendredi, trois matchs sont au programme, plus le match du Maroc contre l'Écosse. D'abord, le Brésil et Haïti s'affrontent à 1h30 du matin. La Seleção, après son nul face au Maroc, cherche son premier succès. Le Brésil reste parmi les favoris pour le sacre final. Leader de leur groupe, les États-Unis affrontent l'Australie à partir de 20h dans un duel prometteur. Les deux sélections ont réussi leur entrée dans la compétition en s'imposant respectivement contre le Paraguay et la Turquie. Les deux formations justement qui se croisent avec l'espoir de redresser la barre. Coup d'envoi à partir de 4h du matin, Noah.
2: Et on s'intéresse au golf, Mohamed. Début de l'US Open hier.
1: Voilà le troisième majeur de la saison qui se poursuit à New York, plus exactement sur le parcours de Shinnecock Hills. Leader avec un score de moins 6, Wyndham Clark confirme son excellent début de tournoi. L'Américain avait déjà pris les commandes à l'issue du premier tour avec 4 coups d'avance sur un groupe de 7 poursuivants, parmi lesquels figurent Matthew Fitzpatrick, John Rahm et Dustin Johnson. Parmi les favoris, Rory McIlroy et Scottie Scheffler n'ont pas encore trouvé le bon rythme pour se mêler à la lutte en tête du classement. Le Nord-Irlandais occupe toujours la 6e place, tandis que l'Américain est numéro 1 mondial, a reculé au 38e rang à l'issue de ce deuxième tour qui se poursuit toujours. Noah, c'est à
2: merci,
1: vous la parole.
2: Merci beaucoup Mohamed Amimi pour cette page sportive. Et l'actualité nous emmène aujourd'hui au Liban, qui a subi un nouvel embrasement. 47 personnes ont été tuées dans des frappes israéliennes depuis cette nuit. Le bilan humain donné par le ministère de la Santé libanais révèle l'ampleur des attaques de Tel Aviv. Une journée d'escalade alors qu'un diplomate du Golfe et un haut responsable américain ont annoncé la mise en place d'un accord de cessez-le-feu entre Tel Aviv et le Hezbollah. Les détails avec Lina Taghi.
3: Un cessez-le-feu en théorie, puisque quelques minutes après son entrée en vigueur, seulement de nouvelles frappes israéliennes touchaient déjà le sud du Liban. 150 cibles du Hezbollah visées, selon Benjamin Netanyahou, le premier ministre israélien qui affirmait un peu plus tôt dans un communiqué que les forces israéliennes resteraient au Liban aussi longtemps que nécessaire. Fin de citation. Même son de cloche chez les cadres du gouvernement israélien. Le ministre des Finances, issu de l'extrême droite Bezalel Smotrich, appelait par exemple à ouvrir les porte de l'enfer sur le Liban dans un post sur les réseaux sociaux publié ce vendredi matin. Des discours belliqueux alors que la paix au Liban fait partie intégrale de l'accord conclu cette semaine entre l'Iran et les États-Unis. Les délégations de Téhéran et de Washington devaient d'ailleurs entamer un cycle de négociations ce vendredi en Suisse. Une réunion reportée à la suite des frappes israéliennes sur le Liban selon la chaîne américaine CNN. L'Iran, de son côté, s'est empressé de demander des garanties sur la fin des hostilités dans le sud Liban avant toute reprise des discussions avec les États-Unis.
2: Le point sur la situation au sud Liban avec Lina Taghi. A noter donc que la rencontre prévue aujourd'hui entre Téhéran et Washington a bien été reportée. Pas d'urgence à estimer Téhéran aujourd'hui, étant donné que le texte, lui, a été signé à distance. Pour l'heure, aucune nouvelle date n'a été communiquée pour leur prochaine rencontre. Le Pakistan, pour sa part, s'active, pays médiateur entre Téhéran et Washington. Son chef de la diplomatie doit rencontrer ce dimanche en Égypte ses homologues égyptiens, saoudiens et turcs, tous impliqués dans les discussions. Et direction l'Europe, où 157 personnes ont été secourues lors d'une tentative de traversée de la Manche à bord de petites embarcations. Des migrants ont quitté la France pour prendre la direction de l'Angleterre avant d'être secourus. Une annonce qui a été faite alors qu'un nouvel accord franco-britannique destiné à freiner les traversées clandestines de la Manche a été signé le 23 avril dernier. Et au Royaume-Uni, c'est une élection qui aura des répercussions sur la vie politique nationale. Andy Burnham, maire travailliste de Manchester et premier rival du chef du gouvernement Keir Starmer, a été élu au Parlement dans le cadre d'élections législatives partielles, face à quoi le

0: Premier ministre s'accroche au pouvoir. Les détails de notre correspondante à Londres, Anna Roche.
1: Sa victoire était attendue, mais pas avec une telle majorité. Andy Burnham a remporté 54% des votes, devançant de loin le parti d'extrême droite Reform UK avec 35% et l'autre formation émergente, encore plus radicale, Restore Britain, 7%. Le calcul est frappant. Burnham a remporté plus de suffrages que ses 13 opposants combinés. Les habitants de Makerfield ont voté pour le changement, a déclaré Andy Burnham lors de son discours de victoire.
2: C'est notre dernière chance de changer les choses, mais nous allons la saisir. Nous allons saisir cette opportunité et tracer une nouvelle voie pour la Grande-Bretagne.
1: Andy Burnham n'a jamais fait mystère de ses ambitions. Il veut remplacer Keir Starmer à Downing Street, même si, depuis sa victoire, il n'y a pas fait directement référence. Ses équipes comptent entamer des discussions avec le Premier ministre dès ce week-end. Le scénario idéal, afin d'éviter d'avoir à le renverser, est que le Premier ministre annonce en tout début de semaine un calendrier pour son départ et une transition douce. Cela ne semble cependant pas être l'intention de Keir Starmer.
3: Il n'y a pas de campagne ou d'élection interne déclenchée pour le moment. Comme je l'ai dit bien des fois, je ne pense pas que ce soit une bonne chose pour le pays. Ça nous plongerait dans le chaos. Mais oui, je me présenterai, je me porterai candidat. Je ne vais pas me dérober.
1: Andy Burnham sera formellement intronisé au Parlement lundi. C'est à partir de là qu'il pourrait, si aucun terrain d'entente n'a été trouvé, déclencher une élection interne. À Londres, Anna Roche pour Média 1.
0: Et on clôture cette édition depuis le Royaume-Uni. Merci beaucoup de l'avoir suivi et bonne suite des programmes sur les antennes de Média 1.
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0: importante escalade des tensions aujourd'hui, alors qu'un cessez-le-feu avec le Hezbollah aurait été convenu dans l'après-midi. Une situation confuse pour les habitants de retour dans leur village au sud du pays. Rendez-vous à Nabatillé dans cette édition. Enfin, un passage au Maroc et plus précisément à Rabat qui accueille une nouvelle édition du festival de musique Mawazi. Notre envoyé spécial dans les starting blocks nous donnera la température de cette ouverture prévue à 21h. 28 ans que l'Écosse et le Maroc ne se sont pas fait face lors d'une Coupe du Monde de football. Ce soir, ce sont donc les grandes retrouvailles à Boston qui se dérouleront à partir de 23h entre les hommes de Wahbi et les Écossais lors du Mondial de 98 en France. Les Lions de l'Atlas s'étaient imposés 3-0 lors de la troisième journée de la phase de groupe. Hakim Tamim nous ramène dans les années 90 pour nous faire revivre ce match resté dans les mémoires du football marocain.
1: L'Écosse sort d'une disette qui a duré quasiment 30 ans. La dernière participation de cette sélection à une phase finale d'une Coupe du Monde remonte à 1998 en France. L'équipe était justement dans le groupe du Maroc. À l'époque, les Lions de l'Atlas, emmenés par le regretté Henri Michel, avaient gagné 3-0, dont un doublé de Salah Ad-Din Bassir. Le contexte a changé, les générations aussi. L'Écosse s'appuie désormais sur des joueurs ambitieux qui visent une qualification pour le tour suivant, ce qui serait une première pour cette sélection. Scott McTominay, figure de pro, le vrai patron. John McGain, le joueur d'Aston Villa, de l'expérience, un cadre aussi. Ou encore la révélation Ben Doc, 20 ans à peine, mais ailier intenable. Une équipe dirigée par Steve Clark, ancien joueur, c'était un défenseur reconverti en technicien, né dans une famille qui valorisait le travail acharné et le dévouement, c'est ce qu'il essaye de transmettre à ses joueurs. L'Écosse a parfaitement lancé sa campagne dans ce mondial en dominant Haïti, mais le plus difficile reste à venir, écrit la presse britannique. Le Maroc ce soir et le Brésil mercredi sont d'un autre niveau, avancent les médias britanniques. 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

0: Hakim Tamim pour ce petit retour en arrière à moins de 4 heures avant le coup d'envoi Maroc-Écosse. Et à noter que dans 30 minutes, les États-Unis affronteront l'Australie avant de retrouver cette nuit à 1h30 du matin le match Haïti-Brésil, puis à 4 heures Turquie-Paraguay. Une rencontre avortée ce matin en Suisse. Les délégations iraniennes et américaines ont finalement annulé leur rendez-vous sans donner de nouvelles dates pour débuter les négociations. Pour rappel, cette rencontre devait avoir lieu après la signature mercredi d'un accord entre les deux parties en guerre. Un texte dont il reste des termes à définir mais qui semble pencher du côté de Téhéran, notamment concernant son nucléaire. Aux États-Unis, les sénateurs dénoncent un accord raté puisque l'Iran avait déjà renoncé aux armes nucléaires en 2015. Pour Pascal Boniface, fondateur et directeur de l'Institut de recherche internationale et stratégique, c'est une grande défaite pour la Maison-Blanche.
1: L'Iran obtient beaucoup plus que ce que Obama avait donné sur la levée des sanctions. Alors, on ne sait pas, ce fonds de 300 milliards, les Américains disent ne pas l'abonder, on ne sait pas trop comment il sera abondé, ça reste très très flou. Mais on voit que l'Iran, alors que Donald Trump annonçait un changement de régime, annonçait que l'uranium enrichi serait rapatrié aux États-Unis, en fait, tout ceci n'existe pas. Il n'y a pas non plus de renonciation au programme de missiles balistiques de la part de l'Iran. Et il n'y a pas non plus de renonciation de la coordination avec ce qu'on appelle les proxys de l'Iran dans cet accord. Donc, en fait, c'est une défaite en race campagne pour Donald Trump, mais il ne pouvait pas en être autrement parce que l'Iran était prêt à tenir et du côté américain, la guerre devenait de plus en plus impopulaire aux États-Unis avec une augmentation importante du coût de l'essence pour les consommateurs américains et puis plus récemment une augmentation du prix des engrais pour les fermiers américains qui constitue une base électorale extrêmement importante pour Donald Trump.
0: Pascal Boniface, fondateur et directeur de l'IRIS, il était notre invité de la matinale au micro d'Hugo Villard. Et à noter que le Pakistan, pour sa part, s'active toujours pour aboutir à une paix dans la région. Son chef de la diplomatie doit rencontrer ce dimanche en Égypte ses homologues égyptiens, saoudiens et turcs, tous impliqués dans les discussions. 47 morts en 24 heures dans des bombardements israéliens sur le sud et l'est du Liban. C'est le lourd bilan.

0: actualisé ce vendredi soir par Beyrouth. Des opérations de Tel Aviv qui se sont poursuivies malgré l'annonce d'un cessez-le-feu entre Israël et le Hezbollah dans l'après-midi. Mais peu importe pour les milliers de personnes déplacées de force, plusieurs d'entre elles ont tout de même repris la route vers leurs villes et villages d'origine. Amélie David est allée à la rencontre des habitants des environs des souks de Nabatieh. Reportage.
1: Pour la première fois depuis des semaines, des dizaines de personnes marchent dans les rues de Nabatieh en ce matin de juin. Kamel Farhan est auprès de sa maison, complètement détruite par une frappe israélienne. Il explique.
2: Mon Dieu, cette maison, c'est vraiment cette maison-là. Chaque fois que nous y entrions, nous ressentions tous un sentiment de sérénité. Tu vois ce que je veux dire? Ça nous rendait heureux. Cette maison de la famille, nous y étions tous réunis. Nous y avions tous grandi ensemble. Ce genre de choses. Comme on dit, on a toujours un endroit où l'on se sent en sécurité et apaisé.
1: Anwar Charour, une autre habitante, porte la couleur du deuil. Blessée pendant la guerre, elle a trouvé refuge dans des écoles après avoir dormi dans la rue. Même si la situation demeure fragile, elle préfère rester.
3: C'est la première guerre durant laquelle j'ai dû partir, à cause de ma blessure et parce que le conflit s'est tellement étendu. Je ne pouvais plus rester. Ma maison est presque entièrement détruite. Il ne reste plus rien, plus de meubles, plus de porte, plus rien. Seuls les murs sont encore debout. Malgré tout, je dors dans ma maison, même sans porte, ni équipement de base. Mais grâce à Dieu, je m'y sens plus à l'aise. Être chez soi vaut mieux que le déplacement et le sans-abrisme que nous avons enduré.
1: Quelques magasins ont rouvert, comme celui de Hanan Hamadi et sa famille, qu'ils s'emploient à nettoyer. Hanan Hamadi.
4: Honnêtement, nous avons été bouleversés lorsque nous sommes revenus et que nous avons découvert les destructions. Nous avons constaté que le souk avait complètement changé. Ses repères avaient disparu.
1: Nabatieh est une ville dévastée, tout comme ses habitants qui maintenant cultivent l'espoir de vivre en paix.
0: Les détails de Amélie David, correspondante à Beyrouth. Et à noter que le président libanais Joseph Aoun a souligné aujourd'hui lors d'un entretien téléphonique avec le secrétaire d'État américain Marco Rubio qu'un cessez-le-feu global constituait une base fondamentale pour avancer dans les négociations directes avec Israël. Ce coup de téléphone intervient alors que ce lundi, une reprise des négociations entre Beyrouth et Tel Aviv est prévue à Washington. Dans le cadre du dialogue régulier, confiant et approfondi entre le Maroc et la France en matière migratoire, l'ambassade du Royaume en France a organisé aujourd'hui à Paris une réunion de travail en marge du séminaire qui se réunit les 17 consuls généraux du Maroc et des représentants de haut niveau des administrations françaises et marocaines compétentes. Au cours de cette réunion, les deux parties ont réitéré leur satisfaction quant au niveau de maturité atteint par le partenariat migratoire entre le Royaume du Maroc et la République française. Au Maroc, toujours, le ministre des Affaires étrangères Nasser Bourita a reçu aujourd'hui à Rabat son homologue burundais Adouard Bizimana. L'objectif de cette rencontre est de renforcer et d'approfondir les liens d'amitié et de solidarité entre les deux pays africains. Et restons à Rabat pour clôturer ce journal. Mawazine Rythme du Monde, ça commence ce soir. Un festival qui invite encore cette année des artistes du monde entier. Plus que quelques heures avant les premiers concerts, notre envoyée spéciale Éline Roussel a rencontré l'un des artistes qui se produira ce soir sur la scène Nahda.
5: Saad El Sorayar, tout droit venu d'Égypte, chante les louanges de Mawazine. À quelques heures des premiers shows, les artistes répètent et enchaînent les conférences de presse. Et la pop star égyptienne en profite pour adresser un mot au public marocain.
6: Je m'adresse au public de Mawazine, mais aussi à tout le public marocain. Je vous remercie. Vous devez savoir que quand je viens au Maroc, je suis heureux.
5: Pour l'ouverture de ce soir, 5 scènes sont mobilisées et il y en a pour tous les goûts. Rap français avec Nino, du reggae avec le groupe The Ancestors et Mehdi Weld Ajib qui assurera avec d'autres la soirée 100% marocaine de la scène de Salé. Alors ce soir au Maroc, on vibre au rythme de Mawazine, mais pas seulement. Entre deux concerts, impossible d'échapper au match de ce soir. Et Saad El Sorayar, lui aussi, a son pronostic.
6: Inch'Allah, le Maroc gagne aujourd'hui 2-0.
0: Éline Roussel, pour clôturer ce journal depuis Rabat, à quelques heures maintenant de l'ouverture du festival de Mawazine. Merci beaucoup pour votre écoute et bonne suite des programmes.

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2: Il y a beaucoup de choses qui sont genrées malheureusement dans le secteur de l'emploi en général. Et parfois, cette approche genre, on se la pose nous-mêmes, les femmes, en se disant, est-ce qu'on peut le faire, on peut pas le faire, est-ce qu'on peut gérer des équipes, on peut gérer des hommes, est-ce qu'on peut gérer des personnes plus âgées que nous? On attend souvent qu'on soit à 100% prête, qu'on coche toutes les cases avant de dire oui.
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0: une femme à la tête d'une organisation, mais qui raconte finalement, en toute simplicité, son parcours de construction, que ce soit professionnel, mais aussi cette force et cette conviction intérieure qui va lui permettre de réussir ses missions. On y va pour les détails.
1: Mehdi 1, Yasmine, femme d'aujourd'hui.
0: Ehouda Barakat, bonjour.
2: Bonjour Yasmine.
0: Merci infiniment d'être ma femme d'aujourd'hui. Comment ça va, Ehouda?
2: Alhamdulillah, très très bien. Merci à vous de m'avoir invitée.
0: Ben c'est un plaisir, vraiment. Un véritable plaisir de vous avoir. Alors, Lala Houda, vous êtes la patronne de l'EFE.
2: L'EFE Maroc.
0: L'EFE Maroc.
2: Alors, EFE, c'est l'abréviation de Education for Employment. C'est la Fondation marocaine de l'éducation pour l'emploi. Une ONG qui travaille pour l'employabilité des jeunes au Maroc et qui est affiliée à un réseau international qui est Education for Employment, qui opère sur la MENA région pour la même raison, pour la même mission.

0: accompagner des jeunes chercheurs d'emploi vers une insertion professionnelle réussie, mais aussi accompagner des porteurs de projets vers une meilleure idéation, une meilleure préparation au marché et une meilleure adéquation entre l'offre et la demande. Tout ça pour accompagner les jeunes à se prendre en main, à embrasser leur avenir d'une façon beaucoup plus préparée, plus mature et leur donner la visibilité qu'ils méritent pour développer leur business.
1: C'est différent d'OFPPT.
0: Totalement. On est dans la complémentarité avec les universités, l'OFPPT, les autres formations métiers. En fait, on est le pont qui relie les chercheurs d'emploi de tout horizon confondu, même les jeunes qui ne sont pas diplômés, qui ont décroché ou bien qui ont arrêté leurs études à un moment donné et qui veulent quand même intégrer le marché de l'emploi. Ben, on essaie de les accompagner au mieux, soit par des formations métiers quand nos budgets le permettent, soit par des formations beaucoup plus soft skills, communication, mieux se préparer aux entretiens d'embauche. Nous, on travaille aussi beaucoup avec les employeurs dans le secteur privé pour aussi les sensibiliser à la cause des jeunes, les faire un petit peu d'advocacy pour qu'il y ait un alignement entre leurs attentes et ce que offre le marché en termes de compétences et faire en sorte que les deux, les acteurs clés de l'emploi au Maroc se rencontrent. Et que les jeunes se préparent au mieux au marché de l'emploi, mais que les employés aussi revoient parfois leurs exigences à la baisse et qu'ils s'alignent au mieux avec les compétences qu'offre le marché de l'emploi et faire en sorte que l'insertion soit au rendez-vous et que nos jeunes trouvent des carrières et que les employeurs aussi trouvent un capital humain mieux préparé pour les accompagner dans leur développement économique.
1: Alors aujourd'hui, vous êtes la CEO de la branche Maroc, justement.
0: Exact.
1: Comment la jeune stagiaire dans une boîte de livraison en 2003 est devenue la CEO de cette filiale d'aide aux jeunes, justement?
0: C'est vrai que mon parcours il est assez atypique. Je viens du secteur privé, de la finance. Je n'ai jamais fait de sélection sur les expériences. C'est ce que j'essaie de dire aussi aux jeunes, de prendre l'expérience telle qu'elle nous arrive. Chaque expérience va être porteuse d'enseignement et d'expertise, de valeur ajoutée pour leur parcours. Donc, j'ai commencé en stagiaire, stage non rémunéré d'ailleurs.
1: Oui.
0: Parce que c'est vrai qu'à l'époque, déjà le stage, déjà avoir la première prise de contact avec les entreprises, c'était un sésame, il ne fallait pas rater. Et donc, je prenais les expériences telles qu'elles venaient. Mon parcours, c'était beaucoup plus en finance et en contrôle, gestion et audit. Et encore une fois, bien que j'ai fait une formation en finance, ma première expérience, elle était en RH. Là aussi, c'était la première offre d'emploi qui m'était venue dans une multinationale et je n'ai pas hésité à la prendre. Ça m'a appris beaucoup de choses. Pas en finance, mais en termes de gestion de relations humaines, gestion des priorités, le social aspect de tout poste. Et à partir de là, effectivement, je n'ai pas eu peur de dire, je vais être dans cette filière qui peut-être ne correspond pas 100% à ce que je voulais, mais je voulais en apprendre davantage.
1: Mmh.
0: Et ça m'a ouvert des débouchés vers des fonctions autres où il y a le contrôle de gestion. Parce que dans la fonction RH, j'ai fait du contrôle de gestion de la fonction RH. Comment, par exemple, les absences pouvaient impacter la rentabilité d'une entreprise. Comment la motivation des équipes peut avoir justement un effet levier sur l'économie d'une entreprise ou d'un pays. Donc, on peut toujours trouver des passerelles entre nos intérêts et le métier qu'on fait. Et à partir de là, j'ai développé une certaine expertise dans le cost control et tout ce qui est contrôle gestion et audit. Et j'ai fait une carrière purement financière dans plusieurs entreprises marocaines, multinationales. Mais à un moment donné, on se dit, surtout quand j'ai dépassé la trentaine, je me suis dit, j'aimerais avoir un impact au-delà de l'entreprise où je travaille. J'aimerais que mon impact soit beaucoup plus tangible, mesurable, et que ça touche plus de personnes, en fait. Mmh. Et c'est là où je m'intéressais au secteur associatif. Au début, pour moi, l'associatif, c'était purement c'est du bénévolat. C'est quelque chose qui n'est pas vraiment structuré. On va essayer d'agir par moment, là où on peut, comme on peut. Mais c'est par pur hasard que j'ai vu une annonce d'emploi à EFE qui cherchait leur directeur financier. Et c'est là où ça m'a intriguée de savoir qu'une association était assez structurée pour offrir de l'emploi déjà et offrir de l'emploi pour un poste de direction en finance. Donc je dis c'est le parfait poste pour moi, joindre l'utile et l'agréable. Avoir mon centre d'intérêt qui est la finance, les calculs, la rentabilité, la sustainability, et faire en sorte que cette sustainability financière, elle intéresse une association, ça veut dire garantir plus d'impact, garantir plus de durabilité à cette noble mission. Et quelle mission? C'est l'insertion des jeunes, c'est l'emploi des jeunes. Et c'est une mission qui me parle énormément parce que moi-même, j'ai décidé de faire un break durant ma carrière d'une année et j'ai senti le chômage. J'ai senti la difficulté à reprendre le chemin du travail après une année, bien qu'elle soit volontaire, cet arrêt soit volontaire. Donc,
1: on va revenir sur ce point en particulier. On va revenir sur ce point, mais je voudrais aussi rebondir sur un élément qui m'a interpellée dans ce que vous disiez, c'est que finalement, dans chaque expérience, et ça, c'est aussi le message que vous passez autour de vous, à travers votre travail et chez les jeunes. C'est que dans chaque expérience, en fait, il faut essayer vraiment de capitaliser sur ce qu'on a appris et de l'utiliser pour la prochaine expérience. C'est que la carrière ou la vie n'est pas un long fleuve tranquille. On fait des choix aujourd'hui. Peut-être qu'on va remettre en question dans 5 ans, dans 10 ans, dans 2 ans, aujourd'hui, avec ce monde qui va tellement vite. Mais j'ai l'impression qu'à travers... tout ce parcours, il n'y a pas eu de regret chez vous, en fait.
0: Pas du tout, pas le moindre regret. Il y avait beaucoup de peur, de prise de risque, parce que bien que les postes, c'était par exemple en finance, les secteurs étaient totalement différents. Mais je prenais les choses telles qu'elles venaient. Et à chaque fois, quand on change de secteur, c'est vrai qu'il y a tous nos repères qui changent. Mais ça nous ramène encore une fois à un lot d'apprentissage, mais qui est inestimable. On apprend des choses. C'est de la culture générale qu'on est en train de développer en parallèle sans s'en rendre compte. Et c'est ce que je demande aux jeunes de prendre les choses telles qu'elles viennent. Parce que par moments, on croit qu'on est maître de notre carrière. Mmh. Mais franchement, je ne crois pas du tout ça. Je crois qu'on est maître de notre volonté à se développer, à apprendre. Mais il faut se laisser aller, il faut vraiment surfer sur la vague telle qu'elle vient. Et on ne peut pas contrôler la vague, ni sa direction, ni son ampleur. Et c'est ça ce qui fait la beauté du surf, c'est de justement être dans la surprise la plus totale et à chaque fois faire de son mieux. C'est le mot-clé.
1: Faire de son mieux, c'est ça.
0: Et apprendre et continuer à apprendre. On n'arrête jamais d'apprendre. Mmh.
1: Racontez-nous cette histoire. Vous avez décidé de faire un break professionnel à quel moment? Qui s'est transformé de break à sensation de chômage? Parce que quand on décide de faire un break, on ne se dit pas je vais chômer. C'est, oh oui. L'approche cérébrale est différente. On n'y pense pas.
0: Exactement. En fait... moi, j'étais toujours la première de la classe à vouloir avoir les meilleures notes, avoir la meilleure école, avoir le premier job rapidement. Donc déjà, j'ai eu mon diplôme en juillet et première intégration professionnelle en septembre. Et déjà, ces 2 mois, ça m'a paru très long. Donc j'étais toujours la performance, en fait, on top of the things. Et à un moment donné, et en parallèle avec le premier emploi, je me suis inscrite dans un master. Et en 2004, je suis tombée enceinte et j'avais un accouchement prévu en 2005. Et avec l'accouchement, il y avait une charge de travail importante, il y avait le master que je devais boucler avec des examens. Et il y avait aussi cette question de maternité, comment, encore une fois, bien faire les choses. Et

0: ne pas avoir un seul grain de culpabilité par rapport au temps passé avec mon bébé. Donc, j'ai décidé de, là encore une fois, faire bien les choses à ma manière. J'ai décidé de m'arrêter quand j'ai eu, j'étais à mon 6e mois de grossesse pour me consacrer à la préparation de la maternité et pour passer un maximum de temps avec mon bébé sur les premiers mois et ne pas être limitée avec le code du travail qui est malheureusement se limite à quelques semaines de congé qui n'en est pas un. C'est un du travail.
1: Loin d'être un congé de maternité. Ouais.
0: Et donc, je me disais que les 3 premiers mois, ça va être très difficile. Et malheureusement, c'est ça, le congé maternité. Et là où le bébé va commencer justement à interagir avec la maman, là où j'aurai plus de plaisir à passer du temps avec lui, là où il commencera à faire ses nuits, je devrais retourner au travail. Je trouvais ça dommage. Donc, je voulais prolonger et prolonger à ma convenance. Donc, je me disais, bon, je vais prendre 6 mois avec mon bébé et peut-être le temps que, de m'organiser aussi en tant que jeune parent. Malheureusement, donc le 6 mois devait se terminer vers novembre. Et de novembre à 2005 à mai 2006, je n'ai pas arrêté de chercher. Donc ces 6 mois, encore une fois, c'était très dur. Avec des passages d'entretien qui n'étaient pas les plus agréables par moment, où on devait justifier le pourquoi de ce break. Et ça me faisait mal de devoir justifier un choix personnel. Moi, qui ai tout bien fait, je me suis concentrée sur mes études au début, j'étais parmi les premiers de la classe. Et ces 6 mois de congé bien mérité, je devais les justifier tout de même aux employeurs et aussi les rassurer que si jamais je tombe une deuxième fois enceinte, je ne les laisserai pas à l'abandon et qu'ils peuvent compter sur moi. Donc ce discours-là, ça m'a beaucoup fait réfléchir, ça m'a travaillé. Et je sentis effectivement que c'était injuste de devoir expliquer tout ça. Et ça m'a pénalisée parce qu'il y avait ce 6 mois de flou. C'est 6 mois de flou où je devais me justifier et chercher en parallèle. C'est là où vraiment la question de l'emploi m'a vraiment beaucoup intéressée. Et le fait de pouvoir y contribuer à travers le EEF Maroc, c'est juste un plaisir chaque jour. Alors parmi les premiers points que je discute, c'est ce point-là de justifier un break volontaire sur un CV qui ne devrait pas être pénalisant, mais devrait être accepté
1: exactement.
0: Et voilà, par tout le monde, exact.
1: Alors, ce poste à l'EFE est venu juste après cette expérience ?
0: Non. Mon premier poste, c'était toujours dans le secteur privé après cette expérience. Et heureusement, là où j'avais quelqu'un mon manager à l'époque, il valorisait la maternité. Donc, il a beaucoup respecté le fait qu'une maman décide d'accorder du temps. Et pour lui, c'est un projet parmi d'autres. Et une femme qui décide de bien mener un projet personnel, elle va faire la même chose pour les projets professionnels. Et donc, je le remercie infiniment pour cette confiance. Et c'est ce qui m'a permis de remettre les pieds dans le secteur privé. Et de là, alhamdoulilah, j'ai pu développer ma carrière en tant que manager, en tant que directrice. Et donc, j'ai passé quand même une douzaine d'années entre ces expériences-là pour finalement intégrer EFE en 2018.
1: Excellent. Alors, je vais te poser justement une question. Quand on te pose la question du leadership féminin, c'est une question qu'on ne pose jamais aux hommes. On ne leur parle pas de leadership masculin. Quand on s'adresse aux hommes, on leur parle de leadership. Point. Et quand on s'adresse aux femmes, on parle de leadership féminin. Est-ce que tu crois en cette notion de leadership féminin et à cette distinction genrée du leadership?
0: Je pense qu'il y a beaucoup de choses qui sont genrées malheureusement dans le secteur de l'emploi en général. Et parfois, cette approche genre, on se la pose nous-mêmes, les femmes, en se disant, est-ce qu'on peut... On peut le faire, on peut pas le faire. Est-ce qu'on peut gérer des équipes? On peut gérer des hommes? Est-ce qu'on peut gérer des personnes plus âgées que nous? Et peut-être que ces questions-là se posent pas chez les hommes. Pour eux, un poste de manager, s'il est proposé, il est pris. du premier coup. Nous, les femmes, on est trop sévère vis-à-vis de nous-mêmes. On attend souvent qu'on soit à 100% prête, qu'on coche toutes les cases avant de dire oui, chose qui n'est pas vraie. Il faudrait effectivement y aller, avoir. On ne sera jamais prêt à 100% anyway. Donc, je pense que c'est pour ça que cette question de genre intervient à chaque fois. Et parfois, on est les premières à alimenter cette différenciation. Et cet aspect-là aussi, il faudrait qu'on y travaille. Moi-même, j'ai été aussi impactée par cet aspect-là, même à EFE, même en ayant plus de 16 ans d'expérience. Au moment où il y avait justement une transition, et moi j'étais directrice financière, directrice générale adjointe aussi, et on voulait avoir une nouvelle transition pour une nouvelle direction générale, je ne me suis pas proposée. Et j'ai été là en train de chercher justement quelqu'un qui va prendre le poste de direction générale. Et il a fallu effectivement que nos board members me poussent pour me dire « tu peux y aller, tu peux le faire ». Et je l'ai pris comme un challenge. Et c'est là où je me dis effectivement parfois on est très sévère vis-à-vis de nous-mêmes, de nos compétences. Et c'est là où il y aura effectivement une différence entre leadership tout court et leadership féminin. Il faudrait qu'on travaille sur notre appréciation de nos propres valeurs, de notre courage managérial. Et c'est pas un courage de dire est-ce qu'on gère les équipes. Parfois on les gère sans le savoir, mais avoir ce titre, ça nous fait peur par moment. Et il faut que cette peur qu'on y travaille personnellement avant que quelqu'un d'autre nous demande de le faire. Donc je dirais oui, il existe cet aspect-là, mais c'est un aspect qui incombe aux femmes elles-mêmes de travailler sur ça.
1: Alors, dans ce cas-là, ce qui me vient à l'esprit, c'est que finalement, cette histoire de syndrome de l'imposteur est propre, pas propre, je ne vais pas généraliser, mais elle touche plutôt les femmes plus que les hommes.
0: Je dirais que oui. Je dirais que oui. Je n'ai jamais vu qu'un homme me dire « j'ai un
1: syndrome de l'imposteur ».
0: Non, je pense que les femmes, on est des overthinkers.
1: Ouais.
0: On réfléchit beaucoup, on est trop dans le détail. Et ça nous inhibe, ça nous bloque. Alors que les hommes, ils prennent les choses encore plus ouvertement. Et donc, ils ne se posent pas la question.
1: Ouais.
0: Et s'il y a une opportunité, on va la prendre.
1: On va la saisir.
0: Tant mieux, voilà. Si on ne fait pas l'affaire, ce n'est pas grave.
1: Ouais.
0: On aurait essayé. Alors que nous, les femmes, si on prend une responsabilité, on devrait être sûr qu'on va réussir et on va overachieve.
1: Exact.
0: Et c'est ça qui nous fait overthink et penser lourdement à des choses qui finalement peuvent être très simples.
1: Ouais.
0: Donc,
1: oui. Et c'est peut-être pour ça aussi qu'on n'a pas de chiffres exacts, mais j'ai aussi entendu plus souvent des femmes parler de burn-out que d'hommes. C'est peut-être aussi ça qui pousse.
0: Là, c'est ça, c'est la quête de la perfection.
1: De la perfection.
0: Ouais. qui nous consomme. Voilà.
1: Laila Houda Barakat, merci infiniment d'avoir été ma femme d'aujourd'hui.
0: Merci beaucoup, Yasmine. Et j'espère que ce petit échange va inspirer d'autres femmes à se dire je peux le faire, je peux y aller, et qui ne tente rien n'a rien. Et ce n'est pas parce qu'une personne est au poste de DG qu'elle n'a pas eu ces moments de doute. On en a tous eu, mais il faudrait juste savoir les dépasser et travailler sur soi, toujours et continuellement.
1: Oui, et d'ailleurs, on dit souvent que le poste le plus haut poste au sein d'une structure, c'est la personne vraiment la plus solitaire, la plus seule.
0: C'est souvent le cas, effectivement. Là aussi, il s'agit de savoir travailler sur ça. On peut être seul sur quelques décisions qui restent très stratégiques, effectivement, où on devrait les prendre seul, mais on n'est pas obligé d'être seul tout le temps. On peut être entouré de belles personnes qui nous ressemblent, qui nous rassemblent. Et il faut aussi travailler sur cette ouverture et ne pas être toujours tête dans le guidon, savoir savourer les moments qu'on peut faire et qu'on peut passer avec son équipe pour ne pas avoir justement ce sentiment de solitude.
1: Merci beaucoup. Merci, Laila.
0: Merci.
1: Merci à toutes et à tous pour votre confiance. 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
3: Bonsoir à toutes et à tous, avec vous Noa Perret. À la une de l'actualité ce soir, Israël s'engage à respecter le cessez-le-feu au Liban si le Hezbollah en fait autant. Les mots de l'ambassadeur de Tel Aviv aux États-Unis. Cet après-midi, un responsable américain et un diplomate du Golfe ont annoncé la mise en place d'une trêve au Liban entre Israël et le Hezbollah. Pourtant, l'armée israélienne poursuit ses opérations au sud Liban, notamment sur la colline d'Ali Taher et au niveau de Nabati El Fawka. Le village est la cible de bombardements au phosphore et la colline est visée par des tirs d'artillerie utilisant des obus au phosphore, selon le quotidien libanais L'Orient le Jour. A noter également que le président libanais Joseph Aoun s'est entretenu aujourd'hui par téléphone avec le secrétaire d'État américain Marco Rubio. Joseph Aoun plaide pour un cessez-le-feu global pour pouvoir avancer dans les négociations directes avec Israël. Un appel qui intervient alors que ce lundi, un nouveau cycle de pourparlers entre les deux parties en guerre doit se tenir à Washington. Et c'est dans ce contexte que le président américain Donald Trump s'est exprimé dans le média Axios, appelant le premier ministre israélien Benjamin Netanyahou à être raisonnable. Dans le reste de l'actualité au Proche-Orient, les forces gouvernementales syriennes ont libéré ce matin une journaliste allemande qui avait disparu en janvier pendant l'offensive menée par l'armée au nord-est

Et oui, mes chers amis, l'ambiance de la Coupe du Monde de football avec ses superbes chansons. Il y a de cela un instant Major Lazer avec Nelly Furtado en ouverture. Ce sont des chansons thématiques, n'est-ce pas? Ce sont des chansons qui sont des thèmes officiels de la Coupe du Monde de football 2026. Et pour l'heure, c'est Shakira avec justement Burna Boy. Et aujourd'hui, il y a un match très très important de l'équipe nationale du Maroc, les Lions de l'Atlas, qui affrontent donc dans un petit peu moins de deux heures l'équipe d'Écosse pour la deuxième partie, le deuxième match de la phase de groupe. On souhaite bien évidemment beaucoup beaucoup de succès, une victoire et bien évidemment tous nos voeux à l'équipe nationale du Maroc qui, nous en sommes absolument sûrs et certains, ira très très très loin à travers cette Coupe du Monde 2026. Merci infiniment pour votre fidélité à Médias, chers amis auditrices, chers amis auditeurs, et une nouvelle fois, bravo à vous et bravo aux Lions de l'Atlas, des joueurs de football marocains exceptionnels. La suite du programme avec Madonna, et on se retrouve dans un instant. Très bon week-end, à tous.

James Brown. 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

Et voilà, mes chers amis, le style live, comme on le fait très souvent le vendredi soir, qui sont passés un très bon week-end ensemble avec Lionel Richie, Running with the Night, un instant 18th juste avant, dans le style pop dance. Et puis toutes ces géniales de chansons avec, entre autres, artistes programmés, Madonna, allez, soit le film de One Republic. Et pour aller directement aux informations, eh bien, l'ambiance de la Coupe du Monde de 2026, avec une autre chanson qui fait partie, bien évidemment, des chansons pour cette édition de la Coupe du Monde, avec Andrea Bocelli et le featuring de David Guetta. Et aussitôt après les infos, la suite des Nocturnes. Merci pour votre fidélité à Média. Chers amis auditrices, chers amis auditeurs, je vous souhaite à toutes et à tous une très bonne soirée à l'écoute de nos programmes.

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3: Bonsoir à tous, Paul-Lionel Kivigère avec vous pour cette synthèse d'informations qui commence au Proche-Orient. Israël s'engage à respecter le nouveau cessez-le-feu au Liban. Si le Hezbollah en fait autant, voilà le résumé de ce qu'a déclaré plus tôt dans la soirée l'ambassadeur israélien aux États-Unis après qu'un accord ait été trouvé. Israël qui a tout de même continué ses opérations au Liban après l'annonce de cette nouvelle trêve. Au moins 12 raids aériens et des bombardements ont frappé le sud du pays. D'après un dernier bilan, dans les frappes d'hier soir, dans les frappes de jeudi à vendredi, ce sont au moins 47 Libanais qui ont été tués, une centaine d'autres blessés, 4 morts du côté de l'armée israélienne. Plus tôt aujourd'hui, les États-Unis ont annoncé la reprise des négociations à Washington entre la partie israélienne et des représentants du Liban. Des pourparlers sont prévus de mardi à jeudi, une occasion de faire des progrès vers une paix durable, c'est ce qu'on peut lire dans un communiqué du porte-parole du département d'État américain. Le président polonais a annoncé plus tôt aujourd'hui retirer la plus haute distinction du pays à Volodymyr Zelensky. Varsovie reproche au président ukrainien d'avoir baptisé une unité militaire du nom de l'armée insurrectionnelle ukrainienne, homonyme d'une organisation nationaliste de la Seconde Guerre mondiale, tenue pour responsable de la mort de plus de 100 000 Polonais. L'actualité sur notre continent, c'est au Ghana. Le pays va bénéficier de 300 millions de dollars accordés par la Banque mondiale pour financer un projet éducatif. Le ministère ghanéen de l'éducation précise qu'il s'agit d'un programme dédié à l'enseignement secondaire. Objectif, renforcer l'enseignement des matières fondamentales, développer les compétences numériques, promouvoir des programmes mieux adaptés aux besoins du marché du travail et pallier le déficit en termes d'infrastructures.

Un point football maintenant. Les États-Unis mènent toujours au score face aux Australiens en Coupe du Monde, 2-0. On joue maintenant la 66e, bientôt la 67e minute. Les Américains, leaders du groupe D, se dirigent vers une deuxième victoire. L'autre match de la soirée, vous l'attendez tous, j'imagine, c'est Maroc-Écosse. Il commence dans un peu moins d'une heure trente maintenant. Les Écossais veulent enchaîner un deuxième succès pour s'assurer une place en 16e de finale. Les Lions de l'Atlas veulent, eux, remporter leur première rencontre du tournoi et prendre la tête du groupe C après le nul concédé face au Brésil la semaine dernière. Le Brésil, lui, va jouer demain contre Haïti pour clôturer cette deuxième journée du groupe C. Pour les autres rencontres, la Turquie va jouer contre le Paraguay à 4h du matin, heure marocaine, 3h temps universel. Pays-Bas-Suède, c'est demain à 17h TU, 21h Allemagne-Côte d'Ivoire. Voilà, c'est la fin de votre synthèse d'actualité. Merci de l'avoir écouté. Maintenant, la suite des nocturnes avec Jawad.

Et voilà, chers amis, une nouveauté du mois de juin de cette année 2026, bien évidemment signée Lisso à l'instant. Le titre, c'est Happy to Be, qui, dans quelques secondes, passe le relais à une autre chanson. Donc, bien évidemment, en ce moment, c'est la Coupe du Monde de football qui se déroule aux États-Unis, au Canada et au Mexique. Et ce qui est extraordinaire, c'est qu'à travers les chansons qui font partie de la thématique, bien évidemment, artistique de la FIFA 2026, il y a tous les styles de musique qui sont présents, que ce soit la musique reggaeton, la musique africaine, la musique country. Preuve à l'appui, voici Jerry Roll avec le titre Lighter, et c'est également une chanson de la Coupe du Monde 2026. Et je vous rappelle qu'aujourd'hui, le Maroc va donc effectuer son deuxième match contre l'équipe d'Écosse pour les matchs de groupe après une brillante première participation face au Brésil et un score remarquable, un but partout. Il faut savoir que faire match nul contre une équipe qui a été 5 fois championne du monde, eh bien, c'est un véritable exploit. Une nouvelle fois, tous nos vœux de chance et de réussite au Lion de l'Atlas, à l'équipe nationale du Maroc. Et en attendant le début de ce match, eh bien, on vous laisse apprécier toutes ces chansons. Merci pour votre fidélité à Média. On se retrouve dans un instant. Très bon week-end à toutes et à tous.

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Et voilà, mes chers amis, l'ambiance live, faisons les liens que Céline Dion à l'instant, une chanson qui a été un méga succès des années 70, signée à l'époque, donc Tina Turner. En fait, c'était signé Ike and Tina Turner, avant que Tina Turner ne chante très souvent ce titre en live. Et ceci, c'était la version signée Céline Dion. Sans oublier le grand Robbie Williams, l'ex-chanteur du groupe Take That, avec la magnifique reprise de We Will Rock You, une chanson signée à l'origine le groupe de Freddie Mercury, le groupe Queen, bien évidemment. Faisons de Média, nous allons directement au journal de 22h et aux informations, une nouvelle fois avec une autre chanson de cette Coupe du Monde 2026, FIFA 2026, bien évidemment. Le titre, c'est Illuminati, avec le string de El Yana. Et tout le monde attend avec impatience, dans environ une heure, eh bien, le début de la rencontre, la deuxième rencontre de phase de groupe entre l'équipe nationale du Maroc et l'équipe d'Écosse. On souhaite franchement beaucoup de succès, une belle victoire à l'équipe nationale du Maroc. Une nouvelle fois, tous nos voeux de succès et de réussite au Maroc. Merci pour votre fidélité à Média. On se retrouve dans un instant. En attendant, je vous souhaite à toutes et à tous, chers amis auditrices, chers amis auditeurs, une excellente soirée et un très bon week-end. À l'écoute de nos programmes.

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Et voilà mes chers amis, belle reprise des Nocturnes chez Ondes Médias, la célèbre chanteuse Demi Lovato et cette chanson qui a vu le jour il y a maintenant 13 années exactement, c'était en 2013, donc avec le titre s'intitule Made in the USA. Et qu'est-ce qui se déroule actuellement aux États-Unis, au Mexique et au Canada? C'est bien évidemment la Coupe du Monde de football. On attend avec impatience, bien évidemment, le début de la rencontre entre l'équipe nationale du Maroc et l'équipe d'Écosse pour le deuxième match de la phase de groupe. Donc franchement, une nouvelle fois, tous nos meilleurs vœux de réussite et de succès aux Lions de l'Atlas qui sont des joueurs exceptionnels, qui se sont imposés mondialement et qui créent bien évidemment l'émerveillement à travers toutes les réactions à l'échelle mondiale. Et c'est fabuleux de savoir qu'aujourd'hui, le Maroc fait partie des 7 meilleures équipes au monde au niveau du palmarès. Et ça, c'est franchement très, très réconfortant et très, très bien. En tout cas, on souhaite une belle victoire à l'équipe nationale du Maroc. Et la suite du programme avec un bon style live avec The Neville Brothers, une reprise d'une chanson de Monsieur Bob Marley, One Love sur Média. Merci de rester avec nous. Je vous souhaite à toutes et à tous, chers amis auditrices, chers amis auditeurs, une très belle soirée et un très bon week-end à l'écoute de nos programmes.

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Et voilà, mes chers amis, c'est le célèbre groupe marocain Ashkaine, originaire de Meknès, que leur plus célèbre chanson qui s'intitule Issaïwa Style. Sans oublier tout ce que nous avons écouté juste avant avec Khaled Zin Zina et puis la chanteuse Shakira de la partie également. Vous voyez, mes chers amis, uniquement des stars et des superstars à travers les programmes de médias. Et bien évidemment, dans un autre style, en version live, les Neville Brothers, CL et Garou, avec sa belle reprise de la bohème signée à l'origine, Charles Aznavour. Et la suite du programme avec Sonny James. Merci pour votre fidélité à Midi 1, chers amis auditrices, chers amis auditeurs. On se retrouve dans un instant. En attendant, je vous laisse apprécier le programme. Très bonne soirée, très bonne écoute à toutes et à tous.

Et oui, mes chers amis, c'est pratiquement la fin de cette émission pour aujourd'hui, les Nocturnes version week-end, avec cette superbe séquence de style dance et de style électro avec Sonny James. Il y avait également

et Felix Jan à l'instant. Et pour clore le programme, bien évidemment, voici notre superbe chanson signée le célèbre producteur marocain Redouane avec les featurings du célèbre rappeur et chanteur marocain French Montana, avec le featuring également de Daddy Yankee et le featuring de la chanteuse Sarah Jane. Superbe chanson qui nous mène directement au journal de 23h. Bien évidemment, juste à 23h, il y aura le journal, mais il y aura également le match de football que tout le monde attend, le deuxième match de phase de groupe entre l'équipe nationale du Maroc, les Lions de l'Atlas, bien évidemment, et l'équipe d'Écosse. En tout cas, on souhaite une belle victoire à l'équipe nationale du Maroc. On souhaite beaucoup de succès, de réussite pour cette nouvelle Coupe du Monde, après l'exploit fabuleux où le Maroc qui est arrivé en demi-finale pendant la Coupe du Monde 2022 qui s'était déroulée à l'époque au Qatar. Eh bien, on attend bien évidemment des résultats extraordinaires qui vont une nouvelle fois, c'est plus que certain, impressionner toute la planète. Une nouvelle fois, bravo à l'équipe nationale du Maroc et une nouvelle fois, bravo à vous. Chers amis auditrices, chers amis auditeurs, je vous souhaite à toutes et à tous une excellente fin de soirée et un très bon week-end à l'écoute de Média 1 et merci d'être toujours fidèles à Média 1 en direct de nos studios à Tanger, au Maroc. Vous êtes les bienvenus.

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2: Au Maroc, demain, des nuages dans le ciel de Rabat. Le thermomètre affichera 26 degrés, 26 aussi du côté de Casablanca, 24 à Essaouira sous le soleil. Du soleil qu'on va d'ailleurs retrouver à Tanger, 30 degrés, 34 du côté de Marrakech. Il fera 36 degrés à Fès et Oujda sous le soleil, 28 à Nador, 24 à Safi, 29 du côté de Laayoune sous les nuages. Demain, en Algérie, dans la capitale Alger, il fera 33 degrés, 33 aussi du côté de Annaba, où le ciel sera ensoleillé, 36 à Tamanrasset, sous un peu de soleil, 36 c'est aussi la température du côté de Tiaret, où l'on attend quelques nuages, 38 ce sera le mercure du côté de Constantine, sous le soleil, il y aura aussi du soleil du côté de Bjaïa, 32 degrés, 28 du côté d'Oran, il fera 40 degrés à Biskra sous le soleil, 47 degrés à Adrar sous un ciel dégagé. En Tunisie, demain, du soleil du côté de Tunis, il fera 35 degrés, 35 aussi du côté de Kasserine, 33 à Gabès et Sousse, où le temps sera ensoleillé, 1 degré de moins, 32 du côté de Bizerte, il fera 35 degrés à Kasserine, 31 à Monastir et Sfax sous le soleil, du soleil qu'on va aussi retrouver à Tabarka et Médénine, le mercure affichera 36 degrés, la maximale sera de 39 degrés à Tozeur.
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4: Bonsoir à tous, Paul Lionel Kivigère avec vous pour ce journal Coupe du Monde. Le coup d'envoi de la rencontre Maroc-Écosse a été donné il y a quelques instants maintenant. Les Lions de l'Atlas visent une première victoire dans le tournoi. On y revient dès le début de ce journal. Après l'accord conclu entre les États-Unis et l'Iran, les négociations pour une sortie définitive du conflit devaient commencer aujourd'hui en Suisse, mais ont été reportées, ce qui annonce un avenir proche chaotique d'après un expert. Des frappes russes ont fait au moins 3 morts en Ukraine aujourd'hui, dont un enfant. Des bombardements au lendemain de la plus grande attaque de drones ukrainiens contre Moscou depuis plusieurs années. Le Premier ministre britannique, de nouveau fragilisé, des membres de son gouvernement attendent sa démission après l'élection au poste de député de son rival travailliste, le maire de Manchester. Jusqu'à 45 degrés, c'est la température attendue dans plusieurs provinces du Maroc, frappée par une vague de chaleur. Explications et précautions à prendre en fin de journal. Le match Maroc-Écosse a commencé il y a quelques secondes maintenant. Et bon, il y a déjà un but. Alors, ça fait 1 minute 17, il y a déjà un but. Bon, écoutez, on va commencer par là parce que bon, voilà, c'est ce qui était bien évidemment voulu.
5: Tout a été chamboulé.
4: C'est ça, parce qu'il y a Mohamed Amimi avec moi en studio. Et vous faites bien d'être là, Mohamed, pour revenir sur cette rencontre. Alors voilà, 1 minute 35 exactement entre Maroc-Écosse, deuxième journée du groupe C. Et donc, déjà un but, Mohamed.
5: Exactement, donc la sélection marocaine vient d'inscrire son premier but, évidemment, contre l'Écosse. On joue pratiquement la première minute, donc un but de Saïbari sur une frappe très, très, très puissante sur la lucarne du portier, comment il s'appelle déjà, Angus Gunn. Donc le but nous a fait un peu oublier, évidemment, les joueurs écossais, les noms des joueurs écossais. Donc premier but pour le Maroc qui prend déjà, évidemment, le leadership de ce groupe avant, évidemment, Brésil-Haïti. Une belle entame donc pour les Lions de l'Atlas dans ce match, on va dire, crucial, Paul Lionel, puisque les Marocains sont acculés à la victoire après le nul face au Brésil.
4: Et oui, mais Mohamed, on va s'arrêter quand même sur le but de Saïbari, très décisif quand même.
5: Exactement, donc Saïbari qui est surgi de nulle part, on va dire, c'est un faux neuf, on va dire, on

0: On peut dire ça. C'est un joueur donc qui porte beaucoup de dangers sur la surface de réparation. Saibari qui sort d'une saison très aboutie avec le PSV Eindhoven. Il est donc convoité par plusieurs équipes, notamment le Bayern Munich, le géant munichois, donc qui veut s'attacher les services de ce joueur qui remplit, on va dire, son contrat parfaitement avec ce deuxième but. Il a déjà inscrit donc un but contre le Brésil, donc pour donner l'avantage à la sélection marocaine. Là aussi, on le voit, il donne l'avantage à la sélection marocaine. On joue la troisième minute, 1-0 pour le Maroc face à l'Écosse. Peut-être le Maroc va réitérer l'exploit de 98, Paul Lionel, évidemment avec cette victoire 3-0 pour les Lions de l'Atlas.
1: Et Mohamed, avant, hein, parce que je rappelle que vous allez revenir dans ce journal pour continuer à suivre avec nous cette rencontre, avant de nous quitter pour mieux revenir, un petit point quand même, vous alliez dire, quels sont les grands noms qui sont affichés dans les deux 11 de départ de ces deux équipes?
0: On va commencer, Paul, par la sélection marocaine. Donc, pas de surprise dans ce 11 de départ marocain. Donc, les joueurs choisis par le sélectionneur Mohamed Ouahbi qui s'articule, donc l'entraîneur, sur un 4-2-3-1 avec Yassine Bounou, donc le portier marocain, dans les cages. Derrière Achraf Hakimi, le capitaine Issa Diop, Shadi Riyad et Nusayr Mezraoui, le Hajj, comme on l'appelle évidemment. Le milieu de terrain est assuré par Neil El Aynaoui et la plaque tournante, la révélation de ce mondial. Il s'appelle Ayoub Bouhetti et c'est 18 ans. Donc, c'est le joueur qui a sorti donc le grand match et qui méritait donc le trophée de meilleur joueur. Un trophée donc qui est revenu à Vinicius Junior quand même. Devant, Ismaïl Saibari, donc buteur évidemment pour ce match Maroc-Écosse qui est soutenu par Ibrahim Diaz, donc le joueur du Real Madrid, Azdine Ounahi et Bilal Khnous. Donc, sans surprise, aucune modification n'a été apportée à l'équipe qui avait donc livré une prestation convaincante face à la Célessa, ou donc un choix qui traduit évidemment la volonté du technicien marocain de s'appuyer sur les automatismes et l'équilibre affiché lors de la première journée du groupe C.
1: Et là, bon, on joue bientôt la cinquième minute, il y a l'Écosse qui attaque, l'occasion de faire le point sur le 11 aussi écossais, très rapidement Mohamed, s'il vous plaît, moi je ne connais que Scott McTominay. Hein.
0: Exactement, donc c'est le joueur à suivre dans cette rencontre. La Tartan Army, comme on l'appelle, s'organise dans un 5-4-1. On l'a compris évidemment. Ils ont renforcé le milieu de terrain donc pour étouffer un peu cette équipe marocaine qui a su donc trouver la solution très tôt avec ce but de Saibari. Avec Angus Gunn, donc le portier écossais qui officie comme dernier rempart. Devant lui, on retrouve Nathan Patterson, Grant Hanley, Jack Andri, Kieran Tierney et Andre Robertson. Donc c'est le capitaine de cette équipe. Scott McTominay, évidemment, c'est le joueur à suivre. Pourquoi ? Parce que c'est un joueur très physique. C'est le joueur qui va certainement porter du danger à la zone de vérité marocaine grâce à son jeu aérien, ses courses depuis le milieu vers la surface pour arriver en deuxième ligne et surtout sa capacité à marquer sur des frappes de loin. Le joueur de Napoli, c'est le danger à suivre donc dans cette rencontre. Luis Ferguson compose donc l'entrejeu, tandis que Ryan Christie et John McKean, le buteur donc contre Haïti lors de la première journée, occupent donc les ailes en pointe chez Adams et seul pour animer l'attaque écossaise.
1: C'était Mohamed Amimi avec un très bon accent anglais pour des précisions très complètes. Merci beaucoup Mohamed.
0: Merci,
1: vous revenez en fin de journal pour
0: Exactement.
1: Suivre cette rencontre Maroc-Écosse 1-0. On joue la 6e minute et 30 secondes, 1-0 pour le Maroc. Alors c'est mal embarqué pour l'Écosse. Notez tout de même que si la Tartan Army s'impose, elle est certaine de se qualifier pour la phase élimination directe de la compétition. C'est déjà fait pour les États-Unis qui ont enchaîné ce soir une deuxième victoire face à l'Australie, 2-0 score final, une qualification tout comme le Mexique qui a gagné hier contre la Corée du Sud 1-0, enchaînant deux victoires d'affilée et jouera donc les 16e de finale. Direction le Proche-Orient maintenant dans votre journal où Israël s'engage à respecter ce soir le nouveau cessez-le-feu conclu au Liban si le Hezbollah en fait autant. C'est la condition qui a été mise au clair dans la soirée par l'ambassadeur israélien aux États-Unis. Mais Israël, sur le terrain, a tout de même mené des frappes au sud de Liban malgré cette nouvelle trêve. C'est ce que rapporte Al Jazeera. C'est dans ce contexte que le début des négociations pour un accord définitif sur la fin du conflit irano-américain et sur tous les dossiers sensibles qui n'ont pas encore été traité, a été retardé. C'est pour parler de V.

0: commencé aujourd'hui en Suisse, mais ce n'est pas la première fois que des rencontres ou la signature d'un accord est décalée entre Américains et Iraniens. C'est donc dans ce contexte plein d'incertitudes que Pascal Boniface, fondateur et directeur de l'Institut de recherche internationale et stratégique, voit un avenir proche chaotique dans cette nouvelle phase qui s'annonce.
1: Ça va être chaotique pendant très longtemps parce que c'est un accord cadre qui reste encore un peu flou, sur lequel l'Iran a beaucoup gagné et il n'y a pas de précipitation pour rentrer dans les mesures concrètes. Le plus important, bien sûr, c'est que le détroit d'Ormuz ait été réouvert et que cela vient soulager les économies mondiales qui commençaient à être fortement étranglées par ce blocage. Ça ne veut pas dire, il y aura certainement encore des retards, mais ça ne veut pas dire pour l'instant que le processus en tant que tel est menacé. Il y a vraiment un fossé entre les déclarations de Trump ou de J.D. Vance qui disent que voilà, ils ont obtenu un résultat très important dans la mesure où l'Iran a renoncé aux armes nucléaires. L'Iran avait déjà renoncé aux armes nucléaires, à la fois en signant l'accord dit 5+1 en 2015, lorsque Barack Obama était président, accord qui a été déchiré par Donald Trump en 2018. Et puis aussi, l'Iran avait signé, il y a encore plus longtemps, le traité de non-prolifération des armes nucléaires. Sur le reste, effectivement, l'Iran obtient beaucoup plus que ce que Obama avait donné.
0: C'était Pascal Boniface, il était l'invité ce matin d'Hugo Villard. L'entretien complet est à retrouver sur le site internet de Média Radio en replay. La Russie a de nouveau frappé l'Ukraine aujourd'hui. Un dernier bilan fait état de 3 morts, dont un enfant. 3 zones ciblées, la région de Dnipropetrovsk, le sud de la région d'Odessa et une grande ville dans la région de Donetsk. Des bombardements russes au lendemain de la plus grande attaque de drones ukrainiens contre Moscou depuis au moins 2 ans. Une raffinerie en plein cœur de la capitale russe a été touchée. Cette stratégie de frappe en profondeur n'est pas nouvelle. Ça fait plusieurs semaines que Kiev mène une intense campagne d'attaque sur les infrastructures pétrolières russes, sur laquelle revient Xavier Titelman, expert en stratégie militaire et défense aéronautique.
2: Les deux protagonistes sont incapables de gagner la guerre militairement. Donc il faut tenir une fin de la guerre par d'autres moyens, et c'est l'effondrement stratégique de l'un des deux camps. Soit c'est l'Ukraine qui s'effondre, mais la Russie ne peut pas taper sur quoi que ce soit, puisque l'économie ukrainienne tient par les prêts que lui font ses alliés, le Japon, l'Europe, qui vont être remboursés par les avoirs russes gelés et les réparations de guerre après la guerre. Donc la Russie ne peut pas empêcher l'Europe de soutenir l'Ukraine, donc ils ne peuvent pas espérer un effondrement, alors qu'à l'inverse, l'Ukraine sait que plus de 40% du budget russe viennent de la vente du pétrole et du gaz. Et donc, quand vous tapez sur le pétrole et le gaz, vous asséchez la capacité de financement russe de sa guerre. Donc, c'est pour ça que dans les 3 derniers mois, ils ont détruit 40 de raffineries. Et c'est vrai que cette grande nouveauté, c'est que plus aucun site n'est sanctuarisé. Déjà, ils tirent à plus de 2500 km de distance, ce qui était quand même très très fort, mais quand on tape dans des environnements ouverts, dans des champs, dans des plaines, dans le Grand Nord, on va se dire, bon, c'est pas très protégé. Mais quand ils tapent dans le cœur de Moscou, au-delà des 3 lignes de défense que les Russes ont mis en place, là, c'est vraiment un exploit, parce que technologiquement, on pensait que c'était les zones qui étaient les mieux protégées.
0: Xavier Titelman, interviewé par Marianne Garnier. Dans le reste de l'actualité européenne, à part la guerre, la politique au Royaume-Uni, Keir Starmer, encore un peu plus poussé vers la sortie. Le Premier ministre britannique, déjà en difficulté depuis la défaite de son parti, les travaillistes aux dernières élections locales, est davantage pressé par son camp de préparer son départ du 10 Downing Street depuis l'élection aujourd'hui au Parlement de son rival du même camp, Andy Burman, maire du Grand Manchester. Une victoire qui annonce de grands changements dans la vie politique britannique à Naroche.
3: Sa victoire était attendue, mais pas avec une telle majorité. Andy Burnham a remporté 54% des votes, devançant de loin le parti d'extrême droite Reform UK avec 35% et l'autre formation émergente, encore plus radicale, Restore Britain, 7%. Le calcul est frappant. Burnham a remporté plus de suffrages que ses 13 opposants combinés. Les habitants de Makerfield ont voté pour le changement, a déclaré Andy Burnham lors de son discours de victoire.
4: C'est notre dernière chance de changer les choses, mais nous allons la saisir. Nous allons saisir cette opportunité et tracer une nouvelle voie pour la Grande-Bretagne.
3: Andy Burnham n'a jamais fait mystère de ses ambitions. Il veut remplacer Keir Starmer à Downing Street, même si, depuis sa victoire, il n'y a pas fait directement référence. Ses équipes comptent entamer des discussions avec le Premier ministre dès ce week-end. Le scénario idéal afin d'éviter d'avoir à le renverser est que le Premier ministre annonce en tout début de semaine un calendrier pour son départ et une transition douce. Cela ne semble cependant pas être l'intention de Keir Starmer.
5: Il n'y a pas de campagne ou d'élection interne déclenchée pour le moment. Comme je l'ai dit bien des fois, je ne pense pas que ce soit une bonne chose pour le pays. Ça nous plongerait dans le chaos. Mais oui, je me présenterai, je me porterai candidat. Je ne vais pas me dérober.
3: Andy Burnham sera formellement intronisé au Parlement lundi. C'est à partir de là qu'il pourrait, si aucun terrain d'entente n'a été trouvé, déclencher une élection interne. À Londres, Anna Roche pour Média 1.
0: Et le Royaume-Uni, comme le reste de l'Europe, est en ce moment frappé par la canicule. Il fait aussi chaud au Maroc, très chaud même dans certaines provinces du sud et de l'est du royaume. La faute à une vague de chaleur issue d'une dépression thermique venue tout droit du Sahara. Hussein Youabi, des chefs du service communication de la Direction générale de la météorologie, il revient en détail sur les provinces touchées et nous dit quel comportement adopter pour se prémunir des risques. On l'écoute.
6: Une vigilance orange concernant une vague de chaleur est prévue à partir de vendredi jusqu'à dimanche, avec des températures qui vont être comprises entre 40 jusqu'à 45 degrés sur les régions de Rachidia, Jarada, Taouri, Tfigi, Zagoura, Tata, Boujdour, Wad Dahab, Ousserd, Gersif, Boulmen. Et des températures vont varier entre 39 jusqu'à 42 degrés, surtout sur les régions de Taza, Barkane, Oujda et les régions du Fès, Moulay, Koub, Taounet. Il faut être vigilant, en particulier pour les enfants, les personnes âgées, et aussi éviter toute exposition prolongée au soleil durant les heures les plus chaudes, et aussi faire preuve de vigilance lors des épisodes orageux, notamment à proximité des ouèdes et les ans et les pentes. Prière de très vigilant.
0: Hussein Youabid, interviewé par Otman Tzahiri. Avant de refermer ce journal, un dernier point sur la rencontre en cours entre le Maroc et l'Écosse pour cette deuxième journée du groupe C en Coupe du Monde. C'est le retour en studio de Mohamed Amimi. Rebonsoir Mohamed.
7: Rebonsoir Paul Lionel.
0: Bon ben voilà, on joue maintenant la 14e minute, bientôt 30 secondes. Et bon, le Maroc mène toujours 1-0. Mais attention Mohamed, il ne faut pas crier victoire trop vite. Parce que l'Écosse, on voit qu'ils ont quand même des atouts devant.
7: Exactement, donc l'Écosse qui peut donc créer du danger donc pour la défense marocaine, mais pour le moment, comme vous l'avez précisé, on joue la 14e minute. La sélection marocaine est en train de contrôler la rencontre avec donc des passes bien précises entre les deux joueurs. On est un peu en confiance, mais on évolue donc avec beaucoup de prudence du côté marocain. Les hommes de Mohamed Ouabi ont confisqué donc le ballon à pas mal de fois, donc pour les Écossais évidemment. Une équipe écossaise qui peut donc, comme on l'a dit, créer le danger grâce donc à ses atouts offensifs comme McTominay, donc le joueur donc très attendu pour évidemment donc donner l'avantage à son équipe. Mais pour le moment, la sélection marocaine est en train de contrôler, peut-être avec un deuxième but, pourquoi pas, donc pour sceller donc le sort de cette première mi-temps. Et les Marocains ont été donc dangereux, surtout après l'ouverture du score signé Saïbari. Donc le Maroc n'était pas loin de doubler la mise avec justement une récupération donc haute dans les pieds de Crissi. Les Lions de l'Atlas ont mené donc une attaque par le côté gauche sur un centre donc à Rater. Saïbari donc malheureusement a manqué sa reprise devant le but. La 15e minute entre le Maroc et l'Écosse avec ce premier but donc de Saïbari. On décrit un peu le but de Saïbari, si vous voulez, Paul.
0: Ah ben, il était très beau. Moi, j'ai juste vu le ballon qui se logeait dans la lucarne. Ça allait trop vite pour moi.
7: Exactement. Donc, Saïbari, c'est un joueur très intelligent. Il s'est métamorphosé, on va dire, dans ce mondial avec ce rôle de faux neuf, on va le dire. Et il a donc marqué ce premier but. Il a ouvert donc le score sur une ouverture en profondeur de Diaz. C'est le joueur du Real Madrid donc, qui a servi le même joueur donc, lors du premier match contre le Brésil.
0: Il sert beaucoup, hein, Brahim Diaz. Bah,
7: c'est son rôle, voilà, c'est un milieu offensif, donc c'est son rôle. Et il le fait donc avec toute, on va dire, il le fait donc parfaitement. Voilà, j'ai perdu mes mots, mais c'est pas grave, c'est donc la ferveur, c'est le bonheur évidemment de voir cette équipe marocaine mener au score et se rapprocher d'une qualification pour le prochain tour. Je disais donc, Brahim Diaz a servi Saïbari donc à la première minute de la rencontre dans la surface. Sebaré donc a imposé son jeu physique et surtout donc sa qualité de frappe pour évidemment marquer, tromper le portier écossais Gunn, 1-0 donc pour la sélection marocaine qui temporise pour le moment.
0: Et Mohamed, avant de nous quitter, bon là on a l'écran, on voit hein, ce qui se passe aussi dans le stade. Alors ça attaque très fort là en ce moment pour le Maroc, mais ce que je regarde surtout, c'est que bon, le stade, il y a beaucoup de supporters, on est à Boston en ce moment, mais en fait le stade, il n'est pas bleu et blanc aux couleurs de l'Écosse, il est tout rouge. Est-ce qu'il n'y a pas aussi ce 12e homme hein, qui porte cette sélection des Lions d'Atlas?
7: Exactement.

0: Le fameux sir, on ne l'a pas encore donc entendu, mais certainement, comme vous l'avez dit, Paul, les supporters marocains sont là, sont présents derrière les Lions de l'Atlas pour les soutenir, même à Boston. On sait donc qu'il fait un peu chaud, c'est difficile donc de se déplacer entre les villes américaines, les États surtout, donc le problème de transport s'impose, mais les supporters marocains, donc fidèles à cette équipe marocaine, sont là, sont présents, et comme vous l'avez bien décrit, le stade de Boston donc est, on va dire, est enrichi par la couleur rouge évidemment qui représente la sélection marocaine. Évidemment, ils vont s'appuyer sur le 12e homme, à savoir donc les supporters marocains, pour essayer donc de capitaliser sur cette ouverture de score et pourquoi pas donc gagner, s'imposer ce soir face à l'Écosse et réitérer donc l'exploit de 98, on l'espère, avec peut-être trois buts peut-être pour le Maroc, Paul Lionel.
1: Inch'Allah, on l'espère. Merci beaucoup Mohamed Amimi
0: Merci à
1: pour
0: vous.
1: Ce deuxième point dans ce journal. Toujours 1-0 entre le Maroc et l'Écosse. Restez à l'écoute de Média pour continuer à suivre le résultat de ce match. Merci, c'est la fin de ce journal. Merci de l'avoir suivi. Merci à Hamza à la réalisation. La suite de vos programmes, c'est maintenant sur Média.
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